0: De mon point de vue, je dirais que c'est nous deux, mais je pense qu'au niveau de la loi, ce serait moi, parce que je n'ai pas donné ma voiture, ou alors il faut que je sois, faut que je sois sûr de ce qu'il fait avec.
1: Il faut, déclarer à l'assurance, je crois que ce n'est pas nous qui la conduisons.
2: Ouais.
1: Si jamais on prête notre voiture, je crois qu'il faut le dire à l'assurance, un truc comme ça, je crois. Il me semble que c'est quelque chose comme ça.
3: C'est pas ta voiture, mais c'est ton pote qui conduit. Paf, il y a un accident. Qui est le responsable? Eh bien, c'est le conducteur. Même si c'est ta caisse, celui qui a le volant prend les décisions et assume les conséquences. Alors comment éviter de se retrouver dans la galère? D'abord, assurez-vous que celui qui conduit a bien son permis et que l'assurance est à jour. C'est basique, hein? Mais ça peut vous éviter beaucoup de stress et de factures salées. Ensuite, pensez à votre état avant de prendre le volant. Pas de fatigue extrême, pas de téléphone qui distrait et encore moins d'alcool ou de substances. Si vous êtes passager, n'hésitez pas à prévenir de danger. Genre, fais attention à ce virage. Ça peut sauver une journée ou une vie. C'est juste des gestes simples qui rendent la route plus sûre pour tout le monde et vous évitent de galérer après. Une petite vérification, un petit peu d'attention et tout le monde rentre chez soi tranquille.
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7: Il faut être attentif.
4: Pas trop accélérer quand la route glisse ou qu'il y a de la pluie.
7: Ne pas regarder son téléphone.
5: Pour éviter les accidents, pour pas aller à l'hôpital.
8: Peut-être qu'il y a 2-3 personnes qui vont entendre et peut-être changer leur conduite.
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8: Ça empêchera un accident.

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2: Bonjour et bienvenue à InfoRC.
3: Aujourd'hui, nous allons parler de la sécurité routière.
2: Je m'appelle Benjamin.
3: Et moi, je m'appelle Orphée.
2: Saviez-vous qu'environ 7500 personnes décèdent à cause de l'alcool au volant en Europe?
3: Ça fait plus d'un quart des accidents routiers.
2: Pour prévenir, nous avons fait des micro-trottoirs.
4: Bonjour, on voudrait vous poser quelques questions sur la sécurité routière. Alors, en premier, quel est votre avis sur les accidents dus à la drogue ou à l'alcool?
5: Eh bien, je pense que c'est triste. C'est dommageable pour les personnes qui gardent des séquelles de ces accidents-là, voire pire. Et que je trouve que c'est totalement inadapté de conduire en ayant bu ou en ayant pris de la drogue, des substances illicites. Donc oui, je suis pour la prévention et éviter que ce genre d'accident arrive.
4: Vous avez quelqu'un dans votre entourage qui a eu un accident dû à la drogue ou l'alcool. Vous pouvez même nous le raconter, si vous en avez eu.
5: Alors oui, effectivement. Dans mon entourage, c'est arrivé. Quand j'avais 20 ans, des amis à moi de mon âge sont sortis en boîte de nuit. Et ils avaient bu, le conducteur avait bu. Ils ont eu un accident et un de mes amis est décédé lors de l'accident. Voilà, ça fait 19 ans aujourd'hui et c'est des choses qui ne s'oublient pas, des choses des événements qui nous marquent à vie. Donc voilà, c'est des choses que je ne souhaite à personne.
4: Bonjour, nous aimerons bien vous poser quelques questions sur les problèmes routiers. C'est quoi votre avis sur les accidents dus à la drogue ou l'alcool?
6: Ben, je pense qu'il faudrait qu'il y ait des sanctions très sévères pour que ça s'arrête. Peut-être que certaines fois, on a tendance à mettre des sanctions un peu moins importantes et les gens y recommencent. Donc peut-être que ça serait mieux de mettre des sanctions plus importantes pour qu'ils arrêtent.
4: Vous avez quelqu'un dans votre entourage qui a eu un accident dû à la drogue ou l'alcool?
6: Non, j'ai des connaissances qui ont perdu leur permis de conduire, mais ils n'ont jamais eu d'accident à cause de ça.
4: Merci.
5: De rien.
2: Est-ce que tu peux me donner ton avis sur les accidents routiers dus à la drogue ou l'alcool?
4: Moi, je trouve que moi, j'ai personne dans mon entourage qui a eu un accident dû à la drogue ou à l'alcool, ou alors je le sais pas. Je trouve que il faut jamais prendre de drogue, et l'alcool, c'est bien de pas en prendre, surtout quand t'as de la voiture après. Quand t'as de la voiture après, c'est mieux de rester sur l'endroit ou d'attendre que l'alcool soit digéré.
2: D'accord. Et si par exemple un de vos amis avait trop bu le soir d'une fête et il veut absolument repartir en voiture, vous ferez quelque chose pour l'en empêcher? Vous ferez quoi?
4: Je pourrais lui dire de dormir chez moi s'il y a de la place ou quelque chose dans le genre.
3: Merci d'avoir écouté et à bientôt sur InfoRC.
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Jacques Lenormal. Jacques Lenormal, c'est la base, quoi. C'est moi, d'ailleurs. Jacques Lenormal. Et Jacques le Rebelle. Eux, c'est les Jacques de base. C'est les deux Jacques qui sont en constante négociation, opposition, conflit. Parfois en trêve. Parfois en. Jacques Lenormal, il se pose pas de questions, et Jacques le Rebelle, il se pose toutes les questions. Jacques Lenormal, tout va bien jusqu'au jour où il se fait arnaquer. Et là, il y a Jacques le Rebelle qui arrive, quoi. Jacques le Rebelle, il fait en sorte que Jacques Lenormal, il se fasse pas trop pigeonner, quoi. Et Jacques Lenormal, il fait en sorte que Jacques le Rebelle, il parte pas en parano non plus. Tu vois. Mais bon, ça, c'est en réalité, c'est le boulot de Jacques le Compromiste, qui est entre les deux, qui fait les compromis. Jacques le Compromiste, il est bien, mais en réalité, Jacques le Compromiste, il essaye de faire en sorte que Jacques le Normal et Jacques le Rebelle, ils s'entendent. Mais Jacques le Normal, il n'a pas vraiment confiance en Jacques le Compromiste, parce que Jacques le Compromiste, c'est un artiste, quoi, c'est un créatif, il n'a pas vraiment confiance. En confiance. Jacques le Rebelle, il a pas non plus confiance en Jacques le Compromiste, parce que pour lui, c'est Jacques le Vendu, quoi. C'est un vendu. Du coup, ils s'arrangent tous les trois. Ils s'arrangent. Ils font des compromis. Mais en fait, Jacques le Compromiste. En fait, il fait. C'est pour ça, c'est compromis, quoi. C'est genre, il te l'a promis, mais t'es con parce que, genre, il fait que te le promettre, en fait, tu vois. Et après, quand il te l'a promis 15 fois, que on va finir par trouver le calme entre Jacques le Normal et Jacques le Rebelle, et ben tu finis par plus y croire. Et heureusement que Jacques le Penseur est arrivé. Jacques le Penseur, il essaie de trouver des solutions, quoi. Il remet en question. En fait, Jacques le Penseur, c'est un peu comme Jacques le Rebelle. Sauf que Jacques le Rebelle, il remet en question Jacques le Normal. Et Jacques le Penseur, il remet en question Jacques le Compromiste. Tu vois ?

0: Ça s'imbrique un peu.
1: Et comment tout le monde s'arrange à leur entrée ?
0: Bah, Jacques le Penseur, lui tout seul, il est content, il est arrangé quoi. Parce que pour lui, il suffit d'y croire et que ça marche. Pour lui, si t'y crois à fond, ça marche. Selon lui, il faut juste maîtriser ses perceptions quoi. Parce que Jacques le Penseur, il dit, toute ma vie, c'est toutes mes perceptions. Si j'arrive à maîtriser mes perceptions, j'arrive à maîtriser ma vie. Mais... Et c'est un mec dangereux quoi. C'est un mec dangereux. Parce que si t'écoutes que lui, bah. Si moi j'écoutais que Jacques le Penseur, ce serait le bordel. Je deviendrais fou. La folie au sens noble du terme, à savoir je vivrais dans une réalité différente de la majorité. Tu vois. Et comment il s'arrange, bah c'est là qu'intervient Jacques le Jongleur. C'est le cinquième. Jacques le Jongleur, c'est pour ça qu'on en parlait au début. C'est lui qui est à la fin. Et lui, il essaie de jongler entre... Ça, c'était d'ailleurs ma conclusion. La mission de Jacques le Jongleur dans Jacques, c'est de prendre... d'accepter... Alors, la mission de Jacques le Jongleur dans Jacques, c'est d'accepter la réalité terre-à-terre de Jacques le Normal, y incorporer les vérités cosmiques de Jacques le Penseur, et avec la créativité de Jacques le Rebelle, faire un compromis. Mais contrairement à Jacques le Compromiste, qui n'arrive pas à faire de compromis, pour Jacques le Jongleur, le compromis est un art. L'art de jongler perpétuellement à chaque instant entre deux vérités qui semblent contradictoires. Le passé est à la fois la conclusion... Non, le présent, pardon, c'est ça. Les deux vérités contradictoires qui sont que le... D'un côté, le présent est à la fois la conclusion de notre vie passée et à la fois le point de départ de notre vie future. Tu vois. Ce qui fait qu'à chaque instant, bah, ok, il faut bien être conditionné par ce qui s'était passé avant, il faut en tenir compte, il faut pas non plus en faire une règle. Parce que sinon, bah, tu vois, la vie, au final, elle t'étonne plus si tu penses que le cadre il est fermé quoi, du coup ça sort plus du cadre, tu vois. Donc c'est pour ça que il faut aussi considérer à moitié que nos pensées présentes créent le futur quoi. Donc c'est là qu'il faut jongler un peu entre les deux quoi. Parce que si tu dis bon jusqu'à maintenant lui il a pas réussi, ou lui ou Jacques ou moi, j'ai pas réussi jusqu'à maintenant. Donc logiquement, bah, je vais pas réussir à plus tard. Et ça, ce serait la logique qui voudrait ça, de faire une règle avec... je suis mauvais au foot, jusqu'à maintenant j'étais mauvais au foot. En plus, c'est vrai, je suis super... On n'est pas très bon au foot chez Jacques.
1: Et vous faites quand même des passes.
0: On fait des passes, ouais. On fait des passes, on joue à la bombe. Tu sais, ce jeu... j'aime bien ce jeu de la bombe. Un jeu où t'as un ballon et un chronomètre. Tu vas passer le ballon et c'est celui qui a le ballon dans les mains au moment où le chronomètre s'arrête, qui a la bombe, il explose dans les doigts et il est éliminé. J'aime bien ce jeu parce que c'est politique comme jeu quoi. C'est genre vas-y on se refile le truc et puis bah au moment où les journalistes arrivent, t'as intérêt à pas avoir le truc dans les mains quoi, tu vois. Il y a un côté un peu...
1: On se file le bébé quoi.
0: Ouais voilà, on se refile... la patate chaude. Je trouve que les jeux sont tout le temps calqués sur un schéma assez intéressant à analyser, tu vois. C'est comme ce jeu là, le backgammon, ouais backgammon, où c'est un schéma où tu t'affrontes ton adversaire. Plus t'es proche de gagner, plus t'es sensible à perdre. Parce qu'en fait, ton dernier joueur qui avance, il faut que ton dernier joueur il aille chez ton adversaire pour que tu gagnes. Et il y a un truc comme quoi, plus ton dernier joueur est loin, plus ton adversaire peut gagner en fait. J'ai joué une seule fois, j'ai juste constaté ça, et je me suis emmerdé, j'ai plus jamais rejoué. Mais je me suis dit, c'est marrant, c'est un schéma, plus t'es proche de gagner, plus t'as de risque de perdre. Enfin, plus la partie devient serrée. je pense qu'un bon jeu bien, bien addictif. En tout point à te calquer sur les... Comme on peut décliner les échecs, les différentes façons d'avancer dans les échecs, tu vois. Différents types de personnalités, ceux qui vont tout droit, claque sur la grille, qui peuvent aller aussi loin que possible, mais qui peuvent pas aller sur le côté. Il y en a qui peuvent que aller sur le côté, il y en a ils peuvent passer par-dessus, le cheval il a le droit de passer par-dessus les autres, mais par contre c'est un peu galère parce qu'il peut pas aller très loin, tu vois. Donc il y a toujours un avantage et un inconvénient. Et c'est toujours. C'est là avec tes différentes personnalités sur le plateau, et essayer de faire en sorte que tout s'arrange pour que ça se passe bien. Mais donc, voilà comment sont constitués les Jacques. Et les différents Jacques, il va y en avoir d'autres qui vont arriver, je pense. Au-delà de Jacques le Jongleur. Je pense que Jacques le Jongleur, il va finir par... Parce que jongler, c'est pas... Ça reste quand même... une activité, quoi. Donc il y a bien à un moment donné un Jacques, ça va être Jacques celui qui fait rien, quoi. Donc Jacques l'observateur, et après Jacques le jongleur, il est encore dans l'action, tu vois.
1: Quand Jacques va se reposer, les autres vont pouvoir rester tranquilles.
0: Ah, il y a Jacques le dormeur, là. Et ça, c'est quand les Jacques se taisent. En fait, ce que je me dis, c'est que c'est même plus Jacques après, tu vois. C'est juste, c'est nous, quoi. Donc à quel moment ça vient. J'avais l'impression de violer Jacques. J'ai l'impression de m'être emparé de sa vie et de le manipuler, tu vois, de le téléguider, tu vois. Parce qu'il aurait pu avoir un autre destin. Et ben non, je me suis mis là, quoi. Et je me suis mis dans Jacques, et du coup j'ai l'impression de l'habiter, quoi, tu vois. Ça aurait pu être Jacques, le mec un peu geek, ou qui reste chez lui, machin, ou Jacques, je sais pas. J'aurais pu être peintre en bâtiment, tu vois. Et là, des fois, j'ai l'impression de... Comme si j'avais changé de corps, enfin, tu vois, comme si je sentais d'être incarné dans Jacques, tu vois, et que au final j'aurais pu t'incarner dans autre chose, mais que c'est celui-là, et du coup je me trimballe la gueule et tout le truc qui va avec, alors qu'au fond, mais bon, très bien, c'est bien que je m'appelle Jacques, c'est cool. J'ai failli m'appeler Martin. J'aurais tout perdu. On n'en serait pas là. Ça aurait été un autre concept, quoi. C'est cool, Martin. Georges Martin. Georges Martin. Martin Luther King.
1: Martin Pêcheur.
0: Martin Pêcheur. Hier, on m'a dit que je ressemblais à un oiseau. Je me suis fait draguer par une vieille. Elle avait 75 ans. J'étais à une terrasse du café de ma sœur. C'était son dernier jour de boulot. Et une dame. J'allais dire une nana, mais c'est une dame qui est venue et elle m'a dit waouh, ça vous va très bien cette coiffure. Et en fait, c'est la première fois qu'on me fait un compliment sur ma coiffure. Et bah, effectivement, c'est une nana de 75 balais qui me l'a fait, parce qu'elle s'est dit putain, il y a le charme de la vieillesse dans cette coiffure, de la calvitie, quoi. C'est suggestif, la calvitie, et en même temps. Et en même temps, il y a la vigueur de la jeunesse, quoi. Et elle s'est dit bingo, et elle m'a donné son adresse. Elle m'a dit oh, mais moi, elle m'a glissé ça comme ça, oh, et moi j'aime bien sortir le soir. Et après elle m'a dit mais oh, mais moi j'habite juste là au 47 de la rue Jonquière. C'était limite si elle m'a pas donné le code et le numéro d'étage. Mais je me voyais pas aller rafraîchir une dame. Et puis j'ai pas besoin d'héritage. Je vais pas rentrer là-dedans. Mais mon père me disait souvent, tu vas voir un jour, tu vas rencontrer une dame. Et tu vas l'aider, parce que sincèrement, tu auras envie de l'aider. Et elle, elle va te donner tout son héritage. Mais c'est pour l'instant, c'est pas arrivé, quoi. Peut-être qu'il me disait ça parce qu'il prévoit de me déshériter. Faut voir.

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6: Moi, c'est Charlie Defoy et j'ai créé l'Ambulant Bois, qui est un atelier de menuiserie ambulant. Le but était de partir avec mes outils dans un camion et d'aller à la rencontre des gens. Et donc, notamment, de partager ce savoir-faire-là. Donc, j'ai lancé cette entreprise il y a 3 ans.
5: Ambulant Bois, un atelier de menuiserie ambulant où réemploi rime avec ouvrage et où savoir rime avec partage.
6: Ce qu'on va faire, c'est qu'on va couper. Donc il y a 2 coupes à faire, donc vous allez pouvoir en faire une chacun. Et du coup, il y a ceux-là. Et comme on va en couper une, bah, il y en aura une autre. Le but, c'est que là, on va couper les 2 grandes. Les 2 grandes, elles sont dans une... Donc tu peux aller prendre une large, pas les fines.
7: Les grandes, les longues là.
6: Ouais, il y en a une à prendre.
7: Il en faut,
6: dans une, on va en faire 2.
7: Ah ouais, parce qu'on va prendre la moitié comme
6: ça. Ouais, celle-là, ouais. Là où on se trouve aujourd'hui, c'est dans un projet qui est en pourparlers depuis un certain temps avec Hugo Biollet qui est maire. Et du coup, c'était un projet qu'on avait à se dire comment on peut faire travailler avec la mission locale, aller dans les milieux ruraux et voilà, travailler autour du bois. Et en fait, ces communes participantes ont été... pas sélectionné, mais on était à proposition de se dire est-ce que vous seriez intéressé pour que des chantiers puissent être faits dans votre commune. Donc là, c'est la 3e commune dans laquelle on se trouve. Et on est passé à Colombier-le-Vieux, à Saint-Pierre-Ville, et là, ici, on est à Devesset. Et voilà, ça a été la proposition qu'on a faite à la commune. Donc on a travaillé en lien avec la mission locale et les communes. L'étape de pique-nique, parce que c'était un choix des communes. Mais ça aurait pu être tout autre chose. C'est ce qui a été choisi. Moi, ce que je veux faire, c'est ici de débiter, donc couper 2 traverses basses. Ok, donc combien on fait une traverse basse?
8: 155.
6: Mais va jusqu'au bout. Voilà, et ne fais pas des petites vagues.
8: 156.
6: Bah allez-y, en fait. Là, vous tracez la pièce qu'on veut garder. C'est quel côté qui est le plus beau?
8: C'est lui d'abord.
6: Sur une scie, qu'est-ce qu'on fait? Alors je la place pas maintenant, sinon faut la porter, elle est longue. On met du côté gauche de la lame, il y a la lame. Du côté gauche, on va venir y mettre la pièce qu'on garde. Donc.
8: C'est-à-dire cette pièce-là.
6: Ouais.
8: On va la mettre du côté. Comme ça? Non, je sais pas comment. Là, on va tourner la planche et on va la mettre sur le trait. Ça veut dire la lame, on va la mettre de ce côté-là.
6: Là, au bout.
9: Ça fait 3 ans que je fais vivre ce métier-là auprès de tout public, de 4 ans jusque dans les EHPAD.
6: Donc ça, c'est une scie radiale à anglais. Ça veut dire que la plupart des scies à anglais, la radiale, on les a comme ça ici. La mienne, elle avance et elle recule pour pouvoir couper des plus grandes sections. On peut aussi déplacer si on veut un angle, on peut aussi déplacer la lame. On peut aussi la déplacer en angle comme ça. 45, et là on peut déplacer. Nous, on veut quelque chose d'équerre. Donc on la laisse ici. D'équerre, ça veut dire à 90, on est en angle droit. Donc là, j'ai vérifié que mon trait, il est là, parce que je veux garder cette pièce-là.
8: Oui.
6: Tu vois bien que si je pose comme ça, il n'y a rien qui se passe. Si j'appuie là, ça s'enfonce même pas. Si j'appuie que ici, ça fait rien. Par contre, si j'appuie les 2 ensemble, ça marche. Si ça coupe du bois, ça coupe les doigts. Donc, Le bois, il est tenu par un serre-joint. Là, ouais. La seule main que j'ai besoin, c'est celle-ci. Ouais. Donc elle est ici, loin de la lame. Donc là, à aucun moment donné, enfin, c'est impossible de te couper le doigt là.
8: Non.
6: On est d'accord. Là, il y a une sécurité là. Donc quand je suis baissée, la sécurité elle est baissée. Donc la lame elle est à pleine vue. Donc la main on la laisse ici. En haut, il y a une sécurité. Donc la lame elle est sécurisée. D'accord ? Qu'est-ce qu'on fait ? Le bois, il est assez épais et il est assez large. Donc la scie, si on y va d'un coup tout en bas pour aller au fond, elle va galérer.
8: Non, il faut partir du début.
6: Il faut partir d'ici. Ah, d'ici, ouais. On allume avant d'y aller. Mmh. Et je vais te montrer sur quelques petits bouts. En fait, on y va couche par couche.
8: Okay.
6: Le but, c'est de faire couche par couche, mais de ne pas attendre 10 ans comme ça.
8: Bah non, faut avancer, faut la pousser.
6: Parce que sinon ça crame le bois.
8: Ouais, faut la pousser.
6: Donc il faut hop, pousser comme ça. Okay. Hop, on y va.
8: Et je dois faire ça plusieurs fois.
6: Voilà.
8: Jusqu'à ce que ça coupe, ok. Ouais.
6: Jusqu'à ce que ça coupe, mais tu ne vas pas jusqu'au bout à descendre, quoi. On allume toujours la scie en dehors du bois. Mmh. Si tu me l'allumes dedans, ça va tout déchiqueter et puis ça va faire quelque chose de moche. Et en même temps, ça peut être dangereux.
8: Comment on fait pour l'allumer ?
6: On appuie sur les. Ok.
9: Je me suis orientée vers le bois. En fait, ça vient pas depuis très longtemps. En fait, c'est venu quand j'ai aménagé ma voiture avec mon père et que je me suis dit waouh, assembler des planches de bois, c'est génial. Est-ce que ce serait pas un métier ? Et il m'a dit que la menuiserie existait et qu'il y avait d'autres métiers aussi autour de ça. Et là, j'ai commencé à me renseigner et au bout d'un an et demi, j'ai trouvé un apprentissage. Et là, ça s'est concrétisé de dire « Ok, c'est fascinant de travailler le bois, le matériau est incroyable, on peut faire beaucoup de choses. » Et c'est venu comme ça, mais vraiment par hasard, quoi. En voulant cet esprit de liberté avec cette voiture qui est aménagée, quoi.
6: Où est-ce qu'on va savoir couper notre diagonale ?
8: Ben, on va la mettre ici, là.
6: Donc là, qu'est-ce qu'on avait comme information pour savoir ? 7, ok, donc on prend 7 cm. À 7 cm, on fait un trait. Et on fait pareil de l'autre côté.
8: Là.
6: Faut se dire que la pièce, elle était comme ça. Nous, on veut 7 cm. À 7 cm, on fait un trait. À 7 cm, on fait un trait. Et les deux traits vont faire rejoindre pour savoir où est-ce qu'on coupe.
8: Ouais, mais je sais pas où on met...
6: On a 7 cm.
8: Ouais.
6: Et on a 7 cm.
8: Ouais, de chaque côté, 7 cm. Là. Voilà. Là.
6: Alors, regarde de l'autre côté, où est-ce que t'as à couper ? On a coupé du... Où ? On a coupé... De quel côté qu'on a coupé ?
8: De là.
6: Ok, donc, faut couper du même côté ici.
8: Ah, ça veut dire couper là ?
6: Exactement. On prend ici. On va aller toujours en tir envers nous pour faire l'entaille. Et en fait, on commence là et tu vois, regarde, ma scie, elle commence comme ça et elle va finir comme ça. C'est pour pouvoir prendre les premiers traits et en même temps, continuer le trait plus droit.
8: Ah, okay, on ramène,
6: Si t'as pas... Tu reprends toujours là où t'as une entaille et t'essayes d'aller jusqu'à la fin du bois. Et là, tu peux y aller tout doucement et tu vas voir que ça va venir sur ton trait.
8: Okay.
6: Voilà. J'essaye de... Tu vois, ta scie, elle est comme ça. Nous, on veut qu'elle soit au-dessus.
8: Droite.
6: Exactement. Faut être bien droit. C'est le mieux.
8: Non, comme ça.
6: Oui.
8: Et après, ça va tomber... Là. Mais
6: alors,
8: comment on fait, là ?
6: T'as un trait. Donc, dans la logique des choses, c'est si tu descends là, ta scie, elle descend là. Oh, regarde, il y a ton trait.
8: Ouais.
6: Donc, en fait, si tu... C'est comme s'il y est... à un angle droit d'une planche, c'est juste qu'il y a un angle, ça ne change rien. Donc on fait notre entaille, on prend là ici sur le trait, soit tu tires vers toi, tu viens prendre que les dents se prennent, et là si tu veux je te fais l'entaille comme ça, c'est droit, Et là, le but, c'est que tu vas voir que quand tu vas descendre ici, bah, tu vas descendre droit. Donc là, tu as ton trait pour vérifier que tu ne descendes pas comme ça ou pas à l'intérieur.
8: Okay, ouais.
6: C'est une question d'esthétisme, cette pièce-là. Et c'est aussi une question de quand on... Comme ça arrive à peu près à la hauteur des vêtements ou quoi, qu'on ne se prenne pas le bout.
8: Okay,
6: voilà. D'accord. Je te laisse scier. Utilise toute ta scie, t'as vu, elle va d'ici à là-bas.
8: Okay.
6: Donc utilise tout le plaidant. Tu veux une scie peut-être ?

0: pour faire ce métier-là. Je me suis formée auprès des compagnons du devoir. J'ai fait un an d'apprentissage parce que j'avais déjà les notions, j'avais déjà mon baccalauréat, donc j'avais pas à repasser les matières générales. Donc c'était que des matières liées au bois, la théorie et de la pratique. Et j'ai fait du coup cette formation d'un an en alternance auprès d'une entreprise Gilbert Perrin à Megève. Pour faire ce métier-là, faut aimer le voyage, parce qu'en fait, j'ai créé ce métier-là. Le métier de menuisière existe. Faire des ateliers de bois auprès du public, ça existe dans certains endroits auprès d'ateliers partagés. Maintenant, le fait que ce soit itinérant, c'était aussi ma volonté de comment je pouvais allier le social, le travail du bois et l'itinérance. Et j'ai créé cette menuiserie ambulante.
1: Passe la lime, la râpe. Ouais. Tu dégrossis là, et après à la ponceuse, enfin à main, tu viens comme on a fait la dernière fois. Mais les faces, c'est pas grave, les angles, les arêtes là, surtout ces deux arêtes là, viens les arrondir comme ce qu'on a fait sur les autres. Trouve bien. Une fois que les dents vont être prises, tu vas voir, ça va y aller. Voilà.

0: Sinon, avec la cale à poncer, t'en as pour 10 ans. On se retrouve la semaine prochaine. Peut-être t'auras fini. Là, au moins, regarde, t'as vu, ça arrondit. Et pareil, tu fais ça ici. Pas besoin de passer beaucoup, hein. C'est juste, tu le vois visuellement que c'est arrondi. Voilà, c'est bon, hein. Tu peux toucher. Et tu vois que c'est bon. Tout est au ressenti, au toucher. Vous savez ce qui est dur, vous savez ce qui n'est pas agréable, vous savez ce qui est agréable. Donc vous pouvez le sentir, vous. Il n'y a pas besoin d'avoir un diplôme pour le faire.
1: C'est des projets qui sont à destination de tous les publics. Et après, c'est des projets que moi, j'adapte. Je peux me retrouver face à des enfants de 3 ans, jusqu'à des personnes qui ont 98 ans en EHPAD, à des familles sur un événement ou des personnes en situation de handicap. Enfin, il n'y a pas de fermeture et c'est se dire que tout le monde est capable de faire de ses mains. Maintenant, c'est moi derrière qui adapte la fabrication. Si on fait une table de pique-nique en fonction d'un enfant qui a 3 ans ou quelqu'un qui a 98 ans ou un jeune qui en a 20, eh ben, le processus de fabrication il va être différent. Moi, je vais peut-être en faire un peu plus en amont. Et ça va de l'après-midi jusqu'à une semaine de chantier sur lequel on peut se retrouver aujourd'hui.
0: Là, on a 9 et 9. On peut tracer 9 et 9. Comme ça, on peut voir celle-ci. Comme ça, on peut commencer à fixer celle-là au bout.
2: On va la remettre bien.
0: T'es bien là ?
2: Ouais.
3: Je vais juste mettre un bout de ça un jour.
0: Oups. Attends, elle t'a un serre-joint ?
2: Ouais.
0: On va le tenir au milieu, comme ça. Vas-y, noir un, ça va le suffire.
1: Durant les ateliers, ce que je fabrique le plus souvent, ça va être des petits jeux, ou voire des grands jeux qui vont rester dans une structure. On peut fabriquer aussi du mobilier, comme là en ce moment, on est en train de fabriquer des tables de pique-nique. Donc c'est du mobilier rural qui va rester au sein de la commune. Il y a aussi des jardinières qui peuvent être faites, des bancs, des assises. Du mobilier aussi qui peut être fait pour les intérieurs. Après, moi aussi, je fabrique de mon côté tout ce qui est mobilier, intérieur, extérieur, et aussi plutôt des jeux et toute forme de choses qui peuvent se faire en bois, quoi. On peut partir du petit porte-clés à la table de pique-nique. Donc voilà, je vais sur ce panel-là en fonction des demandes que j'ai. Mais aujourd'hui, le fait d'être du social me fait vivre. Donc, je base mon activité principalement sur le fait d'être partager mon savoir et moins sur le fait d'être fabriquer parce que je suis toute seule et que je n'ai pas forcément le temps.
0: T'as 36. Revérifie celui du dessous. Ouais. À combien il est ?
4: Là, je suis à 36.
0: Tu vas voir. 36. Et lui ?
4: Et 35, 8.
0: Donc 5. Et là 9 c'était où? Attends, on va tracer 9 comme ça. Tac. Il faudrait qu'on puisse fixer ça. Alors on va essayer de. Enlève le serre-joint là-bas sans trop que ça bouge. Et on peut enlever celui du haut. Je lève là. Et maintenant, il faut le retourner pour qu'on puisse visser.
4: Non, là, tu veux visser direct.
0: Ouais.
4: Et du coup, mais il faut percer avant, non ?
0: Exactement. Percer, fraiser, visser. Là, il faut mettre des vis dedans. Tiens, dans quel sens vont être mis les vis ?
5: Sens inverse. Non, sens inverse.
0: On est du côté des vis. Oui. Donc, je te laisse faire un tout petit trait pour dire ça va comme ça ou ça va comme ça.
5: De l'autre côté ?
0: Non, là, sur celui qu'on va faire.
5: Ah, sur celui-là.
0: Lui, il est fixé, hein, c'est bon. Ah. Il ne bouge plus.
6: Bah, il a montré, sinon, s'il a mis comme
5: si,
6: ça.
5: C'est comme ça.
0: Ok. Et les autres ?
5: Bah en haut c'est comme ça et là c'est comme ça.
0: Vas-y, trace.
5: Je fais un petit trait.
0: Oui, un tout petit trait au milieu. Au milieu là.
5: Ah ok.
2: Pour dire c'est lancé sans appuyer.
5: là.
0: Ok.
2: Et en haut, regarde.
5: Là, c'est... Non. Non, c'est...
2: Mais laisse le faire.
0: Écoute, écoute-toi. Hein. Voilà. Ok.
5: Comme ça. Et là, c'est comme ça.
0: Génial. Maintenant, on les met où, les vis?
5: Ah ouais.
2: 24 divisé par 3.
5: Attends, faut que je sorte le calculateur.
0: Non, tu vas sortir ta tête. Mais non, mais ça t'aide, là. Là, mais je te donne l'opportunité de pouvoir...
5: Moi, je peux passer ou pas, là?
0: Toi, oui. Mais oui, allez-y,
6: c'était hein, 5,5, c'est ça.
7: Qu'on enlève les sergents.
0: Pourquoi? T'es dessus?
5: Bah, pas les sergents, mais faut qu'on enlève pour pas perdre.
8: C'est 26 divisé par 3.
0: Ah oui.
5: Ouais, 26
0: divisé par 3. Tu peux te faire tes paquets, hein.
5: Ça veut dire que tout à l'heure, j'ai fait...
6: Et il a pas fait tout à l'heure, ça, les paquets?
0: Si.
6: Tu reprends la même feuille.
5: Vas-y.
0: Non, mais tu prends là, regarde, hop.
6: Mais il doit qu'il reprend le même truc.
0: Ouais, mais si on prend exactement la même chose, on apprendra jamais parce qu'on copie ce qu'il y a. Parce que ça nous fait apprendre que dans la vie... Hop, oh.

0: axe vertical.
1: Mais en fait, ce qu'il faut que tu comprennes, c'est le processus. C'est de se dire que nous, on veut mettre la vis dedans, on la met pas n'importe où, donc on prend des points. Des points pour savoir où est-ce qu'on part notre droite. On va pas prendre un point par hasard. Les points, il n'y a pas de hasard en menuiserie ou dans plein de choses. Quand les calculs sont faits, c'est qu'il y a un départ et il y a une arrivée. Donc là, un point, bah, c'est de se dire, ah, nous, on veut percer là-dedans. Ah, bah, le montant, il finit ici. Ah, ok. Ah, mais il finit là. Hop. Et bah, on se met là.
2: 17.
1: Et là, ah, j'ai 17. Bon, bah, je veux que ce soit esthétique. Donc, j'ai envie que les vis ou les clous et soient à peu près équilibrés. Et donc, du coup, ça me fait quoi? Tu vois, là, par exemple, c'est très équilibré. C'est au bon endroit.
3: Après le perçage, et c'est la magie de la radio, on claque des doigts, et c'est le vissage.
1: Tac. Et ben voilà. Qu'est-ce qu'on fait maintenant?
4: Bon, alors, tourne, on fait pareil de l'autre côté.
5: Mais on fait pareil avec
4: ça,
5: quoi?
4: Mais ce sera plus simple, parce qu'avec ça...
5: Oui, bien joué.
4: Il y en a un qui ici, c'est bien.
5: Avec des clous.
6: Non, il y en a deux, il y en a un.
1: Tu vas fixer quoi dans quoi? Ouais, il y a un montant, mais est-ce que tu mets le clou dans ce qui monte?
4: Non.
1: Tu mets le clou dans ce qui... La rivière, hein?
4: Longe. Non, le pont.
1: Quand on passe par-dessus quelque chose, on... Ou à travers, on...
4: À travers, on...
1: Ah, on traverse.
4: On traverse.
1: Voilà, non, mais c'était pour que tu
4: on
1: trouves le mot.
4: À monter et traverse.
1: Voilà. Voilà, donc là on va fixer une traverse dans un montant.
4: Ouais, dans A. Ouais,
1: voilà, donc là les points A, point B et les zones des clous et des vis, on va noter sur quoi? Sur le montant ou sur la traverse?
4: Sur le montant.
1: Tout à l'heure, t'as écrit sur quoi tout à l'heure?
4: Bah, elle est là.
5: La traverse Tu vas la mettre quand?
4: Après.
5: Elle est là, ta traverse?
4: Non, là il y a zéro point, il n'y a rien.
1: Ok, on les a fait sur quoi tout à l'heure les points? On les a fait sur la grosse section ou on l'a fait sur celle qui est plus fine et qui traverse?
4: Sur la grosse.
1: Ah bon?
4: Bah oui, on a fait là. Ah non, on a fait sur la plus fine.
1: Allez.
4: Mais...
1: Bah du coup, là, faut faire sur quoi?
4: En fait, je suis perdu, je suis perdu.
1: Alors, regarde un pied.
4: C'est...
1: Regarde comment c'est fait. Hop. Oh, ce qu'il faut faire, c'est aller ailleurs.
6: Attends, je peux l'expliquer?
1: Non, mais regarde, bon, voilà, on va essayer d'observer. Ça, c'est un pied. Nous, on veut finir là-dessus. Qu'est-ce qu'on a là comme partie? Il nous manque quoi, là?
4: Ça, c'est un pied.
1: Ouais, il ça, c'est manque... la finalité.
4: Là, il est entier. Il nous manque un truc comme ça, là, qui longe.
6: Une traverse?
4: Ouais, une traverse.
6: Et l'autre en haut.
4: Parce que là, il n'y en a que une.
1: Voilà, et nous, on en veut...
4: Deux.
1: Je suis partie d'Angers, donc c'est là où est né le projet. C'est là où je suis née. Et en me disant, bon, je pars pour un Tour de France qui n'est pas défini dans le temps et je verrai en fonction de ce qu'il y a, de ce qui m'arrive sur la route, des rencontres. Et donc ça fait, je suis partie en octobre 2023, j'ai commencé donc dans ma région et je suis partie vers les Pyrénées. Et j'ai sillonné pas mal autour des Pyrénées, enfin Hautes-Pyrénées, Gers, là je suis en Ardèche, mais je me suis aussi déployée vers Grenoble, sur Bordeaux. Voilà, quelques coins. Après, j'ai eu une belle opportunité aussi vers Lourdes. Donc, je suis posée là-bas depuis maintenant 2 ans quand même. Mais voilà, c'est un Tour de France qui va continuer en fonction des projets et qui se termine aussi à la fin de l'année. Donc, ça va me refaire partir ailleurs.
7: Là, j'ai une question de néophyte, mais là, on est en train, alors pour décrire, de fabriquer les montants d'une table, c'est ça? Il y a un montant, les côtés, il y a un montant au milieu, deux traverses de chaque côté. Pourquoi d'un côté, on met des vis et de l'autre côté, on met des clous?
1: C'est pour simplement pratiquer deux notions différentes, vu qu'on est dans l'apprentissage de certaines techniques de menuiserie. Donc, c'est simplement pour faire découvrir aux jeunes, là, en l'occurrence, qu'il y a... plusieurs techniques d'assemblage, notamment le clou et la vis. Et c'est aussi des choses qui peuvent être utilisées par la suite. De pouvoir savoir visser, c'est cool. Chez soi, on a toujours besoin, un clou aussi. Et c'est simplement pour ça.
7: Et d'un point de vue solidité, qu'on visse ou qu'on cloue, ça n'a pas d'incidence
1: Alors la vis, elle vient bien prendre quand même. Après là, c'est des bons gros clous qu'on pourrait utiliser en charpente. Donc à partir du moment qu'ils prennent bien les pièces, que ça prend même de l'autre côté de la pièce, là on est là on a un bon assemblage. Le fait est qu'il y ait clous et vis, ça va bien tenir. J'ai aussi monté cette entreprise parce que je me suis dit il y a énormément de chutes de bois dans les ateliers et qu'est-ce qu'on en fait? Bah, souvent c'est jeté, on ne peut pas trop tous les réutiliser. Et donc je me suis dit ok, je pars sur, je recycle le bois. Donc je n'achète pas de bois, je recycle ce que je trouve. Donc je travaille avec des scieries, avec des menuiseries, avec des particuliers et je récupère. Aujourd'hui j'arrive à faire un 100% de bois récupéré. Et je vais même jusqu'à... j'ai aucun déchet, même la sciure et les copeaux sont réutilisés auprès de particuliers, SPA ou autres associations, organismes. Et donc le bois, je le récupère autour de moi, où est-ce que je me déploie, et c'est du massif et du contreplaqué.
3: Qui dit ambulant bois dit déplacement avec un camion.
1: Un camion que j'ai aménagé pour pouvoir vivre dedans. Et derrière, j'y ai mis une remorque qui est mon atelier. Et donc, c'est une petite Piaggio que j'ai récupérée. Le châssis a été changé pour pouvoir être accroché au camion. Et en fait, de là sort l'atelier de cette petite remorque-là. Et c'est là où je peux travailler. J'ai les scies sur table, les scies à onglets. Donc, j'ai tous les outils, mais en portatif, et qui puissent me permettre de tout faire, de travailler tout le bois, notamment le massif. Si on veut que je vienne dans votre structure ou encore dans votre ville, il faut me contacter donc soit via mon site web qui est Ambulant Bois, AMBULENBOIS. Il y a mon numéro qui est mentionné aussi sur mon site pour pouvoir me contacter, mais il y a aussi mon adresse mail. Et voilà, c'est à parler. Après, moi, je m'organise. Le but, c'est pas de faire des allers-retours entre aller dans le nord et aller dans le sud. C'est qu'une fois, je me déploie quelque part dans une partie de la France, j'essaye de rester dans cet endroit-là pendant un certain temps. Après, moi, je cesse mon activité à la fin de l'année. Pas parce que ça marche pas. Au contraire, c'est pour aller plus loin. Là, j'ai fabriqué des vélos en bambou. Et le but, c'est d'aller, on part à deux donc en janvier pour aller jusqu'au Japon à la rencontre des artisans qui travaillent le bois. Donc là, je pousse plus loin le projet et je pars moi aussi me former, aller voir c'est quoi les techniques ailleurs, comment on travaille le bois, qu'est-ce que le bois, dans quoi il est utilisé. Et c'est pour pouvoir revenir après avec encore plus de richesse. Et même, donc il y a un documentaire qui va être réalisé pour mettre en avant l'artisanat de l'humain à la conception et les univers où la conception nous embarque. Et aussi, pour moi, pourquoi pas faire un ouvrage écrit et derrière aller aussi auprès des formations autour du bois et de ressortir encore plus grande dans le fait de l'apprentissage et de la pédagogie autour de ça et d'adapter encore à un plus grand nombre dans ma façon de faire.
3: Sur les réseaux sociaux, pour suivre les aventures, il y a Ambulant Bois et Ambulant Bois à vélo. Site internet ambulantbois.fr. Vous êtes arrivé quand là ?
0: Aujourd'hui.
3: Aujourd'hui, vous avez démarré aujourd'hui le projet ?
0: C'est exactement, mais ils ont démarré hier, j'étais pas là.
3: C'est un projet qui dure combien de temps ?
0: Une semaine, 5 jours. Lundi, vendredi.
3: Est-ce que tu peux me raconter un peu ce que vous êtes en train de fabriquer ?
0: Je fabrique des tables de pique-nique pour le village.
3: Qu'est-ce que tu aurais envie de me dire sur ce que tu fais là ? Est-ce que me raconter si ça te plaît ou...
0: Franchement, ouais, c'est assez sympa. Ça fait découvrir de nouvelles personnes et voilà.
3: Est-ce que les personnes avec qui tu es là, tu ne les connaissais pas forcément ?
0: Si, mais la dame là, je ne la connaissais pas, de Ambulant Bois. Et voilà, sympa. On découvre le métier. Et voilà.
3: Et ça peut vous donner des idées peut-être pour plus tard, pour se dire, je pourrais voir dans cette voie-là. Je sais pas, toi, tu te destines à quel métier ?
0: Moi, personnellement, je suis dans la restauration, je suis pas du tout dans ça, mais ça peut être pas mal. Ça fait découvrir des métiers, et voilà.
3: Oui, puis c'est toujours bien de trouver des connaissances en plus, peut-être.
0: C'est ça, exactement. C'est sympathique.
1: C'est un métier que j'ai choisi en voulant partager un savoir-faire. Et quand j'étais petite, j'ai toujours voulu être professeur des écoles. C'est un rêve que j'avais d'enfant et en fait je me suis rendu compte qu'aujourd'hui c'est pas un métier qu'on veut faire spécialement, mais qu'est-ce qu'il y a dans ce métier ? C'est transmettre quelque chose qui nous anime. Et en fait je me rends compte que ce métier, j'y suis arrivée, je transmets le travail du bois Et c'est surtout aussi, donc ça c'est ce que j'essaye de dire aux jeunes, des fois il n'y a pas un mot de, aux jeunes ou tout public, c'est que c'est pas un mot de métier, c'est que qu'est-ce que tu as envie de faire et tu peux en faire aussi ton travail. Donc ça c'est ce que j'apprends beaucoup tous les jours, et ce que j'apprends aussi aux autres. Mais c'est aussi de voir que ce travail de bois n'est pas simplement de monter une table de pique-nique, que c'est bien plus grand que ça, c'est de la confiance en soi. Et que au sein de mes ateliers, c'est vraiment de se dire, ok, on fait des erreurs, c'est pas grave, on apprend de nos erreurs et on recommence et on essaye de s'améliorer. Et allez-y, faites-vous confiance. Et ça, c'est quelque chose de, pour moi, je me dis merci de faire ce métier-là parce que je sens que derrière, il y a un retour de ceux qui font les ateliers quand ils viennent.
3: Un grand merci pour l'accueil à Charlie et aux jeunes présents lors de cet enregistrement. Merci pour leur participation musicale involontaire à Arieka, Rapématic et Yves Jamais. Musique additionnelle, John Bartman.
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0: les offres d'emploi.
1: Le casino de Vals-les-Bains recrute un croupier ou une croupière et propose une formation en amont du CDI à la recherche d'un emploi stable et évolutif dans le secteur du divertissement et du loisir. Vous pouvez donc postuler pour devenir croupier ou croupière et être formé directement par la structure. Le casino recrute deux croupiers débutants qui animera ensuite les tables de jeu dans un esprit convivial tout en faisant respecter les règles. Les formations sont accessibles avec ou sans diplôme et les prérequis sont simples, avoir minimum 18 ans, avoir un casier judiciaire vierge, être à l'aise avec le calcul mental, avoir une bonne présentation et une bonne dextérité et être capable de travailler la nuit. La formation est assurée dans le cadre d'une POEI, une préparation opérationnelle en emploi individuel. Il faut donc être inscrit à France Travail dans le cadre de cette aide à l'embauche. Vous n'avez pas besoin de connaître les règles du jeu ou d'avoir une expérience dans le domaine. La formation se déroulera du jeudi 29 octobre au mardi 19 janvier à Lyon, au centre de formation Cérus. Une aide à l'hébergement et au transport sont possibles selon votre situation. À terme, le salaire mensuel est de 1 867 € brut. Côté conditions horaires, c'est 35 heures par semaine avec du travail de nuit, les week-ends et les jours fériés. Et c'est un CDI. Et c'est donc à Vals-les-Bains, bien sûr.

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1: Bonjour à vous, bienvenue. RFI Matin commence, 3 heures d'infos tout autour du monde avec nos correspondants, l'ensemble de la rédaction et l'équipe de la matinale d'RFI, ravie de vous retrouver en ce lundi 12 octobre. Le programme est chargé, encore on revient notamment ce matin sur le dossier ukrainien après moult revirements et déclarations en pagaille tout le week-end. De nouvelles frappes russes annoncées ce matin, on appellera Emmanuel Chaz à Kiev dans moins d'une heure. Bonjour Martin Guez.
3: Et ravi de vous retrouver aussi. Bonjour André Mélard, bonjour à toutes et à tous.
1: À la une de votre journal, la guerre entre les Houthis du Yémen et l'Arabie Saoudite prête à basculer.
3: Deux conflits larvés depuis 2022, à guerre ouverte depuis cet été. Et ce week-end, le Royaume saoudien a connu la pire attaque sur son territoire depuis 2015.

0: C'était ce samedi, 13 morts à l'aéroport de Riyad. Aéroport à nouveau frappé hier et qui restera fermé ce lundi. Nous appellerons notre correspondant Joseph Clément dans un instant. Le Yémen, que tentait de rallier plusieurs centaines de migrants depuis Djibouti, au moins 139 d'entre eux sont morts lors du naufrage de cette embarcation surchargée. Un cessez-le-feu énergétique annoncé unilatéralement par Donald Trump entre la Russie et l'Ukraine. Pas au courant, répond Kiev, pendant que Moscou continue de frapper Kharkiv. Une annonce de cessez-le-feu accueillie avec beaucoup de scepticisme dans l'Union européenne. En France, Raphaël Glucksmann sort vainqueur de la primaire de la gauche social-démocrate. Les candidats battus vont devoir bon gré mal gré se ranger derrière lui. Et puis les fans de James Bond vont être déçus. Pas de 007 au musée de l'espionnage en Angleterre, mais une histoire méconnue de la Seconde Guerre mondiale que nous dévoile Emeline Vin en fin de journal.
1: Après 4 ans de gel, le conflit entre les Houthis yéménites et l'Arabie Saoudite est désormais bel et bien ravivé et a connu ce week-end une nouvelle escalade.
0: Alors que l'Arabie Saoudite a connu la pire attaque sur son territoire depuis 10 ans, 14 morts lors de frappes contre l'aéroport de Riyad, 13 samedi et une nouvelle victime ce dimanche. Alors que l'aéroport de Dammam et des installations énergétiques du géant Aramco dans l'est du royaume ont aussi été visés. L'Arabie Saoudite, où l'on retrouve notre correspondant Joseph Clément. Joseph, l'Arabie Saoudite est un soutien militaire actif du gouvernement yéménite, en guerre avec les rebelles houthis depuis 2014 et depuis juillet, les affrontements ont repris. Un allié saoudien auquel s'est donc pris frontalement le groupe pro-iranien ce week-end.
2: Oui, c'est ça, hein, la suite d'une offensive éclair à la début du mois de septembre, la milice houthi, rappelez-vous, s'était emparée du détroit de Bab el-Mandeb, la porte des exportations pétrolières saoudiennes vers l'Europe, ce qui n'a pas été au goût du royaume saoudien et a donc pressé le gouvernement yéménite de reprendre le chemin de la guerre contre les houthis, malgré le cessez-le-feu conclu en 2022. Atteints par les frappes aériennes saoudiennes, les houthis ont alors décrété que l'espace aérien saoudien était fermé et ont entamé la campagne de bombardement contre les aéroports que l'on connaît depuis ces dernières semaines, ici à Riyad. Dans le pays, tout a été fait pour gommer l'intensification du conflit, mais il faut dire que depuis la semaine dernière, la population prend conscience de la gravité des explosions, avec les premiers morts et les très nombreux blessés qui sont arrivés dans les hôpitaux ces derniers jours. Avec un trafic aérien très perturbé, en plus des attaques sur les infrastructures pétrolières, le conflit est donc de plus en plus visible aux yeux de tous. Un véritable défi posé à l'Arabie, une puissance régionale qui accueille ce mois d'octobre une série de conférences internationales d'importance.
0: Merci beaucoup Joseph Clément, en direct de Riyad sur RFI. On le disait, l'aéroport de la capitale Riyad qui restera fermé au moins jusqu'à 21h temps universel ce lundi soir sur le territoire yéménite. Les Houthis dénoncent une brutale agression saoudienne et ils font état de 124 frappes depuis samedi, notamment dans la capitale Sanaa qui est sous contrôle des Houthis. Une guerre qui n'empêche pas des milliers de migrants d'espérer toujours rallier le Yémen. L'Organisation internationale des migrations a recensé plus de 20 000 arrivées à Djibouti en provenance d'Éthiopie depuis le 17 septembre, et ce dans l'espoir de tenter la traversée. Une traversée qui a viré au drame et à l'effroi dans cette nuit du 8 au 9 octobre. Au moins 139 personnes sont mortes. 84 sont toujours portées disparues au large de Djibouti. Nous y reviendrons dans une vingtaine de minutes dans la prochaine édition d'Afrique Matin.
1: Donald Trump annonce un cessez-le-feu énergétique entre l'Ukraine et la Russie, sauf que personne n'a l'air au courant.
0: Et oui, surtout pas les principaux intéressés. Volodymyr Zelensky a dit ne pas en avoir été informé et a fait état de nouvelles frappes russes contre des installations énergétiques intervenues après l'annonce de Donald Trump. Le président américain qui avait plutôt dans le week-end annoncé un accord avec Moscou sur la livraison de diesel russe. Un accord vivement dénoncé par le Premier ministre canadien Mark Carney qui estime que cet accord va à l'encontre des efforts de paix en Ukraine. Un accord dénoncé aussi aux États-Unis par des élus démocrates comme républicains. Et en Europe où le scepticisme et la confusion règnent face au revirement incessant de cet allié américain Pierre Benazé.
3: La présidente de la Commission européenne s'est entretenue avec Volodymyr Zelensky après l'annonce de Donald Trump et Ursula von der Leyen souligne relayer l'appel du président ukrainien pour un cessez-le-feu qui protégerait les infrastructures énergétiques. De quoi ajouter à la confusion diplomatique depuis les annonces du président américain autour de ce cessez-le-feu. Puisque Volodymyr Zelensky lui-même a été surpris de cette annonce, il affirme par ailleurs que des frappes russes ont eu lieu contre des infrastructures énergétiques à Kiev et Kharkiv après l'annonce. Cet argument est repris à son tour par le président français Emmanuel Macron, selon qui ces frappes russes démontrent que le Kremlin refuse la trêve, mais la France, je cite, « soutient sans réserve l'appel à une vraie trêve énergétique ». Pour rappel, le porte-parole du Kremlin, Dimitri Peskov, estimait ce jeudi inutile un cessez-le-feu qui serait limité à un seul secteur. Pierre Benazet, Bruxelles. RFI.
1: Un nouveau jour de colère en Inde où l'opposition hausse le ton.
0: Et où les cafards ont quitté les cachots. Les trois dirigeants de ce mouvement de la jeunesse ont été libérés après 24 heures de détention et ont aussitôt promis de continuer leur mobilisation en réclamant notamment la démission du président de la commission électorale à qui il reproche d'avoir supprimé 130 millions d'inscrits sur ses listes. Face à la répression et face aux arrestations qui se multiplient, le chef de l'opposition, Rahul Gandhi, principale figure faisant face au Premier ministre Narendra Modi, appelé à marcher jusqu'à la Cour suprême ce lundi. On y reviendra en direct de New Delhi dans le prochain journal international à 6h, temps universel.
1: Le documentaire choc NASA décolle ce lundi en France.
0: Pour deux jours d'exploitation dans les salles françaises avant sa mise en ligne gratuite sur Internet. Un documentaire choc ovationné à la Mostra de Venise qui documente les massacres de civils à Gaza perpétrés par l'armée israélienne. L'offensive de l'État hébreu qui a fait plus de 74 000 morts ces trois dernières années. Une sortie que les autorités israéliennes tentent de court-circuiter car un site internet et un documentaire nommé NASA sont déjà en ligne, sauf qu'il s'agit en fait d'une véritable opération de désinformation. Oriane Verdier.
4: Cette vidéo reprend grossièrement les codes narratifs du documentaire primé à la Mostra de Venise. Son titre, NASA, la vraie histoire. Tout comme l'original, il présente des témoignages de membres des forces israéliennes interviewés de nuit sur les toits de Tel Aviv. Mais là où le documentaire de Yuval Abraham et Rachel Shor en a recueilli 24, la vidéo mise en ligne 6 jours après la première projection de NASA, elle, ne présente que 4 témoins. Le visionnage donne l'impression d'une parodie, pourtant le sujet n'a rien de comique. NASA dénonce les massacres de masse systématiques commis à Gaza. Sa copie reprend les arguments de l'armée israélienne qui affirme avoir des règles strictes d'engagement, renvoyant la responsabilité des morts sur le Hamas. Le site et sa vidéo sont traduits en 39 langues. Les propos des témoins et des militaires filmés in situ sont ainsi rejoués dans les différentes langues par ce qui semble être de l'intelligence artificielle. Reste que cette vidéo a été mise en ligne avant le documentaire qu'elle copie, qui lui ne sera accessible au grand public qu'en novembre. L'enjeu n'était donc pas de faire dans la finesse, mais dans l'efficacité et la vitesse. Au passage, la plateforme revient sur différents narratifs des autorités israéliennes, notamment l'appellation de Judée-Samarie, défendue comme plus juste que le terme internationalement reconnu de Cisjordanie, territoire palestinien occupé illégalement par Israël.
0: Et pour tout savoir de ce film coup de poing, vous pouvez retrouver notre dossier qui est en ligne. Rendez-vous sur RFI.fr.
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1: 5h08 à Dakar, où s'ouvre la 89e session de la Commission africaine des droits humains et des peuples.
0: Et à cette occasion, l'ONG Human Rights Watch alerte à nouveau sur la situation des personnes LGBT+ au Sénégal, à travers les témoignages d'une quarantaine de personnes. Et alors que le Sénégal a durci son code pénal depuis le printemps, en prévoyant notamment des peines de prison allant de 5 à 10 ans d'emprisonnement pour relations entre personnes de même sexe, Sidi Yansani.
6: Parmi les personnes interrogées, le secrétaire général de la Rencontre africaine pour la défense des droits humains qui dénonce des détentions et des violences contre les LGBT ayant fortement augmenté dans tout le pays. La RADO dénombre au moins 212 personnes arrêtées en l'espace de 6 mois cette année. Les professionnels du droit expliquent que la nouvelle loi suscite la peur et l'angoisse au sein du corps judiciaire. D'après l'enquête, des détenus ont subi des tests de dépistage du VIH sans leur consentement éclairé, des pratiques qui dissuadent les personnes à se faire dépister volontairement, compromettant ainsi la lutte contre le VIH au Sénégal, au point de devenir un problème de santé publique, d'après un médecin. Le rapport cite également un jeune homme arrêté chez lui à Thiès, battu, fouetté et blessé à la cuisse, un travailleur social intervenant à la prison dakaroise de Rebeus qui rend compte de détenus LGBT exclus des activités communes, même pour la prière ou le coiffeur, ou encore une psychologue de l'université Charanta Diop qui déclare que ses consultations ont triplé depuis 7 mois, ces patients souffrant d'une anxiété sévère et d'un retrait de la vie sociale de peur d'être attaqués.
0: Et Human Rights Watch qui rappelle par ailleurs au Sénégal que ces mesures prises vont à l'encontre de la charte olympique alors que le pays accueille les Jeux Olympiques de la jeunesse à la fin du mois.
1: En France, Martin, il n'y a pas eu match lors de la primaire social-démocrate.
0: Les résultats ont été retardés de quelques heures après une cyberattaque, ce qui n'a pas empêché Raphaël Glucksmann d'être officiellement investi candidat à la présidentielle. Lui qui a rassemblé 66% des suffrages, il devance Olivier Faure et Ségolène Royal notamment. Quelques 140 000 personnes s'étaient inscrites pour participer à cette primaire. On reste loin des 2 millions de votants de 2017 et des près de 3 millions de 2012. Les candidats battus, eux, vont devoir se ranger derrière Raphaël Glucksmann, parfois à marche forcée, Marie Lecoq.
7: Acclamé par les militants à son arrivée, Raphaël Glucksmann prononce son premier discours en tant que candidat officiellement investi.
8: Nous avons redonné de la force à la gauche. Il s'agit maintenant de redonner de la puissance à la France.
7: Le leader de place publique peut compter sur le soutien loyal de certains de ses concurrents à la primaire. Emmanuel Morel ou encore Jérôme Guedj arrivés derniers avec un peu moins de 6% des voix. Une victoire nette, sans bavure, éclatante, félicite le député socialiste. Jérôme Guedj appelle le Parti socialiste à soutenir sans détour le candidat et prévient.
9: Et qu'il n'y ait pas de tergiversation ou d'hésitation. De toute façon, elle se verrait et elle serait forcément coupable.
7: Le patron du PS, Olivier Faure, arrivé en seconde position, est plus tempéré. Il accepte la victoire avec philosophie.
10: Tu as su convaincre une majorité des votants et je respecte trop le processus démocratique de la primaire pour ne pas l'accepter avec sagesse.
7: Pour la première fois, le PS ne présentera pas de candidat propre, une déception pour Ségolène Royal qui annonce du bout des lèvres son soutien au vainqueur avec une condition.
11: Je suis pour l'ordre juge, donc je suis pour la règle, donc je suis pour celui qui a gagné ce soir les primaires, à condition, comme je l'ai dit, qu'il y ait un rassemblement à gauche qui se fasse.
7: Car la charte d'engagement de la primaire, signée par l'ensemble des candidats, prévoit explicitement l'obligation de soutenir le vainqueur. Encore faut-il résister à l'épreuve des alliances.
0: Et une investiture sur laquelle nous reviendrons avec le politologue Yves Saint-Omer, il sera votre invité. À 7h15, temps universel, André de Mellard.
1: Oui, juste après la revue de presse internationale. Enfin, au pays de James Bond, Martin, un musée d'un nouveau genre consacré à l'espionnage.
0: Un musée qui vient d'ouvrir ses portes cet été, le Trent Park House of Secrets, qui accueille le public à Londres depuis quelques semaines et qui met en lumière une histoire peu connue des Britanniques, celle de ces hauts gradés du régime nazi, espionnés jour et nuit par des rescapés juifs. Une histoire d'espion que nous raconte Emeline Vin.
12: Un manoir de briques rouges, mode géorgienne avec chinoiserie et grande bibliothèque. En 1939, le gouvernement britannique réquisitionne Trent Park. Pendant la guerre, les hauts gradés allemands y sont incarcérés.
13: Ils pensaient qu'ils étaient bien traités parce qu'ils étaient importants.
12: Giuseppe Albano, directeur du musée, ouvert fin juillet.
13: Mais il y avait des micros cachés partout. Dans la cave, des oreilles secrètes écoutaient, enregistraient les conversations qui se tenaient à l'étage. Ces oreilles secrètes, c'était principalement des réfugiés juifs germanophones.
12: Les autorités découvrent ainsi l'existence du programme d'armement d'Hitler. Les détenus évoquent aussi les crimes de guerre des nazis.
13: Les oreilles secrètes ont enregistré les généraux parler de ce qui se passait dans les camps. Certains se vantaient du nombre de juifs qu'ils avaient tués. Ça a dû être une expérience affreuse.
12: L'histoire n'a été étudiée qu'après la déclassification des archives. Sharon, une riveraine, sort émue de sa visite.
14: En tant que juive, je savais que des réfugiés s'étaient engagés comme traducteurs. Mais je suis triste de savoir qu'aucun prisonnier n'a été poursuivi après la guerre.
12: Pas de poursuite pour maintenir le secret sur l'opération en prévision d'un autre conflit. Emeline Van Londres, RFI.
0: Et en espionnant la pendule, je vois qu'il est 8h14 à Londres, 7h14 à Paris, l'heure de retrouver André de Mellard.
1: Martin Guez pour le journal. L'info africaine dans 20 minutes sur RFI avec à la une ce drame au large de Djibouti. Des migrants en majorité éthiopiens qui étaient à bord d'une embarcation de fortune surchargée. Le naufrage a eu lieu sur l'une des routes les plus meurtrières au monde et l'une des plus méconnues, celle qui relie la Corne de l'Afrique au Yémen via Djibouti et le détroit de Bab el-Mandeb. Bilan, 139 morts, 84 disparus et 82 survivants en état de choc, nous dira à 7h30 le chef de mission de l'OIM à Djibouti. On sera aussi dans le journal de 7h30 à Bangui, en Centrafrique, au matin d'une journée ville morte à l'appel d'un consortium d'organisations de la société civile afin de protester contre l'augmentation des prix du carburant. Ce conducteur de moto-taxi soutient cette initiative.
15: Je n'ai pas les moyens d'acheter du carburant à ce prix et de m'en sortir. Lorsque nous augmentons nos tarifs, les clients se plaignent et nous travaillons à perte. Le gouvernement doit annuler cette hausse et nous proposer un prix plus abordable.
1: Et puisqu'on parle carburant et véhicules, aujourd'hui c'est le mondial de l'auto qui démarre à Paris. On évoque sur RFI le secteur envahi par l'IA, lui aussi la présence record de constructeurs chinois lors de ce mondial de l'auto à Paris. Rendez-vous à 9h aussi pour évoquer un autre aspect, celui des véhicules électriques qui se vendent comme des petits pains, créant du même coup un marché de l'occasion florissant. Ce matin aussi, 12 octobre, un an après la fuite d'Andjra Zoël de Madagascar en pleine mobilisation de la Gen Z. Deux jours plus tard, les militaires du CAPSAT, emmenés par le colonel Ranjan Irin, prenaient le pouvoir sur la grande île. On fait le point ce matin sur la transition à Madagascar avec le chercheur Thierry Vircoulon. Rendez-vous dans une demi-heure. Autres invités ce matin, le premier ministre arménien Nikol Pachinian, avec qui on parle du rapprochement avec l'Union européenne, avec qui on parle aussi à l'inverse des relations avec la Russie qui se détériore donc entre Moscou et l'ex-république soviétique. Une interview réalisée par la rédaction en arménien d'RFI à écouter à 8h20. Et puis ce matin également, on parle de la France et de Raphaël Glucksmann, grand vainqueur de la primaire sociale et démocrate. On verra si l'eurodéputé est à la hauteur de ses ambitions, à savoir fédérer la gauche sauf LFI, battre l'extrême droite à la présidentielle du printemps prochain. Le chercheur en sciences politiques Yves Saint-Omer nous en dit plus à 9h15 et on verra aussi ce qu'en dit la presse ce lundi. Et puis on se penche également d'ici 10h sur l'Arabie Saoudite, à nouveau visée par les Houthis du Yémen, sur l'Ukraine, à nouveau visée par la Russie après un week-end de déclarations en pagaille, jusqu'à l'annonce de ce cessez-le-feu énergétique par le président américain qui a surpris jusque aux principaux intéressés le président ukrainien, pas au courant semble-t-il. On appelle Kiev dans moins d'une heure. RFI Matin, vous avez le programme, on commence.
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1: Et c'est bien souvent le signe d'une instabilité mondiale importante. L'or, valeur refuge par excellence, voit sa valeur grimper encore et encore sur les marchés. Il a dépassé les $150 le gramme début 2026 contre $20 dans les années 80. Alors, ces dernières années, la Guyane, territoire français situé en Amérique du Sud, qui connaît une nouvelle ruée vers l'or, compte plus de 600 sites d'orpaillage illégal, un trafic en lien avec le Brésil et le Suriname voisin, aux lourdes conséquences pour la sécurité, pour la santé des populations locales et pour l'environnement. Reportage sur place, Jeanne Richard.
16: Sous les huées des habitants de Camopi et en plein jour, une pirogue passe en trombe sur l'Oyapock, le fleuve qui traverse le village et qui marque la frontière avec le Brésil. À son bord, des garimpeiros, des chercheurs d'or illégaux. La scène, filmée par des villageois, est devenue courante, selon le maire de Camopi, Laurent Yawalou.
17: Ils circulent, 4-5 pirogues qui passent comme ça devant à fond. Et les chercheurs d'or, ce sont des personnes qui vivent sans état d'âme. Ils montent leur âme en passant en plein village et dire voilà, nous sommes le plus fort.
16: Et depuis quelques années, des factions brésiliennes ultra-violentes étendent leur influence sur l'orpaillage illégal.
17: Et là-dedans, il y a le trafic humain, trafic d'armes, la drogue, il y a tout.
16: La population locale, majoritairement amérindienne, est à bout, car outre le risque sécuritaire, l'orpaillage a un grave impact sur la santé. Pour extraire l'or du sol et amalgamer les paillettes entre elles, les garimpeiros utilisent en effet du mercure, un métal lourd qui empoisonne l'eau et les poissons consommés par les habitants.
17: Il y a des femmes qui accouchent avec des anomalies, des fœtus, d'enfants handicapés, etc. Toutes les criques, là où on doit aller pêcher, sont souillées. Notre zone de chasse, notre zone de vie, il y a la pollution partout. Mais nous, on n'en peut plus.
16: Près de 600 soldats et gendarmes sont pourtant déployés sur le terrain pour lutter contre l'orpaillage. Mais l'opération Harpy ne parvient qu'à contenir le phénomène et pas à le faire reculer, analyse Laurent Kell, responsable du bureau de WWF Guyane.
18: On voit mal comment un seul territoire dans la région pourrait réussir tout seul à résorber ce phénomène. Ici, il faut impérativement travailler un minimum avec les pays voisins. 95% de la main-d'œuvre des gens impliqués dans l'orpaillage illégal viennent du Brésil, et pas forcément uniquement du territoire frontalier de l'Amapá. 50% de cette population vient du Maranhão, donc ils font une migration économique de plusieurs milliers de kilomètres avant d'arriver en Guyane, donc c'est vraiment très organisé. Et 80% de la logistique vient du Suriname.
16: Et c'est du Suriname aussi que l'or est revendu, explique Mathieu Guillaume, coordinateur de Guyane Nature Environnement.
19: Via des comptoirs de revente qui vont blanchir l'or via un canal qui passe par ensuite les Émirats Arabes Unis pour ensuite aller soit vers la Russie, soit vers la Chine. Les circuits sont maintenant bien connus.
16: Et la pollution n'est pas le seul impact environnemental des mines, dénonce le militant, car même l'orpaillage légal, qui n'utilise pas de mercure, défigure la forêt. Il nous emmène le constater sur un site pourtant à l'abandon depuis 10 ans. L'ancien cours d'eau qui charriait les pépites a disparu. Le sol de terre rouge est encore à nu par endroits ou à peine recouvert de broussailles.
19: On est quand même dans la forêt amazonienne. Le sol est tellement déstructuré que la végétation ne reprend pas. C'est des impacts qui vont durer des dizaines d'années, voire des siècles.
16: Et il craint que ça ne soit qu'un début.
19: On commence à avoir des demandes de permis d'exploration de recherche sur des métaux dits stratégiques. Il y a le lithium, le coltan, le manganèse, etc. etc. Et on peut voir ce qui se passe chez nos voisins au Suriname, voir les énormes mines qui sont certes que liées à l'or, mais on voit l'impact que ces mines ont sur l'environnement. Là, on ne parle plus de destruction de rivières, on parle de destruction de centaines d'hectares, de milliers d'hectares, donc des énormes trous qui vont descendre à 100, 150 mètres de profondeur et qui vont laisser des cicatrices durables au sein de la forêt, quoi.
16: Un inventaire des ressources minérales de Guyane est en cours. Il doit livrer ses résultats d'ici 2030, avant l'éventuel démarrage de nouveaux projets miniers.
1: Un reportage de Jeanne Richard sur RFI. Tout de suite, c'est la question d'environnement. À l'occasion du début du mondial de l'auto à Paris, Florent Guignard, on s'interroge, est-ce que les constructeurs européens jouent vraiment le jeu de la transition ?
20: Alors je vous propose de commencer par une publicité du constructeur allemand Volkswagen en 2009. Elle met en scène de manière très caricaturale une communauté voulant réduire son empreinte carbone.
21: Nous avons renoncé aux énergies fossiles, refusé tout produit manufacturé.
20: Ils utilisent des feuilles d'arbres comme papier toilette et finissent grelottant dans une cabane sans lumière.
21: Et là nous avons atteint notre idéal. Zéro CO2 rejeté.
22: Bien, mais quand vous me parlez, vous rejetez du CO2 pourtant, non ?
21: Pas du tout.
23: On ne peut pas vivre sans rejeter de CO2. Tâchons déjà d'en rejeter un peu moins.
20: Un peu moins de CO2, ça résume les ambitions, parce que le but de l'industrie automobile, c'est d'abord de faire des profits. On va écouter Diane Strauss, elle dirige le bureau français de l'ONG Transport et Environnement en faveur de la décarbonation des transports.
24: Il faut bien comprendre qui sont les constructeurs. Ce sont des acteurs qui ont un objectif de rentabilité à 3 ans. Et donc, a priori, ils n'ont pas d'intérêt à investir dans l'électrique, puisque ce sont des investissements qui grèvent leur rentabilité.
1: Et pour être encore plus rentable, l'industrie automobile s'est mise, Florent, à construire des voitures plus grosses.
20: Ah oui, plus grosses, plus lourdes et plus chères, parce qu'il faut plus de matériaux pour les fabriquer, plus d'essence pour les faire rouler. Ce sont les fameux SUV. Ils représentent aujourd'hui plus de la moitié des voitures neuves vendues en Europe, ce qui n'est pas sans conséquence, Diane Strauss.
24: Les SUV thermiques, c'est la raison pour laquelle on n'a pas baissé nos émissions de CO2 sur le transport en Europe. Puisque avec l'électrification, on aurait dû voir une décroissance des émissions de CO2. Mais comme les véhicules thermiques sont devenus plus lourds, plus gros, plus consommateurs, et bien finalement les émissions de CO2 ont stagné.
1: L'industrie automobile fait tout pour retarder sa transition.
20: Ah oui, le pied sur le frein pour retarder l'interdiction des moteurs thermiques. Elle fait du lobbying et parfois ça marche. Diane Strauss.
24: Les objectifs, les trajectoires d'électrification des constructeurs fixaient à l'origine une date de fin de vente des véhicules thermiques en 2035. Et donc, donner une trajectoire pour électrifier. Cette trajectoire, elle a déjà été assouplie et elle est encore en négociation, donc elle pourrait être encore assouplie.
1: Et Florent, il n'empêche, les constructeurs se sont quand même mis à l'électrique.
20: Oui, c'est vrai, mais sous la pression de la réglementation européenne, les véhicules hybrides illustrent bien d'ailleurs le double discours des constructeurs. On retrouve Diane Strauss.
24: Pour le moment, les hybrides rechargeables ont un très gros moteur thermique et un petit moteur électrique, ce qui signifie que si vous appuyez sur la pédale d'accélérateur, par exemple en sortant d'un rond-point, le moteur thermique va se déclencher et émettre des émissions de CO2. Et donc, quand on fait le bilan, on se rend compte que les hybrides rechargeables émettent presque 5 fois ce qui est annoncé au moment de la vente.
1: C'est une forme de greenwashing.
20: Oui, d'éco-blanchiment, comme on dit en français. Je vous propose de finir par une autre publicité en forme d'aveu signé Renault en 2022 pour un SUV hybride.
25: Moins d'émissions de CO2, moins de consommation de carburant. Mais c'est quand même bien de ne pas s'en servir tout le temps.
20: Voilà, pour éviter les émissions de CO2, rien ne vaut la marche à pied. Bon, on n'a pas toujours le choix. Et pour la première fois en France, le mois dernier, il s'est vendu plus de voitures électriques que de voitures à essence. Mais ce n'est pas forcément grâce aux constructeurs, hein, c'est à cause de l'explosion du prix des carburants et de la guerre dans le détroit d'Ormuz.
1: Et Florent Guignard.
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1: L'Observatoire européen Copernicus l'annonce ce matin, El Niño a entraîné des niveaux inédits de réchauffement d'une partie du Pacifique en septembre. Ce phénomène climatique qui survient tous les 2 à 7 ans a des conséquences sur les vents de surface en mer, entraînant un réchauffement avec derrière des conséquences bien concrètes comme la sécheresse. Face à ça, le monde agricole et notamment en Afrique tente de se préparer, comme au Zimbabwe où s'est rendu David Bachet. Notre grand reportage du jour est à ce sujet. J'ai tout de suite un extrait.
26: Maman,
2: Province du Manicaland, district de Bouera, village de Matono. Ici, depuis 5 ans, l'ONG CARE privilégie une approche agroécologique. Des cultivatrices ont redécouvert des techniques traditionnelles et des semences locales que la modernité les avait conduites à délaisser, alors qu'elles répondent naturellement aux besoins du milieu.
3: Je m'appelle Kudzai Chibi. Ça, c'est une variété locale de riz. Ici, ce sont des graines de pastèque. Ça, ce sont des haricots blancs. Là, du rapoco blanc, une céréale. Et ça, c'est du tournesol zèbre. Toutes ces graines sont des semences locales que nos ancêtres ont cultivées pendant des générations et que nous nous remettons à utiliser. Nous sommes revenus à ces semences qui n'ont pas besoin de beaucoup d'eau.
2: Quelques mètres plus loin, le permagarden, un jardin potager cultivé selon les principes de la permaculture, inspiré des écosystèmes naturels. C'est Kudzai Manjera, une autre cultivatrice du village, qui fait la visite.
3: Ici, on fait du kovo et du mowa, des légumes-feuilles. On fait aussi des haricots, du tsunga, du colza, des oignons, des échalotes.
2: Tout ça avec des semences traditionnelles locales ?
3: Pas le kovo et le colza, ces graines on les achète en boutique, mais tout le reste ce sont des graines locales qui poussent très bien parce qu'elles sont adaptées à notre climat. Et puis avant on se contentait de mettre nos graines dans des trous, mais maintenant on utilise la technique du double dog beds. Nos plantes poussent mieux, elles sont meilleures, moins souvent malades, et sur une même surface on en produit davantage.
1: Notre grand reportage à écouter en intégralité sur RFI à 19h10 hors de Paris. Allez, un peu de musique à présent, avant le journal ce matin, le titre évidemment une reprise de France Gall, cette fois interprétée par Vincent Delerme et Voyou.

0: Vincent Delerme et Voyou pour ce titre grand classique de la chanson française, évidemment à retrouver sur la playlist RFI sur toutes les plateformes.
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0: Le nouvel album de l'artiste haïtien de Montréal, Wally, à retrouver dans nos émissions sur le site RFI.fr et dans la playlist RFI.
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5: L'heure du journal tout de suite. Bonjour Arthur Ponchelet.
7: Bonjour à tous. Un nouveau drame de la migration à la une. Les corps de 139 personnes ont été enterrés sur une plage ce week-end à Djibouti. Des hommes, des femmes, des enfants, pour la plupart éthiopiens, dont l'embarcation a chaviré alors qu'ils tentaient de rejoindre le Yémen. Journée ville morte aujourd'hui en Centrafrique à l'appel de plusieurs organisations de la société civile. Elles protestent contre la hausse des prix du carburant. Un appel qui ne sera pas suivi par le principal syndicat des mototaxis du pays. La une, c'est aussi la société civile congolaise qui propose des amendements au projet de loi anticorruption. Les experts du GIEC qui se réunissent à partir d'aujourd'hui à Addis Abeba. Et puis, c'était il y a tout juste un an, Ange Radzoel quittait Madagascar après des semaines de manifestations de la jeunesse. Un an plus tard, on s'interroge ce matin, où est l'ancien président et le nouveau régime a-t-il tenu tous ses engagements? On posera aussi la question à notre invité après ce journal, Andréane.
5: Oui, le chercheur Thierry Vircoulon parlera aussi avec lui de la place qu'occupe la Russie pour la diplomatie malgache.
7: Elle tentait de traverser le détroit de Bab el-Mandeb en quête d'une vie meilleure. Au moins 139 personnes sont mortes ce week-end au large de Djibouti, près de la ville d'Obok. Des hommes, des femmes, des enfants, pour la plupart des Éthiopiens, entassés dans une petite embarcation surchargée. Le bateau a chaviré près du bord et le bilan est donc très lourd. Alexandre Kwasak est le chef de mission de l'Organisation internationale pour les migrations. Il s'est rendu sur les lieux du drame, sur la plage où les autorités enterrent les corps.
8: C'est un bateau, une petite embarcation qui a été surchargée. On a estimé à 305 migrants qui sont partis sur l'embarcation et à 50 mètres, 100 mètres du bord maximum. Je pense vraiment, vraiment très, très proche du bord. Voilà, l'embarcation a chaviré. Mais les autorités qui étaient sur place me disaient qu'ils n'avaient jamais vu une catastrophe avec autant de pertes humaines. Ouais. Donc, je pense que tout le monde était vraiment choqué par le nom, par le fait qu'il y ait autant de femmes, quelques enfants. Ce sont vraiment des personnes très jeunes aussi, hein. Des gens contre 20, 21, 22 ans. Donc c'est, en termes de, oui, d'impact, c'est terrible. Donc on a quand même 82 survivants. Donc c'est très dur, hein. On essaye de leur parler, ils sont vraiment en état de choc. Donc on essaye de leur apporter un appui psychologique aussi par nos équipes. Je pense qu'il faudra qu'on essaye d'obtenir des réponses. Il faut laisser un petit peu le temps aussi pour qu'ils puissent récupérer, si on peut récupérer un tel événement.
7: Le chef de mission de l'OIM à Djibouti avec Clotilde Hazard. Depuis un mois, malgré la reprise des combats au Yémen, l'OIM a enregistré près de 20 000 arrivées en provenance d'Éthiopie à Djibouti. Beaucoup fuient la guerre. Et ces combats qui ont repris ces dernières semaines en Éthiopie, affrontements qui opposent le TPLF, le Front de Libération du Peuple du Tigré, aux forces fédérales. L'ex-chef rebelle tigréen et désormais ministre des Affaires Est-Africaines, Getachew Reda, s'est rendu hier à Mekele, la capitale du Tigré, reprise par les soldats éthiopiens, mais aussi à Adigrat, grande ville près de la frontière avec l'Érythrée. Il assure que le pouvoir fédéral apportera, je cite, le changement, non seulement par l'espoir, mais aussi par des actions concrètes. Fin de citation. Le Tchad proteste après une incursion de l'armée centrafricaine samedi. D'après le ministère tchadien des Affaires étrangères, elle a fait plusieurs blessés, civils et militaires, à Abnabak, dans la région de Tissi. La diplomatie tchadienne a convoqué l'ambassadeur de Centrafrique, N'Djamena, et exige des explications selon le communiqué. La Centrafrique et les prix du carburant qui alimentent toujours la colère. Ces dernières semaines, le prix des produits pétroliers a augmenté, faisant de la Centrafrique l'un des pays africains où l'essence et le diesel sont les plus chers. On vous en a parlé sur cette antenne, c'est la conséquence de la guerre au Moyen-Orient qui perturbe les chaînes d'approvisionnement. Un consortium d'organisations de la société civile appelle aujourd'hui à une journée ville morte pour protester contre cette augmentation. Un appel Rejeté par le syndicat des mototaxis de Bangui, mais soutenu par une partie de la population. Reportage, Rolf-Stef Domialeuf.
9: Au quartier d'Amala ce dimanche, Eric Pavel, conducteur de mototaxi, pousse son engin pour rentrer chez lui. Panne sèche, le visage couvert de sueur et l'air épuisé, il refuse de se ravitailler en carburant dont le prix est devenu trop cher.
10: Je suis totalement d'accord avec cette journée ville morte. Je n'ai pas les moyens d'acheter du carburant à ce prix et de m'en sortir. Lorsque nous augmentons nos tarifs, les clients se plaignent et nous travaillons à perte. Le gouvernement doit annuler cette hausse et nous proposer un prix plus abordable.
9: À Bangui, les conducteurs de mototaxis sont essentiels au transport urbain. Mais leur syndicat rejette le mot d'ordre de la ville morte. Son président Marcel Nzapayembi appelle ses membres à poursuivre leurs activités.
11: Nous représentons environ 50 000 conducteurs de mototaxis en République centrafricaine. C'est vrai, la hausse des prix du carburant nous affecte, mais nous allons poursuivre le dialogue avec les autorités pour espérer un changement. Si nous cessons de travailler, avec quelle économie allons-nous vivre? Nous demandons donc aux conducteurs de mototaxi de travailler ce lundi.
9: Selon le consortium de la société civile à l'origine de cet appel, la ville morte doit se poursuivre jusqu'à 17h. De son côté, le gouvernement appelle la population à vaquer librement à ses occupations. Rolf-Stef Domialeu, Bangui. RFI.
7: 6h36 à Bangui et à Kinshasa, l'actualité en République démocratique du Congo. Et d'abord l'ONU qui s'inquiète du manque de financement dans la lutte contre Ebola. Il manque 1 milliard de dollars pour faire face, selon le coordinateur des Nations Unies sur place. Il appelle à plus de soutien international. La RDC et la société civile qui appellent, elle, le gouvernement à revoir sa copie en matière de lutte contre la corruption. Kinshasa a présenté son projet de loi anticorruption le mois dernier à l'Assemblée. Encore de trop nombreuses failles, juge le Congo n'est pas à vendre, coalition de la société civile et le réseau panafricain de lutte contre la corruption. Ses membres exigent des corrections et des amendements avant tout vote au Parlement, Pascal Moulégois.
12: Pour ces deux organisations, les textes actuels risquent d'être une simple vitrine et non un bouclier contre la corruption s'il est adopté en l'état. Première exigence, garantir l'indépendance de la future autorité anticorruption. Le projet confie sa création au Premier ministre par un simple décret. La société civile réclame une institution véritablement autonome, dotée d'un budget propre et dont les responsables sont nommés après audition par les parlements. Deuxième ligne rouge, la protection des lanceurs d'alerte. UNICE et le Congo n'est pas à vendre et demande un cadre légal complet protégeant autant les secteurs privés que les secteurs publics et des sanctions pénales contre toute forme de représailles. Enfin, alors que les textes ouvrent la porte aux écoutes et aux saisies sous le seul contrôle des services d'enquête, les signataires exigent le feu vert obligatoire d'un juge pour encadrer ces mesures intrusives et éviter toute dérive autoritaire. Au total, 40 amendements ont été transmis aux députés et sénateurs pour par exemple corriger le projet et notamment les poids de certaines peines. Dans les textes, l'abus des biens publics est puni de 2 à 5 ans, moins incriminé que le détournement des deniers publics qui est puni jusqu'à 20 ans de prison. Pascal Moulégua, Kinshasa, RFI.
7: Dans le Katanga, c'est face à l'exploitation minière que la société civile s'inquiète. Elle menace directement le parc national de Lupemba, immense étendue de forêts, de prairies et de steppes, où vivent des centaines de zèbres, de buffles et d'éléphants. Un écrin sous pression donc, selon 24 organisations de la société civile. La semaine dernière, leurs membres ont envoyé une lettre au président demandant la suspension des activités minières dans cette aire protégée, Denise Maéo.
13: Voilà 6 mois que ces organisations de défense de l'environnement suivent la situation du parc national de Lupemba. Et le constat est amer. Des activités d'exploration et d'exploitation de l'or et du coltan se déroulent à l'intérieur du parc et aux alentours. Des engins lourds et d'infrastructures minières y sont présents, indiquent les organisations. Bantu Lukambo, membre de cette coalition, craint non seulement la déforestation, mais aussi la pollution de l'environnement.
14: Il y a des produits chimiques qu'on a toujours utilisés pour nettoyer les minéraux. Il y a des rivières qui seront polluées, d'autres qui seront taries. Pendant que c'est le lieu où on a des espèces phares et endémiques. C'est là où on trouve des girafes en état naturel. C'est dans les Lupemba. Si on continue toujours à exploiter, nous allons perdre tout ça. Et ça, nous, on dit non.
13: Le parc est confronté à plusieurs menaces, mais les activités minières concernent les zones périphériques et non le cœur du parc, déclare Antonio Longangui, chargé de communication du parc Lupemba. Un plan d'aménagement et de gestion est mis en œuvre pour faire face à ces menaces, assure-t-il également. Les organisations, quant à elles, sollicitent la suspension des activités minières et le renforcement des mesures de protection du parc. Denise Mayo, Lubumbashi, RFI.
7: Et pour protéger l'environnement, encore faut-il quantifier, analyser méthodiquement les dangers auxquels il est confronté. C'est tout l'objet des rapports du GIEC, le groupe d'experts intergouvernemental sur l'évolution du climat, des rapports essentiels dans la lutte contre le changement climatique. À partir d'aujourd'hui, les membres du GIEC se réunissent à Addis Abeba pour justement se mettre d'accord sur la date de publication de leurs prochaines analyses. C'est une question très sensible, Jeanne Richard, puisque s'il est publié trop tard, ce rapport risque de ne pas être pris en compte.
15: Le prochain rapport du GIEC doit normalement être publié en 2028, 5 ans après le dernier, ce qui est court pour faire la synthèse des dizaines de milliers de documents scientifiques nécessaires. S'il doit être publié cette année-là, c'est pour intégrer ses conclusions au prochain bilan de l'action climatique mondiale prévu à la COP de 2028. Et il est crucial que les meilleures et les plus récentes connaissances scientifiques guident les décisions des États pour agir correctement et efficacement contre la crise climatique. Mais cet agenda est bloqué, d'abord par l'Arabie Saoudite, grand producteur d'hydrocarbures qui cause le changement climatique. Le pays ne veut pas que son modèle économique soit remis en cause par les experts du GIEC, ni que sa responsabilité ne soit pointée du doigt. Enfin, et c'est légitime, l'Inde et plusieurs pays d'Afrique de l'Est, derrière le Kenya, veulent que les sciences du Sud soient mieux représentées au sein du rapport, et les chercheurs dans les pays en développement ont moins de moyens et ont besoin de plus de temps pour travailler. L'Inde pousse en particulier pour que les modèles du GIEC basés sur les pays occidentaux, prennent aussi en compte les réalités des pays émergents.
7: Jeanne Richard, un mot de l'actualité au Bénin et de la fin du congrès des démocrates. Le parti d'opposition a élu hier Nourenou Hatchadé à sa tête pour les 5 prochaines années. C'est lui qui assurait l'intérim depuis la démission du fondateur Boni Yayi. Et puis nous sommes le 12 octobre 2026 et il y a tout juste un an, le 12 octobre 2025, Madagascar vivait une journée historique. Après des semaines de manifestations de la Gen Z, RFI vous révélait qu'Andjra Dzoel avait quitté la Grande Île à bord d'un avion militaire français. 2 jours plus tard, les militaires du CAPSAT, emmenés par le colonel Ranjanirin, prenaient le pouvoir. On va y revenir avec notre invité dans quelques minutes. Mais d'abord, on s'interroge, un an plus tard, que sont devenus l'ancien président et son cercle rapproché. RFI Antananarive, Aurélie Couman.
16: Un an après sa chute, Andjra Dzoel vit en exil, principalement à Dubaï. De là, l'ancien président cherche des appuis auprès de ses anciens homologues africains. En février, il s'est affiché à une cérémonie officielle en Eswatini, dont le roi a qualifié son éviction d'anticonstitutionnelle, ce qui a provoqué la colère de la junte. À Madagascar, il ne reste presque rien de son camp. La plupart de ses députés ont rallié les militaires. Ses fidèles ont fui, comme l'ancien maire de la capitale, Naina Andjiantitouane, où sont en prison. C'est le cas de sa conseillère, Rinara Kutumang, et de son ex-ministre de l'Éducation, Marie-Michelle Saoundjari Malala, condamnée fin septembre à 5 ans ferme pour atteinte à la sûreté de l'État. L'homme d'affaires, Mam Ravatumang, pilier financier du régime déchu, est lui détenu à Maurice depuis décembre. L'ancien président lui échappe pour l'instant à la justice. La Cour des comptes a beau avoir décrit un accaparement des ressources publiques au profit de ses proches, les députés n'ont jamais voté sa mise en accusation, indispensable avant tout procès. Dès le début de la transition, Andjra Dzoel a été déchu de sa nationalité malgache pour avoir obtenu la nationalité française en 2014. Aurélie Couman, Antananarive, RFI.
7: 8h43, à Antananarive, la suite d'RFI Matin, avec vous, Andréane Mellard.
17: Et le prochain journal sur RFI, c'est dans 20 minutes avec Nemo en piste. Mais d'abord à suivre notre grand invité Afrique avec qui on évoque l'état de la transition à Madagascar alors qu'il y a très exactement un an. Andjra Dzoel quittait la Grande Île après des semaines de mobilisation de la Gen Z. Thierry Vircoulon nous en dit plus également dans un instant sur le rapprochement d'Antananarive avec la Russie. Rendez-vous dans 5 minutes. Avec notre invité. D'abord le sport. Bonjour Antoine Grenier.
18: Bonjour Andréane.
17: On parle de foot bien sûr ce matin, hein, c'est lundi donc c'est la tradition. On parle de foot et de la Ligue 1, 6e journée qui s'est achevée en France. Marseille retrouve le goût de la victoire.
18: L'OM vainqueur de 3, 2-0, but du Marocain Amin Harit et de l'Algérien Imad Abdelli. D'autres joueurs se sont fait remarquer, en particulier les jeunes Maliens Noum Kamisoko et l'Algérien Kélian Bézaf. Ils ont tapé dans l'œil de leur entraîneur Bruno Genesio.
19: Je crois que c'est assez révélateur de la part de Camille, mais aussi de Kélian Bézaf, qui a amené aussi, qui a été, ça a peut-être été les deux joueurs les plus libérés en première mi-temps, parce que je pense qu'il y a l'insouciance de la jeunesse. Et c'est vrai que Camille a été intéressant dans l'équilibre défensif, mais aussi dans son positionnement et dans ses choix techniques. Je trouve qu'il a fait preuve de beaucoup de justesse.
18: Satisfaction marseillaise, sourire également pour Rennes, troisième du classement après sa victoire 4-1 sur Auxerre grâce à un doublé du Sénégalais Boulaïdia en fin de match. Et sourire pour Nice qui s'est imposé 2-1 sur Strasbourg.
17: Du handball à présent et dernier carré, sans surprise, au tournoi féminin du championnat d'Afrique des clubs à Luanda.
18: Avec les doubles tenantes du titre, le Petro Atlético tombeuse des Congolaises du TP Mazembe 31-15 pendant que les Égyptiennes d'Al Ahly s'imposaient sur les Congolaises d'Héritage 30-16. L'autre club angolais, Primeiro de Agosto, vainqueur 21-19 de Casa de Lobito, affrontera en demi l'Abidjan HC qui a éliminé les Béninoises de Flowers 19-14. Une revanche pour le club ivoirien après une défaite en finale d'un récent tournoi régional ouest-africain. Et ce pour le plus grand plaisir de l'entraîneur d'Abidjan HC, Kofi Siaka.
20: C'est un sentiment de satisfaction, de joie. On savait que ça allait être un match engagé, très difficile, parce qu'on avait affronté cette même équipe à Ouagadougou qui a représenté le Bénin. Et nous les avons battus en phase de poule. À la finale, nous avons perdu un point. Donc on savait que ça allait être très difficile. Ils allaient nous proposer pas mal de tactiques. Alors, nous avons mis aussi des stratégies en place. Nous avons gagné. Nous ne pouvons que dire merci à Dieu. Primeiro d'Agosto, c'est une équipe qui est plusieurs fois championne d'Afrique. Mais nous irons titiller cette équipe. Nous irons jouer notre handball. Nous irons nous faire plaisir. Parce que quand on est sur le terrain, on cherche à se faire plaisir. Et c'est ce qui nous permet de pouvoir avancer.
18: Kofi Siaka avec Georges Nsimba.
17: Enfin, en taekwondo, c'est désormais officiel l'Ivoirien. Tchèque Cissé, champion olympique à Rio en 2016, champion du monde en 2023, met un terme à sa carrière.
18: Désormais co-président de la commission des athlètes de la Fédération internationale de taekwondo et membre de la commission des athlètes du Comité international olympique, l'homme de Rio aimerait aller maintenant plus loin en devenant, pourquoi pas, le prochain président de la Fédération ivoirienne.
21: Ce n'est pas une ambition personnelle, c'est une responsabilité. J'ai été un produit d'un investissement colossal de la part du président Alassane Ouattara, que j'aimerais saluer, et la première dame Dominique Ouattara, qui m'ont accompagné pour me permettre de pouvoir me réaliser, non seulement au niveau des titres, mais aussi humainement. Donc voilà, c'est pas une ambition personnelle, j'ai le devoir de pouvoir transmettre et de la plus belle des manières. La particularité avec moi, c'est que je n'ai jamais laissé la base. J'ai une fondation que vous savez, j'ai les activités que je fais, on est dans la solidarité, on essaie d'équiper la base avec des équipements, Boaké, Korogo, partout. Et donc voilà, j'ai une grosse équipe aussi qui m'accompagne. Donc voilà, on essaie de se mettre à la charge, mais que ça se fasse tout naturellement, pas pour une candidature.
18: Tchèque Cissé dans l'émission mondiale Sport, entretien complet à retrouver sur RFI.fr, rubrique podcast.
17: Et nous, on vous retrouve à 8h13, Antoine Grenier.
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17: Pour l'heure, il est 7h47 à Paris. C'est l'info des matières premières sur RFI avec ce matin un métal indispensable à la fabrication de pas mal de choses en fait, de boîtes de conserve, de drones aussi en passant par les serveurs informatiques, car il sert à la soudure. L'étain est un produit crucial et son prix a plus que doublé ces trois dernières années. Bonjour Marie-Pierre Olfant.
22: Bonjour Andréane.
17: 50 000 dollars Marie-Pierre, c'est le prix minimum pour une tonne d'étain depuis le mois de juin. Ces prix, est-ce qu'ils sont liés à une inquiétude quant à la production de ce métal?
22: Alors, du côté de l'offre, ça va plutôt mieux qu'avant. La mine géante de Birmanie, qui avait brutalement interrompu ses opérations en 2023, a repris son activité le mois dernier. Les niveaux exportés restent en deçà de ceux en vigueur avant la suspension, mais la reprise effective est de nature à rassurer le marché. Les exportations indonésiennes ont aussi fortement rebondi au troisième trimestre. C'est un signal positif. Donc oui, l'étain reste produit par un nombre très limité de pays, l'offre reste fragile, mais elle s'améliore. L'attention sur le marché est plutôt à rechercher du côté de la demande.
17: Une demande entretenue par les nouveaux usages de l'étain.
22: Exactement, parce que les usages traditionnels sont en chute. Les boîtes de conserve et plus largement tous les emballages en fer blanc ne représentent qu'un peu plus de 10% du marché. Les soudures ont pris le dessus et constituent plus de la moitié de la demande mondiale. Le secteur dans lequel les besoins s'accélèrent, c'est la construction de centres de données. Plus leur puissance de calcul est grande, plus ils nécessitent des semi-conducteurs et donc de l'étain. Le métal blanc argenté est utilisé pour fixer les microprocesseurs processeur au circuit imprimé. Un serveur dédié à l'intelligence artificielle en nécessite jusqu'à 4 tonnes contre 500 kilos pour un serveur informatique traditionnel. Il ne faut pas oublier les véhicules électriques qui contiennent plus de câblage que les modèles thermiques traditionnels et donc aussi plus d'étain.
17: Et tous ces facteurs mis bout à bout, Marie-Pierre, expliquent pourquoi les prix se sont installés dans une fourchette haute.
22: Effectivement, il ne faudra donc pas s'étonner de voir de plus en plus les cours de l'étain évoluer au gré du développement de l'IA. En septembre, par exemple, la crainte de voir ce secteur se développer moins vite que prévu a provoqué l'inquiétude d'investisseurs et la vente en masse d'actions de fabricants de semi-conducteurs. Par ricochet, les cours de l'étain ont baissé d'environ 3% sans pour autant s'effondrer.
17: Marie-Pierre Olfand. On voit que le calendrier a glissé, déclare notre grand invité Afrique ce matin à propos de la transition politique en cours à Madagascar. Et pour Thierry Vircoulon, chercheur associé à l'IFRI, qui est notre invité ce matin, voilà, cette transition s'étale plus que prévu. Il y a un an très exactement, Andjra Zoël quittait la grande île à bord d'un avion militaire français en pleine mobilisation de la Gen Z. Et deux jours plus tard, l'armée prenait le pouvoir. En ce jour anniversaire, on tente de comprendre donc ce qui se joue à Madagascar avec Thierry Vircoulon, notre invité, avec Christophe Babouvier.
0: Thierry Vircoulon, bonjour.
1: Bonjour.
0: Où en est la transition politique un an après l'arrivée au pouvoir des militaires ?
1: La transition politique à Madagascar s'est assez largement enlisée, puisque le calendrier qui avait été émis par les autorités de transition prévoyait une transition en trois étapes. Une concertation nationale, première étape, un référendum constitutionnel, deuxième étape, et puis les élections générales à la fin. Et on voit qu'en fait, le calendrier a glissé, puisque normalement, la concertation nationale aurait déjà dû être terminée. Or, elle semble à peine commencer depuis la fin du mois de septembre, et encore, on n'en est pas très sûr. Et on voit que le colonel Michael Randré Anirine a promis des élections à la fin de 2027, et que, évidemment, ces élections sont conditionnées par l'accomplissement de la concertation nationale et d'un référendum constitutionnel. Et donc, on ne voit pas actuellement comment il pourrait y avoir des élections à la fin 2027, vu le retard considérable qui a été pris dans ce calendrier.
0: L'un des changements les plus visibles depuis un an, c'est le rapprochement de Madagascar avec la Russie. Est-ce à dire que la grande île est tombée dans l'orbite de Moscou ?
1: Non, ça serait excessif de dire ça, mais ce qu'on peut dire, c'est que Moscou déploie tout son écosystème d'influence à Madagascar, dans la mesure où depuis le mois de décembre 2025, la Russie a envoyé des instructeurs militaires, elle a déployé du monde dans le secteur sécuritaire, dans le secteur aussi économique et puis dans les secteurs culturels avec la création d'une maison russe à Tana, avec le développement des partenariats entre des médias russes et des médias malgaches et puis même l'autorisation de l'implantation de l'église orthodoxe à Madagascar. Donc on voit l'écosystème d'influence habituel de Moscou se mettre en place dans la grande île.
0: Est-ce que le principal avantage offert par Moscou, ce n'est pas tout simplement le fait que le colonel Mikhaïl Randjanirine bénéficie à présent d'une escorte de paramilitaires russes d'Africa Corps qui assure sa sécurité personnelle ?
1: Ça a été en effet le point d'entrée de la Russie, c'est-à-dire la sécurisation du régime. Et on sait que c'est le point d'entrée de la Russie dans la plupart des régimes africains. Ils proposent un partenariat sur la sécurité. Donc le colonel, en effet, est en partie sécurisé par des éléments russes. Mais au-delà, on voit que Moscou se contente pas du secteur de la sécurité et que il essaie de se développer aussi dans le champ économique avec beaucoup de Russes qui prospectent divers secteurs économiques dans la grande île.
0: Et la France, quels sont les atouts qui lui restent dans la grande île ?
1: La France essaie de maintenir ses positions depuis que la Russie s'est rapprochée du régime. Elle essaye d'intensifier sa coopération aussi dans le secteur sécuritaire avec en effet des formations et puis des exercices militaires conjoints entre forces françaises et puis forces malgaches, et dans le domaine économique aussi, où un certain nombre de projets prioritaires ont été identifiés. Il y a notamment des échanges entre le secteur privé français et le secteur privé malgache pour soutenir ces positions.
0: À la suite d'une visite éclair de la ministre française de la Défense à Tana, il y a quelques jours, la France s'engage à livrer plusieurs dizaines de drones de surveillance pour lutter contre la pêche illégale. Est-ce une façon façon de rester présent sur le terrain sécuritaire ?
2: Oui, les drones étant devenus le gadget le plus à la mode de tout arsenal militaire, il y a l'idée de les employer pour la pêche illégale. Ça peut être aussi employé pour surveiller les problèmes de vol de bétail dans le sud du pays. Enfin, il y a plusieurs problèmes de sécurité qui peuvent nécessiter des drones. Le drone, c'est surtout un produit d'appel et c'est pas la solution des problèmes sécuritaires.
0: Alors, dans un an, officiellement, les élections doivent clôturer la transition. Or, en avril dernier, lors d'une rencontre à Moscou, la présidente de la commission électorale de la Russie a offert ses services au président de la commission électorale de Madagascar. Que faut-il en penser ?
2: Le problème pour le moment, c'est, je le disais tout à l'heure, le caractère irréaliste du calendrier. Entre toutes les opérations de préparation électorale qu'il faut faire et des élections à la fin 2027, on voit bien que ça ne colle pas. Ça risque d'ailleurs de donner lieu à un moment à une tension politique avec les organisations de la société civile et aussi les partis politiques, parce que la question de la vérification du fichier électoral, la question d'une nouvelle loi électorale, la question de la réforme de la commission électorale, tout ça pour le moment n'a pas été abordé, et ça c'est les sujets durs du processus électoral. Et donc la visite du président de la commission électorale malgache en Russie a suscité un peu d'émoi dans la société civile, mais le principal problème c'est quand même le caractère irréaliste du calendrier électoral jusqu'en 2027.
0: Thierry Vircoulon, merci.
17: Avec Christophe Boisbouvier, le chercheur associé à l'IFRI, l'Institut français des relations internationales, Thierry Vircoulon, grand invité Afrique d'RFI. Et sur notre site, vous retrouvez le reportage de notre correspondant auprès de protestataires de la Gen Z, ce mouvement qui avait précipité la chute d'Andjra Zoel. Également un éclairage sur ce que sont devenus depuis Andjra Zoel et son camp. Rendez-vous sur RFI.fr. Volodymyr Zelensky l'assure, la Russie a frappé des installations énergétiques après l'annonce.

0: électrique ukrainienne après l'annonce de Donald Trump, ce qui doit signifier que l'accord n'est peut-être pas tout à fait finalisé.
1: Et ça fait quelques temps qu'il en est question.
0: Oui, car la guerre fait mal aux deux camps. Les frappes de drones ukrainiennes réduisent les capacités de raffinage, de production et de financement de la Russie. Moscou tente à nouveau, pour le cinquième hiver d'affilée, de plonger l'Ukraine dans le noir et dans le froid. C'est pour cela qu'il est question de ce cessez-le-feu énergétique, au moins depuis l'Assemblée générale des Nations Unies en septembre, avec le soutien des puissances occidentales, en particulier la France et le Canada.
1: Et aux dépens de l'Ukraine et de Volodymyr Zelensky, et donc, Guillaume, au bénéfice de la Russie.
0: Sans doute, et là aussi, ce n'est pas une surprise. Il faut se souvenir du guet-apens tendu au président ukrainien dans le bureau ovale en février 2025, avant qu'il soit chassé de la Maison-Blanche, puis du plan de paix américain de novembre dernier, qui reprenait quasiment intégralement les conditions russes, puis le tarissement de l'aide militaire américaine, sans compter les invitations à des responsables russes lors des différentes instances du G20 organisées par les États-Unis, jusqu'à inviter Vladimir Poutine lui-même au sommet. Et à ce coup de fil entre les deux présidents russes et américains vendredi, il est assez clair que Donald Trump fait pression sur l'Ukraine pour mettre fin à la guerre.
1: Et pourquoi ?
0: Parce que c'est vrai que bientôt 5 ans, c'est long, et puis parce que depuis qu'il est de retour à la Maison-Blanche, cette guerre est un problème pour ce que Donald Trump estime être son image de fin négociateur. Il a lui-même déclenché une guerre en Iran qui déstabilise l'ensemble du Moyen-Orient et pèse sur les prix du carburant, et dont il ne sait comment sortir. C'est donc une solution de facilité de s'en prendre à Volodymyr Zelensky à moins d'un mois des élections de mi-mandat. C'est l'horizon actuel du président américain. Tout le monde le sait, y compris les Européens. Ils savent qu'il ne faut pas le critiquer en public et qu'avec lui, c'est souvent le dernier qui lui a parlé qui a raison. Et le dernier qui lui a parlé, eh bien, c'est Vladimir Poutine, vendredi. Pour l'instant, il n'y a pas d'autre choix que d'attendre le verdict des urnes aux États-Unis et de reprendre le dialogue ensuite.
1: Guillaume Nodin pour la Fabrique du Monde sur RFI. Merci à vous, Guillaume. De nouvelles frappes russes donc en Ukraine ces dernières heures. On en parle dès le début du prochain journal avec notre correspondante à Kiev, Emmanuel Chaz. On parle aussi, bien sûr, de ces différentes déclarations du président américain, des réactions, bien sûr, dans la société ukrainienne. On en parle dès le début du prochain journal à suivre dans une minute. Restez avec nous sur RFI. Belle journée et bon réveil.
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6: 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Elle frappe pour échapper à la folie de son pays, pour échapper à l'emprise de sa famille et réfléchir à ce qu'elle deviendra une fois libérée. Nina Bouraoui signe un roman puissant comme un long monologue, Championne.
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9: Bonjour à toutes et à tous, bienvenue à l'écoute de votre matinale de ce lundi 12 octobre. Il est 8h, on est ensemble jusqu'à 9h, on est en direct et on commence en écoutant Mathieu Bogarts, Bon Voyage.

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1: Ce matin, dans votre matinale météo, revue de presse, et puis à 8h15, on parlera du café parentalité qui se met en place pour cette rentrée à la médiathèque Jean Ferrat à Aubenas. Côté cinéma, on parlera d'une séance unique proposée par le CIVAM, notamment une séance unique du film Femmes des Terres. Et puis, c'est dans le cadre de la semaine de l'installation paysanne. Ensuite, on découvrira ensemble l'album de la semaine. À 8h30, agenda culturel, suivi des échos d'info RC. Dans les échos d'info RC, on parlera de sentiers sonores et puis on vous annoncera peut-être une nouvelle émission sur nos ondes à partir de mercredi. On en reparlera. À 8h45, offre d'emploi et on terminera en musique avec More Few.
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1: Ce lundi sera une très belle journée dans le sens ensoleillé du matin au soir avec de rares cirrus dans le pire des cas. Le vent de nord restera modéré et le mercure grimpera encore un peu, 10 à 19 degrés prévus aujourd'hui. Même programme demain. Journée largement ensoleillée avec seulement quelques voiles de nuages en moyenne altitude, arrivant en cours d'après-midi par l'ouest. Mercure encore plus doux l'après-midi avec jusqu'à 22 degrés attendus. On écoute Peaches.

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1: Mieux protéger la biodiversité sur la planète, ce pacte de paix.
2: À la une de vos journaux en ce lundi 12 octobre, un pacte entre Trump et Poutine, les résultats de la primaire socialiste et puis bien sûr les révoltes de la Gen Z. On va commencer avec Libération qui fait sa une sur Glucksmann bien sûr. Et titre « La vraie bataille commence ». Le candidat de place publique a remporté la primaire dès le premier tour avec 66,17% des voix. Dans la soirée, les perdants l'ont assuré de leur soutien, avec peu d'enthousiasme pour certains. Une victoire aux primaires socialistes commentée par Bali Bagayoko, dont je vous livre les mots. Félicitations à Raphaël Glucksmann, vainqueur de la primaire de la gauche caviar. Merci pour la clarification, un nouveau Macron est possible. On passe à la une du Monde. Gazole entre l'accord choc entre Trump et Poutine. Après un échange téléphonique avec Vladimir Poutine, le président américain a scellé vendredi un accord d'importation de gazole russe. Moscou s'engage à fournir immédiatement 300 000 tonnes de gazole aux États-Unis et aux marchés mondiaux, puis 500 000 tonnes en novembre. Au total, les livraisons pourraient atteindre 5 millions de tonnes selon Washington, qui espère faire rapidement baisser le prix du diesel à la pompe. Signé à 3 semaines des élections de mi-mandat aux États-Unis, l'accord fait fi des sanctions contre la Russie et du sort de l'Ukraine. C'est certainement indigne de nos partenaires et c'est une décision faible, s'est désolé le président ukrainien Zelensky. Et la Gen Z, comme on l'appelle, se révolte en France, mais pas que en Inde, face à la mobilisation de la jeunesse. La violence passe un cap dans Delhi, cadenassé. Sympathisants du parti des cafards, entre guillemets, opposition et syndicats ont convergé le 10 octobre dernier vers la capitale, dénonçant des fraudes électorales. Les forces de sécurité les ont violemment repoussés, donnant un peu de temps au gouvernement, dans l'impasse face à la fronde de la Gen Z qui monte depuis déjà le mois de juin. C'est un article de Côme Bastin à retrouver dans Mediapart. Et puis en France, la colère lycéenne. Deux articles de Mediapart également, le premier de Mathias Tepo. Les lycéens et lycéennes s'organisent pour faire tenir leur mouvement historique. Réunis samedi 10 octobre pour une première Assemblée Générale Nationale à Paris, des élèves venus de toute la France ont fait le point sur leur mobilisation. Leur mot d'ordre, la faire durer et soutenir davantage les lycées des quartiers populaires plus exposés aux violences policières. Et pendant ce temps, le gouvernement tente d'endormir la révolte avec la démocratie lycéenne, une proposition qui ne convainc ni les élèves ni les chefs d'établissement. C'est Garance Forasté qui nous le dit également dans Mediapart. Face à la mobilisation de la jeunesse, le gouvernement mise sur une consultation en ligne et un moment de débat dans les lycées. Une stratégie compromise par le peu de considération traditionnellement accordée aux instances chargées d'assurer le dialogue entre lycéens et institutions. Une stratégie qui ne convainc pas en tout cas les lycéens et lycéennes de Gimont rassemblés en blocus devant leur lycée ce vendredi et qui expliquait notamment que la consultation en ligne ne correspondait pas à leurs revendications puisqu'elle se centrait principalement sur l'état des établissements et que les revendications des lycéens et lycéennes sont bien plus nationales et structurelles. Et concernant le moment de débat entre lycée et direction des lycées, les lycéens et lycéennes expliquaient que leurs revendications étaient claires et que le besoin n'était pas un besoin de dialogue, mais de prise en considération de leurs revendications. Et on termine avec la une du Dauphiné libéré. Ces indispensables tickets restaurants, coup de pouce dont bon nombre de bénéficiaires auraient du mal à se passer aujourd'hui, l'utilisation des tickets restaurants pour effectuer ses courses alimentaires pourrait être pérennisée à travers une proposition de loi qui doit être examinée à partir de ce lundi. Et avant de terminer cette revue de presse, On le rappelle, la mobilisation lycéenne continue demain avec un appel national à manifestation et plusieurs secteurs seront également en grève. Le rendez-vous est donné et on va écouter pour terminer cette revue de presse la chanson qui accompagne beaucoup de vidéos sur les réseaux sociaux, c'est No Title.

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1: À défaut d'infirmières scolaires dans les établissements et de garanties d'avenir radieux pour nos ados, venez participer au Café Parentalité, proposé par la médiathèque Jean Ferrat à Aubenas. Un nouveau rendez-vous trimestriel qui s'ouvre cette semaine, en pleine semaine d'information sur la santé mentale, avec un rendez-vous dédié à la santé mentale des adolescents et adolescentes. On écoute Emmanuelle Soyer, qui est référente communication de la médiathèque, au micro de Colline pour La Vagabonde.
2: Avec quelques membres de l'équipe, donc on organise ça pour mettre un petit peu en avant les problématiques autour de la parentalité, parce qu'on sait que c'est vraiment un sujet très central dans nos vies respectives. Et cette première édition, en fait, des cafés Les Parentalités, parce qu'on a voulu vraiment l'appeler comme ça, Les Parentalités, parce qu'il y a plein de manières d'être parent. Mettre en lumière, du coup, une problématique qui est là depuis quelques années, et je pense que ça fera écho à pas mal de monde, qui est la santé mentale de nos adolescents. Je pense qu'il y a plein de nouvelles façons de parler de ça, et on s'est dit, réunir des parents qui étaient soit en difficulté, soit en quête de renseignements, soit juste aussi pour pouvoir parler de ce qu'on vit au quotidien autour de ce sujet. Là, c'est la maison des ados de Priva qui va venir animer ce rendez-vous, et donc il y en aura deux autres dans l'année. C'est un rendez-vous donc trimestriel. On vous indiquera les dates au fur et à mesure, on les a pas encore, et là on abordera d'autres sujets. Voilà, donc ce sera le mercredi 14 octobre à 17h autour d'un verre. Venez écouter, parler, partager entre parents. Ce sera avec plaisir qu'on vous accueillera.
1: Le café Les Parentalités, consacré pour ce premier rendez-vous à la santé mentale des ados, c'est mercredi 14 octobre à 17h, c'est sur entrée libre et gratuite à la médiathèque Jean Ferrat. C'est organisé par le pôle jeunesse en partenariat avec la maison des ados de Priva. Un rendez-vous à ne pas manquer.
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0: en ce moment au cinéma.
1: Cette semaine, c'est la semaine de l'installation paysanne. Et dans ce cadre, le CIVAM, l'ADAF et Frangine 07 vous proposent un ciné-débat autour du film « Femmes des terres ». C'est demain, mardi 13 octobre, à 19h au cinéma « Le Navire » à Aubenas, bien sûr. « Femmes des terres », c'est un documentaire réalisé par 6 étudiantes et étudiants en agronomie et qui, pendant leur année de césure, partage les récits de vie de paysannes, agricultrices et leurs traditions ancestrales entre la France, le Togo et la Bolivie.
2: Le monde rural, c'est plus les femmes qui sont actives dedans.
3: Pour les terres, les femmes souffrent.
4: Aquí hay mucho machismo.
5: C'est un milieu qui a été beaucoup construit à une époque par des valeurs virilistes, mais en fait, il y a aussi énormément de femmes dans le milieu agricole, et c'est comment on arrive à se retrouver.
4: Hier, vamos a ocupar el lugar realmente que nos merecemos.
1: À travers le monde, les réalisateurs et réalisatrices de Femmes des Terres recueillent les expériences de femmes vivant dans des contextes culturels et sociaux très différents, qui partagent pour autant des engagements communs. Ainsi, ce documentaire s'intéresse à la manière dont l'organisation collective entre femmes amplifie la portée de leur lutte, favorise leur autonomie et assure un espace de soutien.
4: La Pionera es una asociación que se formó netamente de mujeres.
3: Je me suis dit il faudrait que une association naisse pour l'autonomisation de la femme.
5: À nous toutes, forcément, on arrivera à faire changer des choses.
1: Ce film est à découvrir demain à 19h au cinéma Le Navire à Aubenas. C'est dans le cadre de la semaine de l'installation paysanne et la projection sera suivie d'une discussion avec le réseau Frangine 07, CIVAM 07 et l'ADAF. Une séance au tarif unique de 7€. Et toujours au navire, mais ce soir, ce lundi 12 octobre, vous pouvez aller voir Ducobu et Le Fantôme de Saint-Potache à 20h45, Raison et Sentiment à 20h30, Digger en VO à 20h45, Justin le Juste à 20h45, Garance à 20h45 et enfin Resident Evil interdit aux moins de 12 ans à 20h45. Et du côté de la Maison de l'Image, je vous donne les projections prévues pour demain, mardi 13 octobre. Fjord passe à Tueil à la salle La Vesprade à 20h30. Chana passe à Valgorge à 20h30. Et de la Comédie Française passe à Tueil à 16h en version sous-titrée SME. Ça, c'est donc demain et ce sont des propositions de la Maison de l'Image.
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1: Notre album de la semaine est une proposition ensoleillée pour entrer dans l'automne en douceur. Tracy Dessa revient avec un album intitulé Santa Solterra. Cette rappeuse franco-indienne signe notamment une collaboration avec DJ Nejo et Dang dans cet album. Les trois artistes nous servent du rap, du reggaeton et de la baile funk, un cocktail énergisant et qui, dans lequel on retrouve notamment les sonorités qui nous donnent toujours envie de danser pendant des heures, mais aussi les thèmes chers à l'artiste. Tracy Dessa est une artiste engagée et ce nouvel EP ne déroge pas à la règle. Ce matin, on va écouter Santa Solterra, qui est donc le titre éponyme, ça veut dire sainte célibataire en espagnol. Et dans ce premier titre, la chanteuse désigne cette sainte comme protectrice des femmes, des gays et des trans. On écoute Santa Solterra.
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C'est l'heure de votre agenda culturel quotidien de ce lundi 12 octobre. Et on commence avec une proposition du Ressort qui inaugure depuis la semaine dernière son nouveau cycle autour de la santé mentale, intitulé Bizarre, Toc Toc, Zinzin, Zinzine, La Prog, Ouf et Off, qui s'étend jusqu'au mois de décembre. Cette semaine, ce mercredi 14 octobre, rendez-vous au Polino à Joyeuse à 18h. À la rencontre de Martial, dit l'homme-bus. Martial Richose est passionné par les trolleybus de sa ville de Lausanne, au point d'en fabriquer lui-même, à partir de chariots qu'il bricole à l'identique et qu'il promène dans les rues. On le surnomme l'homme-bus. Nombreuses sont celles et ceux qui le considèrent comme un fou. Il le sait et parle avec une grande lucidité de cette étonnante passion, qui, explique-t-il, lui permet de trouver une place dans une société qui peine à reconnaître sa singularité. En janvier 86, la presse annonce que Martial a été interné de force à l'hôpital psychiatrique. Une affaire qui fait réfléchir sur la frontière très floue entre la pathologie et la normalité, ainsi qu'à l'acceptation et au regard porté de la société sur ses excentriques. Une rencontre proposée au Polino à Joyeuse, mercredi 14 octobre, de 18h à 20h. Mercredi 14 octobre, c'est aussi le premier rendez-vous Café les parentalités proposé par la médiathèque Jean Ferrat à Aubenas. Et ce premier rendez-vous est consacré à la santé mentale de nos adolescents et adolescentes. Un rendez-vous pour les parents, pour échanger autour des transformations et des défis de l'adolescence. C'est mercredi 14 octobre à 17h sur entrée libre et gratuite.

Vendredi, c'est l'inauguration des nouvelles expositions au château. Et cet automne, le château d'Aubenas accueille deux nouvelles expos et vous invite à les découvrir à l'occasion de leur vernissage ce vendredi 16 octobre à 18h30. Ces deux expositions, ce sont « Rêvez-vous » de Moutons électriques et « Décors » de Marion Fayol. Alors la première est inspirée librement de l'univers de Philippe K. Dick, cet auteur de science-fiction, et c'est une exposition collective qui explore les liens entre technologie, perception et imagination. Peinture, sculpture, dessin, vidéo et installation transforment les deux étages du château en un parcours immersif entre monde virtuel, architectures imaginaires et réalités transformées. Une invitation à se perdre entre fiction et réalité, et à se demander si nous ne rêvons pas déjà de moutons électriques. Et la deuxième exposition est donc consacrée à Marion Fayol, et elle est intitulée « Décors ». Avec « Décors », le château présente l'univers sensible et singulier de Marion Fayol, artiste reconnue pour son travail mêlant dessin et écriture. Corps qui se transforment, se mêlent et se répondent, ses œuvres racontent les liens, les émotions, les relations amoureuses, et notre attachement au paysage qui nous entoure. Une exposition entre douceur, humour et poésie, où chacun, chacune est invité à entrer dans les récits de l'artiste. Pour découvrir ces expositions, vous êtes donc conviés au vernissage ce vendredi 16 octobre à 18h30, et puis dès samedi, des visites seront proposées par l'équipe du château. À 11h15, samedi 17 octobre, les commissaires de l'exposition et l'artiste vous font visiter l'exposition de Marion Fayol. C'est au prix d'une entrée au château. Et ensuite, à 14h30, il y a une visite de l'exposition collective « Rêvez-vous de moutons électriques ?». Cette fois, c'est par les commissaires de l'exposition. Et à 16h30, une première visite famille, conseillée à partir de 6 ans, pour découvrir par le biais « Dans la matrice, un voyage entre les mondes », là, l'exposition « Rêvez-vous de moutons électriques ?». Donc ça, c'est à 16h30, samedi 17 octobre.

pile, la SMAC 07 vous donne rendez-vous au Secours Populaire du Teil ce 16 octobre prochain, donc c'est vendredi, à 19h30, pour Techlash, un duo frappé-chanté. Ces deux drôles d'oiseaux créent la surprise avec des arrangements originaux de chants du monde entier, avec pour seuls instruments leur voix et leurs mains. Un art de la simplicité qui devient naturellement communicatif. C'est gratuit, c'est à 19h30, ce vendredi, au Secours Populaire du Teil. Et le lendemain, si vous avez la possibilité d'aller jusqu'à Annonay, il y aura un concert de Doppler et de La Jungle. Le trio culte Doppler s'inscrit dans la pure tradition noise rock des années 2000 et il débarque à Annonay avec un engagement scénique intact. La Jungle, quant à elle, fera vibrer avec son électro belge à la sauce krautrock. Les tarifs vont de 5 à 19 euros et c'est à la presqu'île d'Annonay.

Vendredi 16 octobre, toujours, jour de marché à Chirol. À 20h30, vous avez rendez-vous au et avec le moulinage de Chirol. Une carte blanche de Juliette Z. Ça sera l'occasion de découvrir la performance artistique de La Monstre, interprétée par l'artiste pluridisciplinaire Ki Pepeo. Un spectacle hybride à la croisée du théâtre, de l'art plastique et du rituel, au cours duquel un corps se transforme en direct. Une proposition dans le cadre du festival Les Jours de la Dame, qui en est à sa 8e édition et qui vous propose des spectacles toutes les semaines jusqu'au 7 novembre, je crois. C'est la fin de cet agenda culturel, on écoute à Stéréotypie, l'Archère.

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3: Cette semaine, dans l'émission Sentier Sonore, on vous invite à découvrir De rue et d'amour, un documentaire de Julien Baroguel. De rue et d'amour, c'est l'histoire de Patrick, 62 ans, qui sombre dans une dépression profonde suite à la mort de son compagnon. Pendant 3 ans, il reste mutique, enfermé, seul dans son appartement. Et un jour, il décide de partir. Il prépare son sac et commence à errer dans les rues du centre-ville. Là, dans ce monde, il rencontre peu à peu de nouveaux amis, une certaine forme de liberté. Il reprend goût à la vie.
4: Toutes les notes légères, c'est un peu comme les voix un peu légères. C'est pas toujours de la comédie ou des choses drôles. Ça peut aussi être quelque chose de mensonger qui laisse suggérer des tas de choses. Le commandeur a été tué par Don Juan. Don Juan s'enfuit avec son valet. Ils sont dans la campagne. Et là s'élève une voix extraordinaire. Cette voix, c'est donc une soprano. Et on entend d'une façon très très puissante, comme je disais, jusqu'à la 5e galerie, qui est très très haut dans l'opéra.

on entend donc une femme qui crie son désespoir avant qu'on ne la voie. Et elle crie, voilà, si tu reviens encore vers moi, je vais faire un horrible scandale, je vais lui crever le cœur, je vais lui crever le cœur. Elle n'arrête pas de dire, je vais lui percer le cœur.

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De rue et d'amour, c'est un documentaire signé Julien Baroguel. Je profite de ce créneau des échos d'Info RC pour vous annoncer l'arrivée prochaine d'une nouvelle émission portée par des lycéens et lycéennes en lutte. Ça sera le mercredi après-midi vers 15h. On vous en dit plus bientôt.

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1: L'offre d'emploi du jour, elle concerne Priva et plus précisément les personnes qui seraient intéressées pour un poste d'animateur, animatrice référent jeunesse à la MJC de Priva. C'est un contrat en CDI pour un salaire mensuel brut de 2 050 €. 35 heures par semaine, du travail durant les vacances scolaires, les week-ends et les jours fériés, et un travail donc en horaire variable. Placé sous l'autorité hiérarchique de la direction, vous aurez pour mission et tâche principale de mettre en œuvre et de coordonner le projet Animation Jeunesse, 11-17 ans, et d'assurer la direction de l'accueil collectif de mineurs. Vous participez donc à l'élaboration et au suivi du projet associatif, à l'élaboration et à la conduite du projet d'animation jeunesse, à la structuration des partenariats, à la participation aux différents réseaux jeunesse et aux commissions de l'UMJC, et à la direction ACM des 11-17 ans, à la coordination de l'accompagnement scolaire des jeunes scolarisés en collège et lycée, à la promotion et au développement des démarches participatives avec les jeunes et les acteurs du territoire, et enfin à l'animation de la MJC. C'est donc la MJC de Priva qui recrute un ou une animatrice référente jeunesse pour un CDI à 35 heures semaine, au moins un an d'expérience est demandé. Et il vous faut avoir le permis B, vous avez jusqu'au mercredi 11 novembre pour candidater et les entretiens sont prévus le mercredi 18 novembre pour une prise de poste le lundi 4 janvier.

0: C'était Little Monsters de Camélia Jordana.
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0: Électronique grinçante, voix ronde et énergie sombre. Morphew fait du spoken word une expérience qui résonne dans le ventre. Le morceau Stars ne cesse de s'enrichir de sonorités, ne nous laisse jamais sur notre faim. Progressivement, on rentre dans la danse, dans la transe. Il fait sombre, mais on se sent moins seul dans l'univers. C'est Morphew avec le titre Stars.

0: L'actualité nationale et internationale, c'est tout de suite sur l'antenne d'Info RC avec Radio France Internationale. On se retrouve dans quelques instants.
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1: Et 7h en temps universel, on retrouve Martin Guez pour le journal avec à la une la guerre des airs entre les Houthis du Yémen et l'Arabie Saoudite.
3: Une guerre relancée début juillet lors de frappes saoudiennes sur l'aéroport de Sanaa aux mains du groupe rebelle, guerre qui est un point de bascule. Après les frappes menées ce week-end par les Houthis sur l'aéroport de Riyad, les habitants du Yémen, eux, craignent une nouvelle escalade du conflit. Nouvelle journée de mobilisation en Inde où, après le parti des cafards et les mouvements de la jeunesse, c'est aujourd'hui l'opposition qui appelle à descendre dans les rues contre le parti au pouvoir et contre la commission électorale. Gros plan ensuite sur le lancement de NASA, documentaire choc sur les massacres commis par l'armée israélienne à Gaza. Documentaire qui a enflammé la Mostra de Venise et embarrassé les autorités israéliennes. Et puis enfin, tous en voiture en fin de journal pour l'ouverture du Mondial de l'Auto. Marché qui fait la part belle aux véhicules électriques, neufs comme d'occasion.
1: L'aéroport de Riyad fermé jusqu'à ce soir après un week-end sous les bombes dans la capitale saoudienne.
3: Et de nouvelles attaques revendiquées par les Houthis du Yémen, des opérations contre des aéroports et des infrastructures énergétiques, alors que les frappes des rebelles pro-iraniens contre l'aéroport de Riyad ont fait au moins 14 morts dans le week-end, dont 13 pour la seule journée de samedi, soit la pire attaque depuis 10 ans dans le royaume saoudien. Des sites du géant de l'énergie Aramco ont aussi été touchés, comme une installation gazière et une raffinerie dans l'est de l'Arabie Saoudite. Et puis un autre aéroport, celui de Dammam, a également été touché. L'Arabie Saoudite, alliée du gouvernement yéménite, a elle poursuivi sa contre-offensive au Yémen. Et les Houthis font état de 124 frappes aériennes saoudiennes depuis samedi, à Sanaa notamment, la capitale, qui est toujours sous leur contrôle. Une population yéménite qui se prépare à une nouvelle escalade du conflit, débutée en 2014 et ravivée cet été, à l'image des habitants de la région de Marib, zone toujours sous contrôle gouvernemental. Et Abla Junaidi a pu joindre l'un d'entre eux.
4: Le gouvernorat de Marib, dans le centre du Yémen, est farouchement disputé. Les hydrocarbures de son sous-sol intéressent aussi bien

0: les forces alliées au gouvernement soutenu par Riyad que ses opposants houthis. Ce bastion gouvernemental a aussi vu affluer la majorité des 200 000 déplacés internes, aggravant une situation économique déjà critique, nous raconte ce témoin qui souhaite garder l'anonymat.
1: Les gens tentent de faire des stocks de nourriture. Le carburant et le gaz domestique ont doublé de prix. On ne les trouve plus que sur le marché noir. Le prix de certains légumes a été multiplié par 3. Le fait qu'on cherche à stocker va aggraver la situation puisque les ports sont fermés et que les marchandises n'entrent plus comme avant. Quelques produits arrivent des ports d'Aden et de Mukalla, mais ceux d'Odeida et de Mokhra sont fermés.
0: Le Yémen pourra-t-il éviter une nouvelle escalade? Notre témoin en doute.
1: Pour être honnête, nous n'avons plus d'espoir. Cela fait 12 ans que ça dure et à chaque fois qu'une solution semble apparaître, il y a quelqu'un pour reprendre la guerre. Les politiciens, des deux côtés, agissent au mépris de la population. Ils ne cherchent pas à régler le problème.
0: Les organisations humanitaires s'alarment plus que jamais. Face à l'une des pires crises du moment, le Yémen est aussi l'un des pays qui reçoit le moins d'aide d'urgence.
2: Abla Jounaïdi, toutes nos informations sur la guerre au Yémen sont à retrouver sur notre fil en direct, alimenté en temps réel par notre rédaction numérique. Rendez-vous sur RFI.fr.
3: Malgré les arrestations, la jeunesse et l'opposition haussent le ton en Inde.
2: Trois dirigeants du parti des Cafards ont été libérés hier après 24 heures de détention et ont aussitôt promis de continuer leur mobilisation en réclamant notamment la démission du président de la commission électorale, à qui il reproche d'avoir supprimé 130 millions d'inscrits sur ces fameuses listes. Face à la répression et aux arrestations qui se multiplient, le chef de l'opposition, Rahul Gandhi, principale figure faisant face au Premier ministre Narendra Modi, a appelé à marcher jusqu'à la Cour suprême ce lundi. Un mouvement de protestation qui s'étend désormais à toutes les strates de la société, comme nous l'explique Trisha, jeune cinéaste indienne, qui s'exprime au micro RFI de notre correspondant à New Delhi, Abdullah Rali.
4: La commission électorale a radié illégalement plus de 130 millions de personnes. C'est une purge ciblée, basée sur la religion. Si vous êtes musulman, dalit ou adivasi, vous êtes visé. C'est totalement illégal. Du jour au lendemain, des citoyens perdent leur droit de vote, qui est pourtant fondamental. Depuis le 2 octobre, des manifestations éclatent dans tout le pays, pas seulement à Delhi. Les gens ont été brutalement détenus, battus, traînés à terre. La plupart sont des étudiants. Certains saignent dans les rues et la police est totalement à la solde du gouvernement. Ces jeunes étudiants manifestent depuis 2016. Beaucoup étaient déjà ciblés à l'époque. Ce mouvement est bien plus large que le parti des Cafards, qui n'en est qu'une composante.
5: The movement is much larger than the Kokhro Janata Party. Kokhro Janata Party is a part of the movement.
2: Et ce lundi, le centre de la capitale indienne New Delhi va rester verrouillé pour le troisième jour de suite par des dizaines de milliers de policiers où la circulation reste interdite, les transports en commun suspendus et les réseaux internet mobiles bloqués.
3: L'actualité du continent asiatique, Martin, marquée par ce double temps fort à Bangkok.
2: Capitale de la Thaïlande, capitale aussi de la finance mondiale pour quelques jours. Le FMI comme la Banque mondiale tiennent leurs assemblées générales annuelles jusqu'à la fin de la semaine. Les ministres des finances et les grands argentiers du monde entier convergent donc vers Bangkok sur fond de choc énergétique et des sorts de l'intelligence artificielle. L'occasion pour la Thaïlande de se montrer dans un moment où l'économie du pays s'essouffle, Valentin Sébron.
6: À en croire le chef de la diplomatie thaïlandaise Siasak Phuketkeo, accueillir ce grand rendez-vous de la finance mondiale devrait considérablement renforcer la confiance internationale envers le royaume. Sa porte-parole l'a rappelé en conférence de presse.
7: C'est une occasion majeure pour notre pays de mettre en valeur son potentiel économique et financier auprès des autres pays et des investisseurs du monde entier.
6: Malgré une croissance moyenne de 2,3% ces 5 dernières années, à la traîne donc par rapport à ses voisins, la Thaïlande entend montrer qu'elle reste un acteur économique de premier plan en Asie du Sud-Est. Le pays espère par ailleurs entre 30 et 60 millions d'euros de retombées immédiates, mais Bangkok entend aussi miser sur son soft power.
7: Ces assemblées vont permettre de faire découvrir d'autres facettes de la Thaïlande, notamment sa culture, sa gastronomie et le mode de vie de ses habitants.
6: Une diplomatie culturelle jusque dans les assiettes. Les menus servis aux participants sont composés à plus de 70% d'ingrédients locaux et les textiles traditionnels thaïlandais habillent les salles de réunion tout en contribuant à leur insonorisation. Valentin Sébron, Bangkok, RFI.
3: Silence radio à Moscou, étonnement à Kiev après cette nouvelle annonce de Donald Trump.
2: Après avoir levé certaines sanctions sur le pétrole russe, voilà que le président américain annonce un cessez-le-feu énergétique entre l'Ukraine et la Russie. Un appel soutenu par la Grande-Bretagne, par la France ou par le Canada, mais qui surprend les principaux intéressés. Volodymyr Zelensky a dit ne pas être au courant d'un tel accord et a fait état de nouvelles frappes russes contre des installations énergétiques dans la région de Kharkiv. Des frappes qui ont fait 3 morts, frappes intervenues après l'annonce de Donald Trump. L'Union européenne, de son côté, dit ce matin qu'elle soutiendra une trêve énergétique dès qu'elle tiendra.
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3: C'est un documentaire choc ovationné à la Mostra de Venise et qui documente les massacres de civils à Gaza perpétrés par l'armée israélienne. NASA sort en salle aujourd'hui en France.
2: Décollage et projection imminente pour ce film de Rachel Shore et de Yuval Abraham. Pour 2 jours d'exploitation dans les salles françaises avant sa mise en ligne gratuite sur Internet. Une sortie événement sur laquelle on revient ce matin avec Elisabeth Lequerré. Bonjour Elisabeth.
10: Bonjour.
2: NASA, c'est l'acronyme employé par l'armée israélienne pour désigner les dégâts collatéraux quand elle vise une cible du Hamas. NASA ovationné à Venise, 25 minutes d'applaudissements et le prix spécial du jury. Alors pourquoi est-ce que c'est un film choc, Elisabeth ?
10: Parce que ce sont des soldats israéliens qui parlent, 24 militaires issus d'unités d'élite filmés de nuit sur les toits de Tel Aviv, visage caché. Ils décrivent les méthodes utilisées par les forces armées israéliennes à Gaza pour localiser les cibles et évaluer les risques de dégâts collatéraux. Alors les deux réalisateurs de NASA, Rachel Zore et Yuval Abraham, disent qu'ils veulent briser le mur du silence alors qu'on estime que plus de 73 000 Palestiniens ont été tués depuis les attaques du 7 octobre 2023. NASA, en fait, c'est 80 minutes glaçantes où l'on voit peut-être pour la première fois au cinéma un massacre et ses modalités racontés par ceux-là même qui le commettent au moment même où ils le commettent.
2: Alors si vous êtes en France et que vous voulez voir le film en salle, il va falloir un petit peu se dépêcher. Il n'est diffusé qu'aujourd'hui et demain. Mais ensuite, il arrivera en ligne.
10: Oui, alors en plus des projections en salle, 500 séances en tout, hein, resserrées sur ces 2 jours pour toute la France, il sera diffusé en novembre, voilà, date encore à préciser, sur le site du Guardian gratuitement. Je vous propose d'écouter Yuval Abraham, interviewé sur le site du quotidien britannique.
11: Bien sûr que nous voulons que le monde entier voit ce film, mais ceux qui ont le plus besoin de le voir, ce sont les Israéliens, les Américains qui financent tout ça, les Allemands et tant d'Européens qui contribuent au rapport de force permettant que cela continue, que les tueries à Gaza continuent. Donald Trump parle d'envoyer encore plus d'armes à Israël sans condition. Nous avons le devoir, surtout comme citoyens du pays qui fait ça, de tout faire pour aider ceux qui s'efforcent d'y mettre fin.
2: On entend, Elisabeth, c'est un film choc, qui choque justement en Israël où les réactions sont dures.
10: Très dur, le gouvernement veut déchoir les deux réalisateurs de leur nationalité israélienne pour trahison. Benjamin Netanyahou a comparé la production du film à des dizaines de missiles tirés sur Israël. Quant à l'armée, sans surprise, elle dément les accusations du film. Alors pour l'instant, aucune salle de cinéma en Israël n'a accepté de le diffuser, sans doute par crainte des représailles.
2: Merci Elisabeth Lequerré, vous signez ce matin notre dossier de la rédaction. À noter que le Premier ministre israélien Benjamin Netanyahou a lui demandé l'ouverture d'une enquête contre les membres des forces de sécurité qui témoignent anonymement dans le documentaire. Et il appelle à les poursuivre en justice.
3: Le GIEC, le groupe d'experts de l'ONU sur le climat, se réunit à partir d'aujourd'hui à Addis Abeba.
2: Au moment où l'observatoire Copernicus s'alarme face à l'intensité exceptionnelle du phénomène El Niño, alors que les températures de l'océan Pacifique ont battu des records au mois de septembre. Les scientifiques du groupe d'experts intergouvernemental sur l'évolution du climat réunis donc en Éthiopie. Le GIEC entravé dans ses travaux et en difficulté pour publier son prochain rapport. Le GIEC embarrassé aussi par une nouvelle affaire de conflit d'intérêts. Une coprésidente de l'instance aurait reçu des cadeaux d'un fonds pétrolier malaisien, comme nous le révélons sur RFI. Une enquête à lire d'ailleurs en une de notre site internet RFI.fr.
3: En France, Martin, il n'y a pas eu besoin de second tour lors de la primaire social-démocrate.
2: Dont les résultats ont été retardés de quelques heures après une cyberattaque, ce qui n'a pas empêché Raphaël Glucksmann d'être officiellement investi candidat à la présidentielle. Lui qui a rassemblé 66% des suffrages, il devance Olivier Faure et Ségolène Royal notamment. Quelques 140 000 personnes s'étaient inscrites pour participer à cette primaire, loin des 2 millions de votants de 2017 et des près de 3 millions de 2012.
3: Et on y revient dans un instant dans la revue de presse internationale et ensuite avec notre invité Yves Saint-Omer, professeur de sciences politiques à Paris 8, à Bangui, journée ville morte aujourd'hui contre la hausse des prix du carburant.
2: La Centrafrique où les autorités ont augmenté de 150 francs CFA les prix des produits pétroliers dans un contexte de crise énergétique planétaire. Une augmentation qui paralyse le secteur des transports et qui oblige les mototaxis à mettre leur véhicule sur la béquille. Rolf Sef de Mialeux.
9: Au quartier d'Amala ce dimanche, Eric Pavel, conducteur de moto-taxi, pousse son engin pour rentrer chez lui. Panne sèche, le visage couvert de sueur et l'air épuisé, il refuse de se ravitailler en carburant dont le prix est devenu trop cher.
12: Je suis totalement d'accord avec cette journée ville morte. Je n'ai pas les moyens d'acheter du carburant à ce prix et de m'en sortir. Lorsque nous augmentons nos tarifs, les clients se plaignent et nous travaillons à perte. Le gouvernement doit annuler cette hausse et nous proposer un prix plus abordable.
9: À Bangui, les conducteurs de moto-taxi sont essentiels au transport urbain. Mais leur syndicat rejette le mot d'ordre de la ville morte. Son président Marcel Nzapayembi appelle ses membres à poursuivre leurs activités.
13: Nous représentons environ 50 000 conducteurs de moto-taxi en République centrafricaine. C'est vrai, la hausse des prix du carburant nous affecte. Mais nous allons poursuivre le dialogue avec les autorités pour espérer un changement. Si nous cessons de travailler, avec quelle économie allons-nous vivre ? Nous demandons donc aux conducteurs de moto-taxi de travailler ce lundi.
9: Selon le consortium de la société civile à l'origine de cet appel, la ville morte doit se poursuivre jusqu'à 17 heures. De son côté, le gouvernement appelle la population à vaquer librement à ses occupations. Rolf Esteve Domialeux, Bangui. RFI.
3: Les motos donc à l'arrêt à Bangui, les autos en fête à Paris.
2: Le mondial de l'auto qui ouvre ses portes ce matin dans la capitale française en présence d'une vingtaine de marques chinoises à la pointe dans le domaine de l'électrique qui devrait encore dominer cette 91e édition. Les ventes de véhicules électriques neufs sont en nette progression et le marché de l'occasion se développe lui aussi petit à petit, comme a pu le constater Jeanne Bartoli.
3: Dans cette concession des Hauts-de-Seine, ce sont désormais plus de la moitié des clients qui viennent se renseigner sur des véhicules électriques neufs ou d'occasion. Un véritable retournement de marché selon Fatia Commercial.
14: C'est plus les clients qui viennent pour de l'électrique et plus le contraire. On n'appelle plus les clients pour changer de véhicule et passer sur de l'électrique. C'est les clients qui poussent la porte et qui demandent à avoir des véhicules électriques.
3: Et désormais, les véhicules d'occasion ne sont plus boudés par les futurs acheteurs.
15: Neuf, pas forcément, parce que ça, c'est un certain coup, mais électrique oui et occasion oui, mais il n'y en a pas beaucoup, donc on regarde.
3: Des acheteurs qui privilégient des modèles d'occasion récents et des garanties sur l'état des batteries, comme Bernard, 65 ans, tous espèrent faire des économies rapidement.
16: J'évalue au minimum à 50%, encore minimum, hein, le gain sur le carburant.
17: Les gens viennent pour ça au départ, ils viennent vraiment parce qu'ils ont la sensation de se faire avoir sur le prix du carburant actuel.
3: Vincent Maire, chef des ventes de la concession.
17: On a beaucoup plus de demandes pour le passage à l'électrique, donc beaucoup plus de modèles thermiques qui rentrent. Moins il va y avoir de demandes sur les véhicules thermiques et moins le prix de reprise où le prix de vente sera élevé, c'est que le marché est en train de tourner.
3: Selon une enquête du site de revente de voitures d'occasion La Centrale, les recherches de voitures électriques d'occasion ont bondi de plus de 200% en France depuis le début du conflit au Moyen-Orient.
2: Et le salon mondial de l'auto, lui, se tient jusqu'à dimanche. À Paris, vous avez encore un petit peu de temps pour vous y rendre, André Mellard.
3: Merci.
18: L'actualité nationale et internationale s'est terminée pour l'instant. On quitte les informations de Radio France Internationale et on continue avec la suite des programmes sur InfoRC.

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2: Et aujourd'hui, je vous parle d'une plante bien connue, saurez-vous la reconnaître ? Arbrisseau, plutôt présent dans le bassin méditerranéen, ses feuilles sont dures et longues, vertes au-dessus, blanchâtres en dessous et dégagent une odeur camphrée. Ses fleurs apparaissent dès janvier jusqu'à avril, mai, puis à l'automne. Elle varie du bleu pâle au violet. Alors, est-ce que vous l'avez reconnu ? Le Salvia rosmarinus de son nom latin ou encore le romarin ? Et oui, c'est lui. On peut aussi l'appeler l'encensier ou la rosée de la mer pour des noms moins communs. On peut cueillir les jeunes pousses et les feuilles tout au long de l'année, au besoin. C'est une plante qui tonifie le foie et les voies digestives. Elle est anti-inflammatoire, anti-ulcéreuse. Elle protège également les cellules, c'est-à-dire qu'elle est antioxydante. Et elle améliore l'oxygénation et la circulation cérébrale. Et une petite recette pour la consommer, c'est une recette de vin pour les troubles de la menstruation ou encore contre la nervosité. Vous pouvez ajouter 20 g de feuilles à 1 litre de vin et vous laisser reposer 5 jours en mélangeant de temps en temps. Bonne dégustation.
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2: À la une de vos journaux en ce lundi 12 octobre, un pacte entre Trump et Poutine, les résultats de la primaire socialiste et puis bien sûr les révoltes de la Gen Z. On va commencer avec Libération qui fait sa une sur Glucksmann bien sûr. Et titre « La vraie bataille commence ». Le candidat de place publique a remporté la primaire dès le premier tour avec 66,17% des voix. Dans la soirée, les perdants l'ont assuré de leur soutien, avec peu d'enthousiasme pour certains. Une victoire aux primaires socialistes commentée par Bali Bagayoko, dont je vous livre les mots. Félicitations à Raphaël Glucksmann, vainqueur de la primaire de la gauche caviar. Merci pour la clarification, un nouveau Macron est possible. On passe à la une du Monde. Gazole, l'accord choc entre Trump et Poutine. Après un échange téléphonique avec Vladimir Poutine, le président américain a scellé vendredi un accord d'importation de gazole russe. Moscou s'engage à fournir immédiatement 300 000 tonnes de gazole aux États-Unis et aux marchés mondiaux, puis 500 000 tonnes en novembre. Au total, les livraisons pourraient atteindre 5 millions de tonnes selon Washington, qui espère faire rapidement baisser le prix du diesel à la pompe. Signé à 3 semaines des élections de mi-mandat aux États-Unis, l'accord fait fi des sanctions contre la Russie et du sort de l'Ukraine. C'est certainement indigne de nos partenaires et c'est une décision faible, s'est désolé le président ukrainien Zelensky. Et la Gen Z, comme on l'appelle, se révolte en France, mais pas que en Inde, face à la mobilisation de la jeunesse. La violence passe un cap dans Delhi cadenassé. Sympathisants du parti des cafards, entre guillemets, opposition et syndicats ont convergé le 10 octobre dernier vers la capitale, dénonçant des fraudes électorales. Les forces de sécurité les ont violemment repoussées, donnant un peu de temps au gouvernement, dans l'impasse face à la fronde de la Gen Z qui monte depuis déjà le mois de juin. C'est un article de Côme Bastin à retrouver dans Mediapart. Et puis en France, la colère lycéenne. Deux articles de Mediapart également, le premier de Mathias Thépeau. Les lycéens et lycéennes s'organisent pour faire tenir leur mouvement historique. Réunis samedi 10 octobre pour une première Assemblée Générale Nationale à Paris, des élèves venus de toute la France ont fait le point sur leur mobilisation. Leur mot d'ordre, la faire durer et soutenir davantage les lycées des quartiers populaires plus exposés aux violences policières. Et pendant ce temps, le gouvernement tente d'endormir la révolte avec la démocratie lycéenne, une proposition qui ne convainc ni les élèves ni les chefs d'établissement. C'est Garance Forasté qui nous le dit également dans Mediapart. Face à la mobilisation de la jeunesse, le gouvernement mise sur une consultation en ligne et un moment de débat dans les lycées. Une stratégie compromise par le peu de considération traditionnellement accordée aux instances chargées d'assurer le dialogue entre lycéens et institutions. Une stratégie qui ne convainc pas en tout cas les lycéens et lycéennes de Gimont rassemblés en blocus devant leur lycée ce vendredi et qui expliquait notamment que la consultation en ligne ne correspondait pas à leurs revendications puisqu'elles se centraient principalement sur l'état des établissements et que les revendications des lycéens et lycéennes sont bien plus nationales et structurelles. Et concernant le moment de débat entre lycée et direction des lycées, les lycéens et lycéennes expliquaient que leurs revendications étaient claires et que le besoin n'était pas un besoin de dialogue, mais de prise en considération de leurs revendications. Et on termine avec la une du Dauphiné libéré. Ces indispensables tickets restaurants, coup de pouce dont bon nombre de bénéficiaires auraient du mal à se passer aujourd'hui, l'utilisation des tickets restaurants pour effectuer ses courses alimentaires pourrait être pérennisée à travers une proposition de loi qui doit être examinée à partir de ce lundi. Et avant de terminer cette revue de presse, on le rappelle, la mobilisation lycéenne continue demain avec un appel national à manifestation et plusieurs secteurs seront également en grève. Le rendez-vous est donné et on va écouter, pour terminer cette revue de presse, la chanson qui accompagne beaucoup de vidéos sur les réseaux sociaux, c'est No Title.

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1: Deux propositions qui peuvent vous faciliter l'accès à la lecture, et ces propositions sont portées par la médiathèque intercommunale Jean Ferrat à Aubenas. La première, c'est le portage de livres à domicile. L'atelier autour de la lecture du relais amical Vivare vous propose de vous accompagner à la fois dans votre inscription à la médiathèque et dans la livraison de vos livres à domicile. Un service de portage gratuit pour toutes et tous. Pour en savoir plus, il faut vous tourner vers le relais amical Vivare. Je vais vous donner les coordonnées. Le numéro de téléphone, c'est le 06 98 44 19 91 06 98 44 19 91 et par mail, c'est l'adresse suivante relaisamicalvivare@gmail.com relaisamicalvivare@gmail.com. Ça, c'est pour le portage de livres à domicile. Et puis, sachez aussi que tous les mardis de 17h15 à 18h30, la bibliothèque sonore et ses bénévoles vous font découvrir l'offre en audiolivre et en audio-revue à destination des personnes empêchées de lire en raison de handicap visuel, moteur, cognitif ou de troubles 10. Le prêt de ces ouvrages est gratuit et si vous voulez en savoir plus, c'est au numéro suivant 06 50 67 78 85 06 50 67 78 85. Ça c'est pour la bibliothèque sonore et la permanence c'est tous les mardis de 17h15 à 18h30 à la médiathèque Jean Ferrat à Aubenas.

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On va écouter Onag Haynes, qui, à travers ses compositions esquisses des univers nocturnes où se rencontrent musique électronique contemporaine, esthétique underground et pop déconstruite. Une logique de dédoublement traverse l'ensemble, la voix se glisse dans des états altérés, devient l'ombre d'elle-même, tandis que la techno d'avant-garde côtoie un sentimentalisme assumée, elle a sorti un premier album dont fait partie le titre qu'on écoute tout de suite, qui s'appelle Dust, Onag Haynes.

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2: Place aux basses profondes de Bouka, producteur américain, originaire de Louisiane, installé aujourd'hui en Espagne. Depuis près de 20 ans, il développe un dub nourri par la culture, sound system et les racines du reggae. Voici l'un de ses titres sortis cette année. C'est Old Jack Strang, donc, de Bouka.

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2: Elle est à la fois comédienne et artiste musicale. Elle s'est imposée comme une des figures de la scène queer. Elle rappe avec précision et sincérité et livre des performances scéniques remarquées. Il faut dire qu'elle est aussi circassienne. On parle bien sûr d'Aloïse Sauvage, qui vient d'annoncer un nouvel album et une tournée pour 2027. On va écouter un des titres qui compose cet album. Ça s'appelle « Tomboy ».

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1: On enchaîne avec la toute nouvelle chanson de Baptiste Ventadour, Briller dans tes yeux. C'est une ballade folk et intimiste portée par sa voix légèrement éraillée, une guitare acoustique et quelques notes de piano. Baptiste Ventadour y parle de ce désir assez universel de compter pour quelqu'un, de trouver sa place dans son regard, avec à la fois de la tendresse et une certaine fragilité. Briller dans tes yeux, c'est donc Baptiste Ventadour sur l'antenne d'Info RC.

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1: Il y a des artistes qui ont longtemps été dans l'ombre et qui ont le mérite de connaître aujourd'hui la lumière. C'est le cas de Louise Charbonnel, que beaucoup de gens ont connue dans la troupe musicale Starmania, où elle incarnait Marie-Jeanne en doublure. Eh bien, aujourd'hui, l'heure est venue pour Louise Charbonnel de s'imposer avec son premier album indépendant nommé How to be confused about happiness. On y retrouve un univers musical où l'analogique et le synthétique ne font qu'un. La musicienne multi-instrumentiste française explore la question du bonheur avec des morceaux épurés, comme par exemple Lady Blue, que je vous fais découvrir aujourd'hui. Lady Blue de Louise Charbonnel, c'est tout de suite sur le 88.6. Mais...

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4: Hey guys!
5: Oh, hi! Comment vous allez?
4: On va faire une petite émission sur la sécurité routière parce que,
6: oui, parce que c'est important.
7: Bah, je trouve ça essayer bien
4: de faire en sorte que les gens
7: parler,
4: soient conscients des dangers et tout ça.
5: Il y a plein de gens qui meurent.
4: Comme ça,
5: ils
4: savent ce qu'il faut faire sur la route.
5: Dans la voiture.
7: Pour savoir
5: c'est dommage
7: comment réagir sur la route.
4: Et ce qu'il ne faut pas faire aussi.
7: Il faut être attentif.
4: Pas trop accélérer quand la route glisse ou qu'il y a de la pluie.
7: Ne pas regarder son téléphone.
5: Pour éviter les accidents, pour ne pas aller à l'hôpital.
4: Peut-être qu'il y a 2-3 personnes qui vont entendre et peut-être changer leur conduite.
5: Il vaut mieux prévenir que guérir.
4: Et ça empêchera un accident.
8: Bonjour, moi c'est Louis et aujourd'hui je vais faire un petit micro-trottoir sur la sécurité routière.
9: Bonjour Caroline, quelques questions à vous poser sur l'alcool au volant. Que pensez-vous du fait de boire de l'alcool en voiture ?
10: Mais on ne boit pas d'alcool en voiture, on peut le boire avant mais pas en voiture. C'est interdit de boire dans la voiture.
9: Bonjour Marie-Paul, que pensez-vous du fait de boire de l'alcool en voiture ?
11: C'est totalement irresponsable car ça met en danger la vie de chacun.
9: Bonjour Bernard, que pensez-vous du fait de boire de l'alcool en voiture ?
12: Mais l'alcool au volant, c'est quelque chose de néfaste. Et ça nuit aux réflexes. Certaines personnes se sentent euphoriques et perdent le sens de la réalité par rapport à la conduite.
9: Bonjour Jean-Daniel.
13: Bonjour.
9: Que pensez-vous du fait de boire de l'alcool en voiture ?
13: Ben forcément, c'est pas bon parce que du coup, on est un peu moins lucide au niveau de la conduite.
9: Pourquoi est-il dangereux de boire de l'alcool quand on conduit ?
10: Parce que notre vigilance est altérée.
11: Les réflexes ne sont plus les mêmes, les appréciations de danger, de vitesse et de distance sont faussées.
12: On se sent euphorique, un peu. Il y a une perte de conscience. En plus, les réflexes sont diminués, le temps de réaction est beaucoup plus important.
13: Ben c'est ça, on est moins lucide quand on a bu de l'alcool et qu'on conduit, les réflexes sont moins bons, on met plus de temps pour freiner, donc il y a plus de risques d'avoir un accident.
9: Combien de verres d'alcool pensez-vous être le maximum autorisé ?
13: Ben pour pas dépasser le taux, je pense que 2 verres.
10: 1, voire 2, tout dépend de l'alcool que l'on boit.
11: Pour conduire, je pense que 1 verre, c'est suffisant.
12: Je pense 1 verre, 1 verre et demi.
9: Quel est le taux d'alcool maximum autorisé dans le sang pour un conducteur ?
12: Alors, je crois que c'est 0,5 pour un adulte et 0,2 ou 3 pour un jeune conducteur.
10: 0,1 ou 0,2, je ne sais plus exactement.
13: Je crois que c'est 0,25 mg d'alcool dans le sang.
11: Alors, il faut faire la différence entre les jeunes et les...

0: conducteurs aguerris. Je pense que c'est 0,2 pour les jeunes et 0,5 pour les autres.
1: Combien d'accidents sont dus à l'alcool en une année?
2: Beaucoup trop, je suppose. Je n'ai pas le nombre.
1: Combien d'accidents sont dus à l'alcool en une année?
0: Eh bien, beaucoup trop, certainement, mais le nombre exact, je ne l'ai pas. Mais je sais qu'en Romardèche, il y a eu une augmentation cette année.
3: Voilà, j'ai pas les stats en tête, mais il y a beaucoup d'accidents qui sont dus à l'alcool.
4: Alors ça, je le sais pas, mais je sais que le nombre est important et chaque vie humaine compte.
1: On a du monde à la maison, des copains ont beaucoup bu, que leur dire pour les empêcher de prendre la route?
2: Qu'ils peuvent dormir à la maison et j'essaie de leur prendre leurs clés.
0: S'ils le font, ils sont irresponsables et on essaie de trouver une solution pour que ce ne soit pas eux qui conduisent.
4: Je suis dans une tranche d'âge où les gens quand même se sentent responsables et ne boivent pas, on peut dire comme des trous. Il faut attention, c'est souvent le conjoint qui conduit. Il y a toujours une personne qui ne boit pas.
3: Ben justement, les responsabiliser, leur dire que c'est très dangereux de conduire quand on a bu et qu'il y a des risques au niveau donc de l'accident, des gendarmes, et qu'il faut surtout qu'ils soient responsabilisés parce qu'ils ont peut-être des enfants ou quoi que ce soit.
1: Eh bien, c'est parfait. Merci beaucoup.
5: Pour résumer, dans la loi, la réglementation de l'alcool n'est pas la même pour les jeunes conducteurs et ceux qui sont des conducteurs confirmés. 0,2 g autorisé pour les jeunes conducteurs, ça veut dire même pas un verre. Et 0,5 g autorisé pour les conducteurs confirmés. Cette fois, c'est OK pour un verre. Ce qu'il faut retenir, c'est que le conducteur alcoolisé peut être dangereux. En France, l'alcool est impliqué dans à peu près 30% des accidents mortels de la route chaque année. Il faut bien donc boire avec modération et prévoir des solutions pour ne pas prendre le volant pendant une soirée alcoolisée.
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3: Et moi Morrigan.
2: Nous avons réalisé des micro-trottoirs dans la cour du collège.
3: Et on aimerait vous les faire écouter.
2: Et que vous y répondez en tant que professionnel.
4: Ok, aujourd'hui, on va vous poser des questions sur les dangers routiers.
5: Que pensez-vous des excès de vitesse ?
6: Les excès de vitesse, si on roule pas assez ou trop vite, il peut risquer d'avoir un accident, c'est bien de les respecter.
7: Alors moi, je pense que c'est pas bien, parce que s'il y a quelqu'un sur la route, on va l'écraser et c'est vraiment pas bien de faire ça.
4: Pourquoi faut-il respecter les limitations de vitesse ?
6: Les limitations de vitesse, parce que des panneaux le demandent, parce que en cas de pluie ou en cas de neige, vous pouvez glisser et justement créer un accident.
3: Qu'avez-vous envie de rajouter à ce micro-trottoir ?
8: Moi, je dirais que une limitation de vitesse, c'est pas juste un chiffre posé au hasard. Plus on roule vite, moins on a de temps pour analyser ce qui se passe et plus la distance nécessaire pour s'arrêter augmente. Donc du coup, en cas d'accident, la vitesse va augmenter énormément la puissance du choc.
2: Pouvez-vous nous rappeler quelles sont les règles concernant la vitesse ?
8: Il y en a beaucoup, je vais faire simple. C'est 50 km/h maximum en agglomération, 80 km/h maximum hors agglomération, 110 km/h sur les routes à chaussée séparées par interplein central, et puis 130 km/h maximum sur autoroute. Après, il y a des limitations et des règles particulières, effectivement, comme ils ont dit dans le micro-trottoir aussi, à cause de la pluie, à cause du brouillard, ou quand il y a des travaux pour les jeunes conducteurs.
4: À quel moment faut-il ralentir sur la route ?
7: Il faut ralentir quand il y a des virages très serrés et qu'il y a des gens sur la route aussi, parce qu'il ne faut pas les écraser.
4: À quoi servent les passages piétons ?
7: Les passages piétons servent à dire que il y a souvent des piétons qui peuvent passer ici et que les voitures doivent ralentir quand elles sont voyants.
9: C'est des passages pour les piétons, quoi.
6: Les passages piétons, ça sert que ceux qui sont à pied puissent passer en respectant les autres.
3: À quel moment faut-il ralentir sur la route ?
8: Eh bien, quand on conduit, on ralentit dès qu'on est plus sûr de pouvoir s'arrêter face à ce qu'on peut rencontrer. Ça peut être un virage sans visibilité, une école, des piétons, effectivement, des vélos, une route étroite, ou encore, comme je disais tout à l'heure, à cause de la pluie, du brouillard, la nuit. La bonne vitesse, ce n'est pas forcément la vitesse maximale autorisée.
2: Quelle situation nécessite particulièrement une adaptation de la vitesse ?
8: Moi, ce que j'essaie d'apprendre à mes élèves, c'est qu'on ne doit pas seulement respecter la limitation de vitesse, on doit savoir rouler moins vite quand la situation l'exige. Donc ça va être tout ce que j'ai dit tout à l'heure, c'est vraiment le manque de visibilité. Je ne suis pas sûre de pouvoir m'arrêter, je ne suis pas sûre que derrière le virage, il n'y ait pas des embouteillages ou quoi que ce soit. Donc à partir du moment où je ne vois pas, je ralentis.
3: Concernant les passages piétons, comment doit-on se comporter quand on s'en approche ?
8: Quand on approche des passages pour piétons, ce n'est pas vraiment le passage pour piétons qu'il faut regarder, c'est surtout ce qui se passe sur les trottoirs. Quand ils sont sur le passage pour piétons, c'est déjà trop tard. Donc on anticipe et on regarde ce qui se passe sur les trottoirs pour être prêt à s'arrêter. Donc on s'approche du passage pour piétons, en plus avec le pied au-dessus du frein. Un passage pour piétons sécurise la traversée, mais la peinture au sol ne crée évidemment pas une barrière autour du piéton. Donc il faut quand même être très vigilant.
4: Que pensez-vous des gens qui collent les autres voitures en fait pour qu'elles les laissent passer ?
9: Très sincèrement, je trouve ça très chiant parce qu'il n'y a pas à coller les gens comme ça en vrai.
10: C'est dangereux parce que si jamais la personne freine, la personne qui est derrière risque de lui rentrer dedans et ça pourrait causer un accident assez grave.
2: En quoi ce comportement est-il dangereux ?
8: Déjà, ça ne fait pas avancer celui de devant. Et au contraire, ça le stresse d'être collé. Et surtout, ça supprime la distance de sécurité. S'il freine brusquement, s'il freine tout d'un coup, celui qui colle n'a plus le temps et n'a plus de marge de manœuvre pour pouvoir s'arrêter à temps et il risque de lui rentrer dedans.
3: Et comment réagir quand quelqu'un nous colle ?
8: Eh bien, il ne faut surtout pas rentrer dans son jeu. Il ne faut pas freiner pour lui donner une leçon, pour lui montrer qu'il nous embête et pour le gêner. Il ne faut pas non plus accélérer pour lui faire plaisir parce qu'on risque de sortir de sa zone de confort et de se mettre en danger. Alors on essaie de rester calme, on augmente un petit peu la distance avec le véhicule qui est devant nous pour permettre à celui de derrière de venir nous dépasser dès qu'il aura l'occasion de le faire.
4: En quoi c'est dangereux de regarder son téléphone en voiture selon vous ?
9: Selon moi, notre, notre concentration, elle n'est pas assez bien quand on a le téléphone sur la route, parce que ça nous distrait d'une certaine manière.
10: Parce que ça peut distraire le conducteur et le perturber. Il ne va pas pouvoir réagir si un danger est présent sur la route.
2: Quel message aimeriez-vous faire passer à quelqu'un qui se dit « Je regarde juste une notification, ça prend 2 secondes. »
8: Eh bien justement, pendant ces 2 secondes, personne ne conduit vraiment à votre place. À 90 km/h, en 2 secondes, la voiture elle avance de 50 mètres. Voilà, c'est 50 mètres où la voiture a avancé sans que vous ayez les yeux sur la route.
3: On sait tous qu'il ne faut pas regarder son téléphone au volant. Alors pourquoi est-ce que c'est encore si difficile de s'en passer ?
8: Ben parce que c'est des habitudes qu'on a prises. Le téléphone sonne, donc on décroche, il y a une notification, on l'attrape. On est tous conditionnés un peu par ça maintenant. C'est des réflexes. Et du coup, il faudrait que les gens laissent le téléphone loin d'eux dans la voiture pour pas que ce réflexe se mette en place.
3: J'avais une question pour vous deux. En fait, moi je me dis, si on regarde le GPS, est-ce que c'est dangereux, même si on en a besoin ?
8: À ton avis ?
3: Moi, je pense que oui, mais d'un autre côté, si on se perd, c'est aussi pas très cool, du coup.
8: Comment on peut faire ? On peut s'arrêter sur le côté de la route, prendre le temps de regarder ce que le GPS dit. Ou après, on peut le regarder, mais voilà, il faut être conscient que c'est un coup d'œil. En général, le GPS, il est plutôt bien placé dans la voiture. C'est vraiment, il est dans le champ de vision. Quand je regarde mon pare-brise, mon GPS, il est juste là, il est dans mon champ de vision. Et si je jette juste un œil, je lâche pas complètement la route. Mais par contre, à un moment, je suis un peu moins attentif sur ce qui se passe sur la route, un peu plus sur mon GPS. Donc il faut en être conscient et que les coups d'œil soient rapides. Et si on a vraiment besoin d'aller regarder plus longtemps, parce qu'on est perdu, on s'arrête sur le côté. On prend le temps de bien comprendre la route et puis après on peut repartir, mais du coup plus tranquille et avec les yeux sur la route.
3: Ok, merci.
11: Le GPS, on rentre l'adresse avant de partir.
8: Ah oui, puis il parle.
11: Hein, on ne fait pas. Ouais, après, il peut parler aussi. On peut le régler pour éviter de le regarder. Mais on rentre surtout et on le modifie qu'à l'arrêt.
4: Et pour finir, quel numéro faut-il appeler lors d'un accident ?
10: Le 17 pour celui de la police, le 15 pour le SAMU et le 18 pour les pompiers.
4: Ok, merci beaucoup.
2: Les réponses sont assez complètes concernant les secours.
3: Mais à quel moment ou dans quel cas faut-il appeler son assurance ?
11: Alors, quand on a un accident, après avoir appelé les secours, après s'être mis en sécurité sur le bord de la route, et pour pas créer un suraccident, il faut appeler l'assistance, le dépanneur déjà, et que l'on peut avoir avec son contrat d'assurance, et qui va remorquer le véhicule à un garage. Voilà. Après, il faudra appeler son assureur, faire une déclaration de sinistre. Alors souvent, si on a eu un accident avec un tiers, avec une autre personne, on s'est fait rentrer dedans ou on est rentré dans quelqu'un, on va remplir un constat amiable. Le constat, on va remplir toutes les données. Chacun va mettre ses coordonnées d'assurance, ses coordonnées, et on va mettre les circonstances de l'accident. À partir de ce constat-là, chacun va récupérer un exemplaire et il faudra l'amener à son assureur ou le transmettre à son assureur pour que lui va définir les responsabilités, savoir qui est responsable de l'accident et qui a tort et qui a raison là-dedans. Donc ça, c'est dans un deuxième temps. L'assurance, on a le temps de l'appeler. C'est surtout l'assistance, se mettre en sécurité et après remplir sur place le constat amiable.
2: On vous remercie d'avoir suivi cette émission et on remercie l'assureur Yann Barakan et la monitrice d'auto-école Anne Boiron d'avoir répondu à nos questions. C'était Elwin
3: et Morrigan
2: sur l'antenne d'Info RC.
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2: À défaut d'infirmières scolaires dans les établissements et de garanties d'avenir radieux pour nos ados, venez participer au Café Parentalité, proposé par la médiathèque Jean Ferrat à Aubenas. Un nouveau rendez-vous trimestriel qui s'ouvre cette semaine, en pleine semaine d'information sur la santé mentale, avec un rendez-vous dédié à la santé mentale des adolescents et adolescentes. On écoute Emmanuelle Soyer, qui est référente communication de la médiathèque, au micro de Colline pour La Vagabonde.
3: Avec quelques membres de l'équipe, donc on organise ça pour mettre un petit peu en avant les problématiques autour de la parentalité, parce qu'on sait que c'est vraiment un sujet très central dans nos vies respectives. Et cette première édition, en fait, des cafés Les Parentalités, parce qu'on a voulu vraiment l'appeler comme ça, Les Parentalités, parce qu'il y a plein de manières d'être parent, mettre en lumière du coup une problématique qui est là depuis quelques années, et je pense que ça fera écho à pas mal de monde, qui est la santé mentale de nos adolescents. Je pense qu'il y a plein de nouvelles façons de parler de ça, et on s'est dit réunir des parents qui étaient soit en difficulté, soit en quête de renseignements, soit juste aussi pour pouvoir parler de ce qu'on vit au quotidien autour de ce sujet. Là, c'est la maison des ados de Privas qui va venir animer ce rendez-vous, et donc il y en aura deux autres dans l'année. C'est un rendez-vous donc trimestriel. On vous indiquera les dates au fur et à mesure, on ne les a pas encore. Et là, on abordera d'autres sujets, voilà. Donc, ce sera le mercredi 14 octobre à 17h, autour d'un verre. Venez écouter, parler, partager entre parents. Ce sera avec plaisir qu'on vous accueillera.
2: Le café Les Parentalités, consacré pour ce premier rendez-vous à la santé mentale des ados. C'est mercredi 14 octobre à 17h. C'est sur entrée libre et gratuite. À la médiathèque Jean Ferrat, c'est organisé par le pôle jeunesse en partenariat avec la maison des ados de Privas. Un rendez-vous à ne pas manquer.
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0: ce moment au cinéma.
1: Cette semaine, c'est la semaine de l'installation paysanne. Et dans ce cadre, le CIVAM, l'ADAF et Frangine 07 vous proposent un ciné-débat autour du film « Femmes des terres ». C'est demain, mardi 13 octobre, à 19h au cinéma « Le navire » à Aubenas, bien sûr. « Femmes des terres », c'est un documentaire réalisé par 6 étudiantes et étudiants en agronomie et qui, pendant leur année de césure, partagent les récits de vie de paysannes, agricultrices et leurs traditions ancestrales entre la France, le Togo et la Bolivie.
2: Le monde rural, c'est plus les femmes qui sont actives dedans.
3: Pour les terres, les femmes souffrent.
4: Aquí hay mucho machismo.
5: C'est un milieu qui a été beaucoup construit à une époque par des valeurs virilistes, mais en fait, il y a aussi énormément de femmes dans le milieu agricole, et c'est comment on arrive à se retrouver.
4: Hier, vamos a ocupar el lugar realmente que nos merecemos.
1: À travers le monde, les réalisateurs et réalisatrices de Femmes des Terres recueillent les expériences de femmes vivant dans des contextes culturels et sociaux très différents, qui partagent pour autant des engagements communs. Ainsi, ce documentaire s'intéresse à la manière dont l'organisation collective entre femmes amplifie la portée de leur lutte, favorise leur autonomie et assure un espace de soutien.
4: La Pionera es una asociación que se formó netamente de mujeres.
3: Je me suis dit il faudrait que une association naisse pour l'autonomisation de la femme.
5: À nous toutes, forcément, on arrivera à faire changer des choses.
1: Ce film est à découvrir demain à 19h au cinéma Le Navire à Aubenas. C'est dans le cadre de la semaine de l'installation paysanne et la projection sera suivie d'une discussion avec le réseau Frangine 07, CIVAM 07 et l'ADAF. Une séance au tarif unique de 7 euros. Et toujours au navire, mais ce soir, ce lundi 12 octobre, vous pouvez aller voir Du Cobu et le fantôme de Saint-Potache à 20h45, Raison et Sentiment à 20h30, Digger en VO à 20h45, Justin le Juste à 20h45, Garance à 20h45 et enfin Resident Evil interdit aux moins de 12 ans à 20h45. Et du côté de la Maison de l'Image, je vous donne les projections prévues pour demain, mardi 13 octobre. Fjord passe à Tueil à la salle La Vesprade à 20h30, Chana passe à Valgorge à 20h30 et de la Comédie Française passe à Tueil à 16h en version sous-titrée SME. Ça, c'est donc demain et ce sont des propositions de la Maison de l'Image.
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1: Notre album de la semaine est une proposition ensoleillée pour entrer dans l'automne en douceur. Tracy Dessa revient avec un album intitulé Santa Solterra. Cette rappeuse franco-indienne signe notamment une collaboration avec DJ Nejo et Dang dans cet album. Les trois artistes nous servent du rap, du reggaeton et de la baile funk, un cocktail énergisant et qui, dans lequel on retrouve notamment les sonorités qui nous donnent toujours envie de danser pendant des heures, mais aussi les thèmes chers à l'artiste. Tracy Dessa est une artiste engagée et ce nouvel EP ne déroge pas à la règle. Ce matin, on va écouter Santa Solterra, qui est donc le titre éponyme, ça veut dire sainte célibataire en espagnol. Et dans ce premier titre, la chanteuse désigne cette sainte comme protectrice des femmes, des gays et des trans. On écoute Santa Solterra.
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1: 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Il est 10h en temps universel, midi à Paris, 13h à Riyad.
2: Charlotte de Rouen.
1: Bonjour à tous. L'Arabie Saoudite a connu les pires attaques sur son territoire depuis 10 ans. Des frappes des rebelles houthis contre les aéroports et les infrastructures énergétiques hier et avant-hier. Le ministre saoudien de l'énergie appelle à y répondre fermement. De nouvelles sanctions européennes contre la Russie. Elles visent 1600 entités et individus, tous liés à la guerre par Moscou, menée par Moscou contre l'Ukraine. Les importations de voitures hybrides chinoises plafonné à 350 000 véhicules par an en vertu d'un accord conclu entre Bruxelles et Pékin. Et puis le prix Nobel de l'économie décerné aux Américains Michael Woodford et Robert Hall. On reviendra sur leurs travaux à la fin de cette édition. Les vols n'ont toujours pas repris à l'aéroport de Riyad, visé par plusieurs attaques meurtrières ces derniers jours. Des frappes qui ont fait 13 morts samedi et un autre hier dimanche. Les installations énergétiques du royaume ont aussi été visées. L'Arabie Saoudite, qui est un soutien militaire actif du gouvernement yéménite, en guerre avec les rebelles houthis depuis 2014. Les explications de Joseph Clément.
3: À la suite d'une offensive éclair à la début du mois de septembre, la milice houthi s'était emparée du détroit de Bab el-Mandeb, la porte des exportations pétrolières saoudiennes vers l'Europe. Ce qui n'a pas été du goût du royaume saoudien. Il a alors pressé le gouvernement yéménite de reprendre le chemin de la guerre contre les houthis. Atteints par les frappes aériennes saoudiennes, les houthis ont alors décrété que l'espace aérien saoudien était fermé et ont entamé une campagne de bombardement contre les aéroports que nous connaissons actuellement ici à Riyad. Tout dans le pays a été fait pour gommer l'intensification du conflit. Mais il faut dire que depuis la semaine dernière, la population prend conscience de la gravité des explosions avec les premiers morts et les très nombreux blessés qui sont arrivés dans les hôpitaux ces derniers jours. Avec un trafic aérien très perturbé, en plus des attaques sur les infrastructures pétrolières, le conflit est donc de plus en plus visible aux yeux de tous. Un défi posé à l'Arabie, une puissance régionale qui accueille ce mois d'octobre une série de conférences internationales d'importance. Joseph Clément, Riyad, RFI.
1: Et ce lundi, le ministre saoudien de l'énergie appelle à répondre fermement à ces attaques. L'Iran, de son côté, se dit préoccupé par l'escalade entre l'Arabie saoudite et les rebelles houthis. Téhéran se dit disposé à faciliter le dialogue entre les parties. Au Yémen, les rebelles houthis ont resserré leur étau sur Taiz, dans le sud-ouest du pays. Des combats ont fait plus de 60 morts en 24 heures. Toutes les sorties de la ville sont désormais bloquées par les combattants pro-iraniens qui ont mené dans la nuit encore plusieurs attaques contre des positions gouvernementales. De nouvelles sanctions européennes contre la Russie. Elles visent 1600 entités et individus qui sont liés à la guerre que mène Moscou contre l'Ukraine. Les chefs de la diplomatie des 27 pays de l'Union l'ont décidé lors d'une réunion à Luxembourg ce matin. Le ministre français des Affaires étrangères, Jean-Noël Barrot, y était. On l'écoute.
4: Les sanctions que nous prenons aujourd'hui, 1600 désignations, c'est tout simplement le plus gros volet de sanctions que nous ayons jamais prises depuis le début de la guerre. Est-ce que les sanctions fonctionnent ? Oui, elles ont privé la Russie de Vladimir Poutine de l'équivalent de 500 milliards d'euros de ressources qui auraient été sinon engouffrées dans cette guerre coloniale. 500 milliards, c'est l'équivalent de plus de trois années d'efforts de guerre. Donc nous avons privé Vladimir Poutine grâce à ces sanctions européennes.

0: Des ressources dont il aurait eu besoin ou dont il aurait besoin pour mener sa guerre pendant 3 ans.
1: Le ministre français des Affaires étrangères Jean-Noël Barrot, l'Ukraine répondra si la Russie ne respecte pas une trêve énergétique cet hiver. Voilà les mots ce lundi du président Volodymyr Zelensky après l'annonce inattendue par le président américain d'un cessez-le-feu sur les infrastructures énergétiques entre Kiev et Moscou. C'est l'un des dossiers les plus sensibles entre l'Union européenne et la Chine. Les importations de voitures hybrides chinoises vont être plafonnées à 350 000 véhicules par an en vertu d'un accord conclu entre Bruxelles et Pékin, accord qui réduira de moitié les exportations actuelles vers l'UE qui devait atteindre 800 000 véhicules en 2026. Les constructeurs européens sont à la traîne dans ce domaine qui emploie des milliers de personnes en Europe. Cet accord va donc permettre de mieux protéger le marché européen de la concurrence déloyale, s'est félicité le président français. Emmanuel Macron qui se rendra aujourd'hui au Mondial de l'automobile qui s'ouvre à Paris. Une soixantaine de marques ont confirmé leur présence et pour la première fois, un nombre record de constructeurs chinois, justement un mondial placé sous le signe de l'électrique. Les ventes de voitures électriques neuves sont en nette progression depuis le début de l'année et désormais c'est au tour du marché de l'électrique d'occasion de décoller en France, comme a pu le constater Jeanne Bartoli dans une concession près de Paris.
2: Dans cette concession des Hauts-de-Seine, ce sont désormais plus de la moitié des clients qui viennent se renseigner sur des véhicules électriques neufs ou d'occasion. Un véritable retournement de marché selon Fatia Commercial.
3: C'est plus les clients qui viennent pour de l'électrique et plus le contraire. On n'appelle plus les clients pour changer de véhicule et passer sur de l'électrique. C'est les clients qui poussent la porte et qui demandent à avoir des véhicules électriques.
2: Et désormais, les véhicules d'occasion ne sont plus boudés par les futurs acheteurs.
4: Neuf, pas forcément, parce que ça, c'est un certain coup, mais électrique oui et occasion oui, mais il n'y en a pas beaucoup, donc on regarde.
2: Des acheteurs qui privilégient des modèles d'occasion récents et des garanties sur l'état des batteries, comme Bernard, 65 ans, tous espèrent faire des économies rapidement.
5: J'évalue au minimum à 50%, et encore minimum, hein, le gain sur le carburant.
6: Les gens viennent pour ça au départ, ils viennent vraiment parce qu'ils ont la sensation de se faire avoir sur le prix du carburant actuel.
2: Vincent Maire, chef des ventes de la concession.
6: On a beaucoup plus de demandes pour le passage à l'électrique, donc beaucoup plus de modèles thermiques qui rentrent. Moins il va y avoir de demandes sur les véhicules thermiques et moins le prix de reprise où le prix de vente sera élevé, c'est que le marché est en train de tourner.
2: Selon une enquête du site de revente de voitures d'occasion La Centrale, les recherches de voitures électriques d'occasion ont bondi de plus de 200% en France depuis le début du conflit au Moyen-Orient.
1: Dans le sud de la France, le principal et une enseignante d'un collège ont été blessés par balle. Un jeune a été interpellé. Cet établissement n'était pas concerné par le mouvement de protestation lycéen. On y reviendra avec plus de détails dans nos prochaines éditions. L'association Égalité et Réconciliation de l'essayiste d'extrême droite Alain Soral, visé par une procédure de dissolution en France. Ça fait près de 20 ans que par ce biais, Alain Soral, ancien membre du Front National, propage des propos complotistes et antisémites. Alors pourquoi une dissolution maintenant? Élément de réponse avec Marie Cazadebé.
7: Dissoudre Égalité et Réconciliation, c'est tenter d'enrayer la propagation des idées d'Alain Soral via les canaux de diffusion de l'association, ses réseaux sociaux, son site internet et ses médias. Depuis plus de 20 ans, Alain Soral diffuse dans ses ouvrages un discours de haine envers les juifs, les étrangers, les femmes, les homosexuels. Dans la sphère masculiniste, il est devenu une source d'inspiration. À titre personnel, Alain Soral a été condamné plus d'une vingtaine de fois pour incitation à la haine, injure, apologie ou contestation de crimes contre l'humanité. Il a échappé à la justice ces dernières années en s'exilant en Suisse, puis en Russie. Mais son nom est revenu il y a une dizaine de jours dans l'actualité, lorsque le média d'investigation Mediapart publie de nouvelles révélations sur des messages antisémites attribués à Jordan Bardella, le président du Rassemblement National lorsqu'il était jeune militant. Le site décrit sa fascination pour Alain Soral dans un message publié en 2013. Jordan Jordan Bardella aurait donné raison à la théorie de l'idéologue antisémite en dénonçant une soumission de la France à la logique sioniste. Peut-être la référence de trop pour le ministère de l'Intérieur.
1: Une précision signée Marie Cazadebé. Le prix Nobel d'économie vient d'être décerné aux Américains Michael Woodford et Robert Hall. Claire Fage, ils récompensent leurs travaux sur la politique monétaire.
8: Oui, ils ont mis au point de nouveaux modèles macroéconomiques qui ont amélioré notre capacité à mettre en œuvre des politiques de stabilisation efficaces, a salué le comité Nobel. Robert Hall, 83 ans, est un macroéconomiste en économie appliquée, ancien professeur à Stanford. Les travaux sur la politique monétaire n'avaient pas été récompensés depuis longtemps et de fait, le nom de son co-lauréat, Michael Woodford, faisait partie des favoris. À 71 ans, l'économiste américain a enseigné dans les universités de Columbia, Chicago et Princeton. Il est l'auteur en 2003 d'un ouvrage qui est devenu une référence sur la macroéconomie monétaire intitulé « Intérêts et prix, les fondations d'une théorie de politique monétaire ». Un sujet d'actualité brûlante en ce moment alors que l'inflation liée au prix de l'énergie est un grand défi dans la plupart des pays du monde.
1: Claire Fage du service économie de RFI. Restez avec nous à l'écoute de la Radio du Monde. Tout de suite, vous retrouvez Emmanuel Bastide pour 8 milliards de voisins. Bonjour Emmanuel.
9: Bonjour Charlotte de Villers, Charlotte de Rouen. Un prochain journal dans 50 minutes et chez 8 milliards de voisins, nous allons parler des rites et des rituels dans vos vies.
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C'est l'heure de votre agenda culturel quotidien de ce lundi 12 octobre. Et on commence avec une proposition du Ressort qui inaugure depuis la semaine dernière son nouveau cycle autour de la santé mentale, intitulé Bizarre, Toc Toc, Zinzin, Zinzine, La Prog, Ouf et Off, qui s'étend jusqu'au mois de décembre. Cette semaine, ce mercredi 14 octobre, rendez-vous au Polino à Joyeuse à 18h à la rencontre de Martial, dit l'homme bus. Martial Richose est passionné par les trolleybus de sa ville de Lausanne, au point d'en fabriquer lui-même à partir de chariots qu'il bricole à l'identique et qu'il promène dans les rues. On le surnomme l'homme bus. Nombreuses sont celles et ceux qui le considèrent comme un fou. Il le sait et parle avec une grande lucidité de cette étonnante passion qui, explique-t-il, lui permet de trouver une place dans une société qui peine à reconnaître sa singularité. En janvier 86, la presse annonce que Martial a été interné de force à l'hôpital psychiatrique. Une affaire qui fait réfléchir sur la frontière très floue entre la pathologie et la normalité, ainsi qu'à l'acceptation et au regard porté de la société sur ses excentriques. Une rencontre proposée au Polino à Joyeuse, mercredi 14 octobre, de 18h à 20h. Mercredi 14 octobre, c'est aussi le premier rendez-vous Café Les Parentalités, proposé par la médiathèque Jean Ferrat à Aubenas. Et ce premier rendez-vous est consacré à la santé mentale de nos adolescents et adolescentes. Un rendez-vous pour les parents, pour échanger autour des transformations et des défis de l'adolescence. C'est mercredi 14 octobre à 17h sur entrée libre et gratuite.

Vendredi, c'est l'inauguration des nouvelles expositions au château. Et cet automne, le château d'Aubenas accueille deux nouvelles expos et vous invite à les découvrir à l'occasion de leur vernissage ce vendredi 16 octobre à 18h30. Ces deux expositions, ce sont « Rêvez-vous » de Moutons électriques et « Décors » de Marion Fayolle. Alors la première est inspirée librement de l'univers de Philippe K. Dick, cet auteur de science-fiction, et c'est une exposition collective qui explore les liens entre technologie, perception et imagination. Peinture, sculpture, dessin, vidéo et installation transforment les deux étages du château en un parcours immersif entre monde virtuel, architectures imaginaires et réalité transformée. Une invitation à se perdre entre fiction et réalité, et à se demander si nous ne rêvons pas déjà de moutons électriques. Et la deuxième exposition est donc consacrée à Marion Fayolle, et elle est intitulée « Décors ». Avec « Décors », le château présente l'univers sensible et singulier de Marion Fayolle, artiste reconnue pour son travail mêlant dessin et écriture. Corps qui se transforment, se mêlent et se répondent, ses œuvres racontent les liens, les émotions, les relations amoureuses, et notre attachement au paysage qui nous entoure. Une exposition entre douceur, humour et poésie, où chacun, chacune est invité à entrer dans les récits de l'artiste. Pour découvrir ces expositions, vous êtes donc conviés au vernissage ce vendredi 16 octobre à 18h30, et puis dès samedi, des visites seront proposées par l'équipe du château. À 11h15, samedi 17 octobre, les commissaires de l'exposition et l'artiste vous font visiter l'exposition de Marion Fayolle. C'est au prix d'une entrée au château. Et ensuite, à 14h30, il y a une visite de l'exposition collective « Rêvez-vous de moutons électriques ?». Cette fois, c'est par les commissaires de l'exposition. Et à 16h30, une première visite famille, conseillée à partir de 6 ans, pour découvrir par le biais dans la matrice « Un voyage entre les mondes », l'exposition « Rêvez-vous de moutons électriques ». Donc ça, c'est à 16h30, samedi 17 octobre.

pile, la SMAC 07 vous donne rendez-vous au Secours Populaire du Teil ce 16 octobre prochain, donc c'est vendredi, à 19h30, pour Techlash, un duo frappé-chanté. Ces deux drôles d'oiseaux créent la surprise avec des arrangements originaux de chants du monde entier, avec pour seuls instruments leur voix et leurs mains. Un art de la simplicité qui devient naturellement communicatif. C'est gratuit, c'est à 19h30, ce vendredi, au Secours Populaire du Teil. Et le lendemain, si vous avez la possibilité d'aller jusqu'à Annonay, il y aura un concert de Doppler et de la Jungle. Le trio culte Doppler s'inscrit dans la pure tradition noise rock des années 2000 et il débarque à Annonay avec un engagement scénique intact. La Jungle, quant à elle, fera vibrer avec son électro belge à la sauce krautrock. Les tarifs vont de 5 à 19 euros et c'est à la presqu'île d'Annonay.

Vendredi 16 octobre, toujours jour de marché à Chirolles. À 20h30, vous avez rendez-vous au et avec le moulinage de Chirolles, une carte blanche de Juliette Z. Ça sera l'occasion de découvrir la performance artistique de La Monstre, interprétée par l'artiste pluridisciplinaire Ki Pepeo. Un spectacle hybride à la croisée du théâtre, de l'art plastique et du rituel, au cours duquel un corps se transforme en direct. Une proposition dans le cadre du festival Les Jours de la Dame, qui en est à sa 8e édition et qui vous propose des spectacles toutes les semaines jusqu'au 7 novembre, je crois. C'est la fin de cet agenda culturel, on écoute à Stéréotypie, l'Archère.

j'arrache la page du bouquin. J'accroche la photo sur la cible. J'ai pas de scotch, je n'ai pas mis de clou. Je place la cible au pied des saules pleureurs d'un ami de ma mère. Je prends mon arc et mon carquois empli de flèches et je tire sur cette pétasse de la télé-réalité de Dubaï. Je lui ai crevé son œil.

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3: Toutes les notes légères, c'est un peu comme les voix un peu légères. 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Le commandeur a été tué par Don Juan. 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

on entend donc une femme qui crie son désespoir avant qu'on ne la voie. Et elle crie, voilà, si tu reviens encore vers moi, je vais faire un horrible scandale, je vais lui crever le cœur, je vais lui crever le cœur. Elle n'arrête pas de dire au cavalier, je vais lui crever, lui percer le cœur.

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De rue et d'amour, c'est un documentaire signé Julien Baroguel. 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Ça sera le mercredi après-midi vers 15h. On vous en dit plus bientôt.

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1: En 1994, trois spéléologues vont faire une découverte qui va changer le cours de l'histoire. Le chef-d'œuvre le plus ancien de l'humanité. Une grotte aux parois ornées d'une centaine d'animaux, représentée de manière exacte. La grotte Chauvet. Ce témoin de notre passé a marqué un choc dans notre vision de l'art et du réel et représente toujours une influence massive dans les projets artistiques, scientifiques et culturels contemporains. Rares sont les sujets permettant de faire dialoguer art, culture, science et paysage, mais la préhistoire y parvient sans peine. Une humanité qui transcende les terres, les siècles et les cultures. Bienvenue dans ce nouvel épisode d'Empreintes d'Humanité. Durant ces 30 prochaines minutes, nous suivrons deux projets bien distincts ayant pourtant le même fil rouge. Affirmer la préhistoire comme une culture commune et un moteur artistique, culturel et scientifique sur notre territoire. Notre première escale se fera entre les communautés de communes Draga et Gorge de l'Ardèche. Quoi de mieux pour rendre la préhistoire accessible au plus grand nombre que de l'aborder sous la forme de la transmission et de l'éducation? Pour nous introduire ce projet, ce parcours d'éducation artistique et culturelle, la parole est à Nelly Duplan.
2: Donc moi, je m'occupe du service culture pour la communauté de communes des Gorges de l'Ardèche, qui est basée à Vallon-Pont d'Arc. Et on déploie chaque année des parcours d'éducation artistique et culturelle à destination de tous les publics. Je suis plutôt sensible à tout ce qui est patrimoine, voilà. Et puis, on est vraiment un territoire de préhistoire. J'avais envie de repartager avec les habitants aussi cette thématique pour faire écho aussi aux dates anniversaires des 10 ans de l'UNESCO, des 30 ans de la découverte de la grotte Chauvet. Ça aurait été dommage quand même de ne pas repartager cette découverte avec les habitants. D'autant qu'à l'époque, enfin moi je me souviens du choc que ça avait été à l'échelle mondiale. Enfin voilà, et d'un seul coup, on s'est dit ah ben on est au cœur de tout ça. Enfin voilà, il y avait une certaine fierté d'être aussi sur ce territoire qui avait été foulé par les hommes préhistoriques et puis de la découverte, le choc esthétique des peintures, hein, tout simplement. Et puis en plus, enfin voilà, il y a entre l'espace de restitution, les petites grottes, les dolmens, le musée de la cité de la préhistoire. Orniac, enfin voilà, on est un territoire où on peut s'appuyer sur de nombreuses ressources en fait pour parler de préhistoire, des ressources scientifiques. On a aussi la présence des équipes scientifiques de Chauvet toutes les années au mois de mars. Puis voilà, on a plus de 900 dolmens sur le territoire. Donc on s'est dit que c'était vraiment une action un peu fil rouge, la préhistoire. Fallait qu'on arrive à déployer des parcours un petit peu annuels ou biannuels pour que vraiment les habitants, ça fasse partie un peu de l'histoire commune de notre territoire. Ce parcours réunit un peu tous les acteurs de la préhistoire, y compris le SGGA, donc le syndicat de gestion des gorges. Enfin voilà, tous les acteurs ont été réunis autour d'une table et on s'est dit comment on peut aussi s'emparer du sujet et avoir une déclinaison artistique. Donc on s'est appuyé sur une compagnie qui s'appelle la compagnie M is for Magic. Voilà, Maël Mieton et Sylvia Chemoil, avec qui on avait déjà travaillé, qui sont des éléments qui ont vraiment à cœur à travailler avec les habitants, à faire du collectif, du participatif, tout ça. Donc c'est vrai que ça donne une dynamique aussi au projet.
3: Au départ, on me demandait de voir si on pouvait créer quelque chose avec la petite enfance sur la communauté de communes des Gorges.
1: Maëlle Mieton, comédienne, conteuse, metteur en scène et fondatrice de la compagnie M is for Magic.
3: Et moi, j'abordais l'histoire en disant on pourrait partir sur les Kamishibai parce qu'ils avaient déjà eu une expérience Kamishibai et ils aimaient beaucoup. Et je dis la création d'histoire, donc ça déjà, la création de récits, c'est super chouette. Après, il pourrait y avoir l'intervention aussi d'un plasticien ou une plasticienne. Et je disais, on pourrait partir sur la thématique de la préhistoire parce que moi, c'est une thématique depuis 20 ans que j'habite en Ardèche qui m'a toujours fascinée depuis que je suis toute petite et puis parce que du coup d'habiter ici c'est être au cœur du réacteur, c'est génial. Donc j'impulse et je dis on pourrait passer à notre patrimoine, on pourrait partir là-dessus. Il n'est pas si exploré que ça sur le territoire non plus, je veux dire il n'est pas tant diffusé. Et du coup Nelly c'est pas tombé dans l'oreille sourde. Elle était en train de répondre à l'appel à projet justement de Chauvet 2 du syndicat mixte. Elle nous a ralliés à plusieurs en se disant on va faire un brainstorm

0: film, qu'est-ce qu'on pourrait faire?
1: On avait mis aussi dans la boucle un auteur, Sébastien Gaillet, qui lui a déjà fait des livres sur la préhistoire pour la jeunesse. On a mis dans la boucle un plasticien, Guillaume Gamache. Et après, il y a eu des scientifiques d'Orgnac, des scientifiques qui sont venus même d'ailleurs. Hein, il y a eu des conférences et des tables rondes avec des illustrateurs et des scientifiques qui ont été enfermés dans une grotte. On a mobilisé les expositions qui avaient été produite par la médiathèque départementale de l'Ardèche. Donc, on a reproposé toutes ces expositions accompagnées d'ateliers dans les bibliothèques de nos territoires.
0: Donc, entre-temps, j'avais rallié Sébastien Lomo, donc la communauté de communes d'en face, en disant on pourrait partir vraiment sur un projet de territoire où on serait sur un petit compte d'orientation. Donc, on est partis tous ensemble un peu comme ça et on a visité la cité de la préhistoire, on s'est fait encore une fois un brainstorming. Et puis, ça s'est fait comme ça par expérience, en fait. On est parti sur comment on pourrait aller à la rencontre justement du territoire avec cette question simple de qu'est-ce que la préhistoire ici pour vous maintenant? Par exemple, moi, je suis plus une novice, on va dire. Je suis complètement plongée dans ce sujet depuis très longtemps. Sylvia, par exemple, beaucoup moins. Elle l'était. C'était génial parce que du coup, on partait de deux angles de vue qui se complètent. Donc, il y avait vraiment ce désir de partir à l'exploration. C'est vraiment à partir de Sylvia qu'a émergé cette question. Qu'est-ce que la préhistoire ici pour vous maintenant? Pour nous, c'était important dans notre dynamique de compagnie de se dire on réunit les deux communautés de communes avec lesquelles on a déjà travaillé sur des projets de territoire différents. On les rallie parce qu'on aime beaucoup depuis le début avec Sylvia sauter ces espèces de frontières administratives qu'on trouve toujours un peu des frontières. Donc voilà, il y a vraiment quand on s'immerge dans le patrimoine local, on voit d'autres de se définir culturellement, de frontières entre guillemets qui sont pas des frontières administratives, mais qui sont plus des frontières des pratiques en fait locales, culturelles. Et puis on aime bien les faire sauter, quoi. Première phase, c'était de réunir, je vous dis, ces acteurs-là, des scientifiques et des artistes, autour de cette question de qu'est-ce que la préhistoire ici pour vous maintenant. Pendant 2 jours, on était en atelier, en fait. L'idée, c'était que sorte de ces 2 jours de brainstorming un ensemble de questions et aussi un peu de forme d'atelier avec les velléités de chacun, selon qu'ils soient auteurs, artistes dramatiques, scientifiques ou plasticiens, selon son médium, aller à la rencontre des publics et de mener en fait cette récolte. Ah, donc ça, c'était génial. Déjà pendant 2 jours, tout le monde chercheur au même niveau. Pas de hiérarchie en fait dans ce projet à tous les niveaux. Et puis ça permettait aussi de faire une transmission en fait des compétences, des outils. Et ça c'était aussi ce qu'on recherchait nous avec Sylvia, c'est vraiment ça fait partie de à chaque fois de nos mises en œuvre.
1: Donc ça, c'était vraiment une phase 1, première rencontre, première réflexion collective. Ça a duré de septembre à octobre 2025. La phase 2, on a collecté. Ça a été les temps de rencontre, les temps de collecte avec les 20 groupes. Donc là, ce qui était chouette, c'est que finalement, il y a eu une répartition des artistes et des scientifiques et que selon le duo d'artistes scientifiques est parti voir un groupe, eh ben, il les a amenés vers des pratiques artistiques ou des collectes un peu différentes. Voilà, celui qui travaille les arts plastiques, il est arrivé avec des outils et on est arrivé avec une carte un peu sensible du territoire. Maëlle et Sylvia, qui sont autrices, elles sont arrivées avec des récits plus contés. Enfin voilà, ça c'était vraiment chouette. Donc chacun est embarqué dans des univers différents. Donc ça fait une matière très très très riche. Et puis on a travaillé avec des groupes qui allaient de la maternelle à la maison de retraite aussi, quand on a travaillé avec des groupes actifs. Donc ça a amené vraiment une diversité et une richesse de la collecte.
0: Et ça s'est passé très très très très bien à chaque fois de façon pareil très hétéroclite parce que selon chaque personne chaque intervenant la recherche allait partir dans tel sens, mais l'idée c'était en tout cas de récolter du contenu de toutes ces recherches, c'était une recherche collective et ça nous donnait un panel en fait des personnes de leur rapport à la préhistoire, à leur territoire surtout. Donc ça c'était la phase 2, cette récolte ensuite servait de matière en phase 3. Donc la phase 3 ça se resserrait sur une dizaine de groupes.
1: C'était donc les ateliers de création et chaque groupe a produit des écrits, des images, des podcasts, des pièces de théâtre. Il y a eu toute une diversité de productions et on a donné à voir toutes ces productions sur des temps de restitution, la phase 4, donc des restitutions publiques. Et la première, elle a été à Chauvet 2 et ça, c'était début juin. Et après, on a réussi à en faire plusieurs du côté de Draga, deux aussi du côté de Draga, à Viviers et puis à Saint-Marcel. Et puis la dernière, on a clôturé ce beau parcours avec une restitution à Orgnac, à la Cité de la Préhistoire, tout début juillet.
0: Donc au départ, on était parti sur deux dates de restitution, ça c'était sûr, une date sur chaque territoire. Et puis on s'est vite aperçu avec Sylvia qu'on n'allait pas avoir à faire à des restitutions classiques. Et donc du coup, moi je me suis dit, bah, on va créer des résonances. Ça a entré aussi en résonance avec le territoire, avec les structures dans lesquelles et avec les partenaires. Donc on a créé un cycle de résonance qui nous permettait aussi de faire un parcours sur le terrain. Et à chaque fois, bah, ça faisait comme une petite tournée avec récits, spectacles vivants, expositions. Vraiment, c'était assez complet, quoi. Il y a toujours eu, en fait, une corrélation avec le lieu, comment on pouvait mettre en valeur le lieu où on était. À chaque fois, on a essayé de tout entremêler et de créer le plus de partage possible. Et c'était, du coup, assez merveilleux, ouais. Des beaux moments à chaque fois, très beaux. On avait aussi planifié ce qu'on appelait des actions périphériques, toute une pluralité d'actions menées sur les deux territoires, proposées au public pour venir nourrir aussi le contenu et l'accès à la diffusion autour de la thématique de la préhistoire.
2: Prenons l'exemple concret d'une de ces actions, le travail mené avec l'école de Saint-Martin autour d'une noire de la grotte.
0: L'école de Saint-Martin, moi je suis intervenue avec les grandes sections CP. La maîtresse, elle avait envie de créer une histoire. Donc Sonia Stocchetti, elle était venue dans l'école et ils avaient tous préparé sa venue, donc ils avaient posé plein de questions. Et là, à la suite de ça, ils ont créé une histoire, ils ont inventé une histoire. Donc je suis venue sur une session où tout s'est enregistré. On l'a mis en création sonore, en fait radiophonique, le conte qu'ils avaient écrit. Et puis ensuite, j'ai fait un montage dans la grotte avec les maternelles, un montage avec les CM. Et puis j'ai un troisième montage que j'ai créé en plus pour la diffusion de la déambulation en exposition, parce qu'on a essayé de recréer une exposition à Saint-Marcel dans le noir de la grotte avec des éléments qu'avaient fabriqués les classes en fait, avec des jeux d'ombre. Il les avait fait dessiner, Guillaume, c'était génial, à partir du bestiaire et avec les pigments, tout ça. Et puis après, il les avait fait mettre des éléments plastiques sur le bestiaire et retracer le tracé des animaux qu'ils avaient créés à la bougie, la cire de bougie en fait. Et ensuite, ce plastique sur des cordes à linge, quand on le tend et qu'on l'éclaire avec une bougie, bah, ça recrée en fait les dessins pariétaux, quoi. Ça se rediffuse sur le mur. Donc, ce n'est pas une vérité scientifique, mais par l'expérience de création, comme ça, on retrouve l'émotion ou l'esprit créatif de l'Homo sapiens, voilà, qui est toujours dans cette sensibilité, cette sensualité, dans le sensoriel, quoi, voilà.
2: Les grottes, notamment Chauvet, ne sont pas des écrins fermés et inaccessibles, mais plutôt des symboles d'une culture à découvrir, accessible et ouverte à tous.
1: Chauvet a été un partenaire vraiment très présent tout le long du parcours, très facilitant, et ça a été vraiment chouette, parce que c'est vrai qu'on entendait toujours un peu que bah, Chauvet n'était pas forcément ouvert aux habitants, ce qui n'est pas vrai du tout. Maintenant qu'on s'est mis un peu en ordre de marche en termes de communication, il y a quand même pas mal de journées portes ouvertes. On a rencontré les scientifiques, on a organisé bah, justement avec le SMERG une sortie de grotte où bah, ils sont arrivés à la fin d'une journée où ils avaient passé une journée enfermée à travailler. Bah, on avait un groupe d'habitants qui les attendaient au parking et on a partagé un temps super. Alors ça, vraiment, même les gens qui étaient là et même les scientifiques, ils ont dû à refaire. Il y a eu des temps aussi où on a invité les familles et les enfants à aller sur le chemin qui amène jusqu'à l'entrée de la grotte, accompagnés d'une médiatrice. Et il y a eu des petits ateliers devant la grotte pour les habitants du territoire. Donc ça, c'était vraiment très chouette aussi. C'est un parcours qui s'est affranchi des limites territoriales qu'on a co-construit avec Draga, parce que justement, on reste dans une logique bah, d'itinérance, de chasseurs-cueilleurs, voilà, qui se disaient pas, tiens, bah, là j'arrive dans la com-com Draga. Ça a donné de la cohérence. Et nous, ça nous a permis de travailler ensemble aussi. Si des acteurs culturels sont partants sur un projet de cette taille, il faut y aller, quoi. C'est vraiment chouette.
0: C'est des récits communs, tout ça. Donc, ça peut venir réunir sur le tourisme, c'est beaucoup plus large, quoi. C'est une culture très, très large. C'est ce qui est lié vraiment profondément à la préhistoire et à notre espèce et à la temporalité de notre cheminement, quoi, dans le temps. C'est ça. C'est la création d'outils, c'est d'inventer notre relation à notre milieu. L'espace-temps, on claque des doigts, il n'existe pas, en fait. C'est des témoignages qui ressortent aussi des personnes qui ont eu la chance de visiter la vraie grotte de Chauvet, tout ça. Il y a quelque chose où on n'en sort pas pareil, quoi. Et c'est ce rapport au temps et à l'espace que je trouve extraordinaire. on peut pas forcément aller dans Chauvet. Donc comment on peut le ressentir autrement? C'était mon leitmotiv à moi en fait. C'était mon plus grand bonheur de effectivement de quand les personnes d'un seul coup ressentent et squeeze cet espace-temps et disent ils se disent d'un seul coup ah mais oui c'est pas le truc poussiéreux d'il y a je sais pas combien de milliers d'années c'est pas si éloigné de nous c'est pas voilà, de faire tomber cette espèce de voile de poussière qui existe ça me concerne pas voilà je sais pas comment dire les ancêtres ont pas un chevet en fait voilà de ça fait partie de nous exactement il y avait cette histoire-là de le rendre vivant parce que ça l'est.
2: Cette culture est vivante et profondément liée à notre identité, à notre paysage et à nos pratiques contemporaines. Le second sujet sur lequel nous allons nous concentrer prend appui sur l'impact de ce patrimoine sur le monde de l'art. L'art est universel à travers les époques, c'est le mode d'expression instinctif de l'être humain. L'art est une illustration de la vie de l'artiste, de sa sensibilité et de ce qui l'entoure. Ce lien, plus précisément entre art et paysage, représente le fil conducteur du projet artistique mené par le Parc naturel régional des Monts d'Ardèche le long de la ligne du partage des eaux entre l'océan Atlantique et la mer Méditerranée. On écoute Lorraine Chesneau, présidente du parc au moment de la conception du projet, nous en parler.
3: Alors en quelques mots, c'est un parcours de 120 km qui suit la ligne de partage des eaux entre l'Atlantique et la Méditerranée, c'est-à-dire le lieu où l'eau, quand on est positionné, coule d'un côté vers la Méditerranée et de l'autre côté vers l'Atlantique. C'est une ligne qu'on ne voit pas dans le paysage et qui est pourtant qui conditionne complètement en fait la formation du paysage.
4: Cette ligne, c'est comme si elle était une sorte de matrice du paysage et elle vient nous expliquer pourquoi d'un côté de cette ligne, le paysage est tout doux, vallonné, en colline, puisque l'Atlantique est loin, à un millier de kilomètres, et pourquoi de l'autre côté, au contraire, on a des pentes très creusées, des vallées profondes, puisque le Rhône et la Méditerranée sont proches.
2: David Moinard, directeur artistique du projet.
4: Cette ligne de partage des eaux, elle vient nous servir d'appui à un parcours artistique où on invite des artistes à venir penser des œuvres vraiment spécialement pour les sites qui les accueillent.
3: À l'inspiration, au départ, il y avait un paysagiste très connu qui s'appelle Gilles Clément, qui est un compagnon de route, on va dire, du territoire. Et donc, il y a la ligne de partage des eaux, c'est toute une série d'œuvres, au départ, 6 œuvres majeures, je dirais, plus un dispositif qui s'appelle l'EMIR, qui permet de lire justement dans le paysage le passage de la ligne, que sinon on ne peut pas imaginer. Et enfin, puisque la ligne de partage des eaux suit le tracé, ou plus exactement, puisque le chemin de grande randonnée GR7 qui va des Vosges aux Pyrénées-Orientales suit toute la ligne de partage des eaux, justement des Vosges aux Pyrénées-Orientales, de mettre sur ce chemin de grande randonnée un mobilier spécial qui a été donc installé tout au long du chemin. Donc c'est la ligne de partage des eaux, c'est ce parcours de 120 km qui traverse le territoire du parc, avec ses œuvres artistique, s'émir et ce mobilier créé exprès pour ça. Le point de départ, ça a été effectivement au moment de Chauvet 2, la question posée par la région, disant nous on investit effectivement sur Chauvet 2, mais on veut que Chauvet 2 concerne l'ensemble du territoire ardéchois. Donc on fait un appel à projet aux acteurs du territoire pour nous proposer des projets qui accompagnent Chauvet 2. Donc le parc s'est interrogé, mais le parc avait une histoire. Jean-Michel Jeunesse, qui est donc le président du conseil scientifique de la grotte Chauvet après Jean-Claude, avait l'habitude de dire « la grotte Chauvet, c'est trois choses. C'est premièrement un paysage extraordinaire, le paysage de la Combe d'Arc et du Pont d'Arc, qui est un paysage quasiment très très singulier à l'échelle de la planète, je vais pas dire unique au monde, mais fait partie de vraiment des paysages très remarquables à l'échelle de la planète. La deuxième chose, c'est la géologie, c'est un espace karstique, comme on dit, donc dans du calcaire, avec des grottes et des espaces souterrains absolument extraordinaires. Et la troisième chose, évidemment, dont on a le plus parlé, c'est les œuvres des artistes. Et nous, le parc, le paysage, c'est l'ADN du parc, je dirais. Le parc a été créé pour la qualité de ses paysages. L'histoire de la géologie, le parc a une histoire remarquable qu'on a fini par qualifier et faire reconnaître dans le cadre d'un programme qui s'appelle les Géoparcs mondiaux UNESCO. Les artistes, on avait l'habitude d'inviter des artistes, donc comment faire aujourd'hui raisonner un territoire comme le parc et inviter des artistes contemporains qui soient en résonance, si on peut dire, avec les artistes d'il y a moins 35 000 ans.
2: De par les siècles qui les séparent, cette résonance sonne comme un défi. Mais pour David Moinard, les liens entre art et paysage et artistes préhistoriques et contemporains sont évidents.
4: Quand on est sur la ligne de partage des eaux, on est sur une ligne de crête. C'est-à-dire qu'on est très souvent confronté aux grands paysages. Or, ce n'est pas très facile de se mesurer aux grands paysages. Et même le paysage, il n'a pas besoin d'une œuvre d'art pour être magnifique. Les œuvres, par contre, elles vont permettre aux visiteurs de mieux voir, en fait. Une œuvre d'art, c'est une sorte de médiatrice de notre sensibilité. Et donc, elle vient mieux nous faire regarder ce qui nous entoure. Dans le choix des sites, ce que j'ai proposé, c'est qu'on choisisse des sites où il y avait déjà une trace humaine, un vestige d'abbaye ou un pont, une vieille ferme. En fait, on se rend compte que sur cette ligne de partage des eaux, dès qu'on est un petit peu dans des petits creux, dès qu'on est un peu protégé des vents, etc., il y a toujours une trace humaine. Et donc, cette trace, c'est comme si elle venait nous autoriser à venir agir aujourd'hui. À partir du moment où on a choisi les sites, eh bien, moi, j'ai fait des propositions artistiques. C'est la connexion entre un aspect du site, un aspect de son histoire, de son écologie, de sa géographie, bref, une caractéristique propre au site qui rejoint une caractéristique du travail de l'artiste. Et moi, je dis toujours que c'est un dialogue qui n'en finit plus. L'artiste vient s'appuyer, s'inspirer de ce site, et en retour, le site, il est révélé par l'œuvre.
2: Cette volonté de voir des œuvres comme partie intégrante du paysage nous renvoie à un dialogue existant depuis la nuit des temps. Les œuvres découvertes sur les parois de Chauvet s'inscrivaient déjà dans leur milieu, représentant la vie et le regard des personnes les ayant créées. Mais est-ce que ce joyau de 36 000 ans ne nous ramènerait pas à notre rapport contemporain à l'art, à notre propre humanité?
4: La grotte Chauvet, finalement, elle a été découverte il n'y a pas si longtemps que ça. Et elle a été très rapidement classée au patrimoine mondial de l'UNESCO. Et ensuite, il a été aussi décidé très rapidement qu'une grotte de restitution serait créée pour permettre aux visiteurs, au grand public, de découvrir les joyaux de cette grotte sans abîmer les œuvres originales. Je rappelle que ça a été vraiment une bascule des connaissances de l'humanité dans son histoire de l'art. Ça me fascine toujours. Il y a autant de temps entre Chauvet et Lascaux qu'entre Lascaux et aujourd'hui. C'est pour dire le bond de géant qu'on a fait à la découverte de cette grotte et des œuvres qui l'ornent et de techniques qu'on n'avait pas du tout anticipées à la découverte de Chauvet, c'est-à-dire une certaine forme de perspective, etc. Donc c'est quelque chose qui a vraiment révolutionné l'histoire de l'art, cette découverte de Chauvet. Et le parc s'est dit, en fait, on peut pas, faut absolument qu'on pense quelque chose qui fasse lien. Et en fait, le lien, ben c'est l'art, tout simplement. C'est montrer en quoi l'art a toujours été quelque chose d'indispensable à l'humanité. C'est comme ça qu'est née l'envie à l'origine de la part du parc de se dire, on a la plus vieille trace d'art de l'humanité dans notre territoire, comment faire des ponts avec l'art le plus actuel? Parce que les artistes, ils existent toujours. Donc le pont, il est tout simplement déjà à cet endroit-là, que l'art est indispensable.
2: C'est un retour à l'essentiel, aux fondamentaux, et une démarche que David Moinard a voulu mettre au centre de sa direction artistique, en proposant aux artistes participant au projet suivant la ligne de partage des eaux de créer in situ en s'adaptant au site qui les entoure.
4: Je n'invite pas des œuvres, mais j'invite bien des artistes à réagir par rapport à un site. Donc là aussi, on a un point commun, parce que les artistes de Chauvet, ils viennent s'appuyer sur la réalité de la grotte, sur ses anfractuosités, etc. Ils viennent agir in situ. Eh bien, nous aussi, on a invité des artistes à agir in situ. Alors, bien sûr, les techniques ne sont pas les mêmes. J'ai tenu d'ailleurs à choisir des artistes au médium, aux manières de faire très, très différentes pour montrer l'immense diversité, en fait, de la création contemporaine aujourd'hui. Aujourd'hui, l'artiste, il fait feu de tout bois et c'était important de montrer cette grande diversité. Mais il y a quand même ces fondamentaux qui sont là une manière de s'exprimer in situ.
3: On invite des artistes donc, qui choisissent un site qui leur parle par rapport à leur démarche artistique et qui font une proposition par rapport à ce site qui est un dialogue en fait avec l'espace de ce site. Je pense qu'on le perçoit quand on voit par exemple l'œuvre de Varigny à l'abbaye de Mazan avec ces cercles dorés qui sont partout où il y a de la pierre et qui s'effacent là où il y a du verre, je dirais. On comprend bien que c'est un dialogue entre le minéral et le végétal, entre la nature et la culture, entre ça va assez loin, ça peut même être presque philosophique, en fait, ça peut même générer un dialogue philosophique, quoi. Je pense que même si c'est pas formalisé par les gens qui le découvrent, c'est ressenti.
2: Ce rapport entre art et paysage renvoie au premier art de l'humanité, mais pas dans la représentation du paysage comme on l'entend aujourd'hui.
3: qui ne représentait pas le paysage, sauf que ce qu'il représentait était inspiré, était, je pense, naissait aussi des formes de la grotte. C'est-à-dire que c'est les formes des parois, en particulier avec l'éclairage de l'époque qui était un éclairage par torche, donc très, très mouvant et très vivant. Je pense que les formes des parois inspiraient ce qu'il dessinait dessus. Et donc, ce n'était pas le paysage au sens d'aujourd'hui, ce qu'on voit de sa fenêtre, mais c'était le paysage de la grotte elle-même. Ça guidait la main, je veux dire. Leur vie était orientée effectivement par la chasse et la cueillette et par le rapport aux grands animaux. Je veux dire, à Chauvet, il y a un petit animal qui est une chouette, un hibou, et c'est très très rare dans l'art pariétal, et c'est la seule représentation. Sinon, ce sont que des lions, des chevaux, des bisons. On a à la fois la notion de la perspective, qui a été complètement perdue dans l'art jusqu'à la Renaissance. C'est quand même tout à fait extraordinaire, et on a le mouvement complètement aussi. Quand on est devant le panneau des chevaux, je veux dire, on voit le cheval avec sa narine qui libre et qui est en train de boire. Enfin, c'est fou comme capacité de rendre compte du vivant. Ça, pour moi, c'est effectivement la fascination de ce qu'on peut voir à Chauvet. Et c'est d'une certaine façon ce qu'on essaye de rendre. Quand je prends par exemple la Chartreuse de Bonnefoy avec Stéphane Tidet, il y avait cette espèce de façade d'une ancienne Chartreuse, donc, avec des fenêtres donnant sur le vide et une porte donnant sur le vide, puisqu'il n'y a plus que la façade. Et ce que Stéphane a proposé, c'était de remettre des vitres, c'est-à-dire de rendre de la vie à cette façade finalement. Parce que qu'est-ce qui se passe quand on construit une maison? On construit une grosse œuvre et puis à un moment donné, on met les fenêtres et ça ferme la maison et la maison devient vivante comme maison, quoi. Je trouve que l'œuvre de Stéphane illustre très bien ça, comment on rend vie à un paysage et comment, à travers les vitres qu'il a encastrées dans les emplacements qui étaient vides, rendre vie à la façade parce qu'elle reflète tout le temps et que ça change tout le temps, elle reflète le paysage. Et elle reflète le ciel, et c'est changeant en permanence, quoi. Donc c'est vivant en permanence.
2: Le fait que l'art puisse être perçu comme vivant n'est permis que par la main humaine et sensible qu'il a créée.
4: Il y a autre chose qui est intéressant, c'est la manière dont Chauvet a été conçu. Les commanditaires ont fait appel à un artiste d'aujourd'hui. Aujourd'hui, on a plein d'outils scientifiques pour savoir quel pigment était utilisé, quel fusain. Toutes ces données scientifiques, elles sont évidemment hyper passionnantes. C'est un apport formidable, mais on a besoin d'autre chose. Souvent, en fait, quand on récolte des données scientifiques, on appelle ça des données froides. En fait, moi, je dis souvent que l'art, il vient nous donner des données chaudes. Il vient donner du sensible, il vient donner du cœur pour penser cette restitution de Chauvet, des outils purement technique et scientifique pour reproduire exactement les fresques de la grotte originale ne suffisait pas. Il faut aussi une interprétation d'un humain qui a cette faculté de développer des techniques avec sa main, mais où la main et le cœur se rejoignent, j'ai envie de dire. Et c'est sans doute pour ça que la restitution de Chauvet est si réussie. Ces liens-là, en fait, ils perdurent dans l'histoire de l'humanité. Et c'est ça qui est très beau. C'est comme s'il n'y avait pas de frontière, en fait, entre l'art pariétal et l'art d'aujourd'hui. Il y a cette continuité de la pratique artistique, de cette chose qui fait partie de l'identité humaine. Ça fait que, à mon sens, il n'y a aucune différence entre ce qu'ont fait ces êtres humains dans Chauvet et ce qu'on fait aujourd'hui. Même si on parle de techniques différentes, eh ben, en fait, il n'y a pas de différence. Ça reste de l'art. Peu importe le temps dans lequel il a été fait, ça reste de l'art et ça reste cette pratique propre à l'identité humaine. Et ça, c'est d'une grande puissance. Je ne pense pas qu'il y ait autre chose que l'art qui peut provoquer de telles émotions à travers le temps et l'espace, quoi. Tous autant qu'on est, alors que la norme qu'on voudrait nous faire croire aujourd'hui et qu'on est polarisé, divisé, ben n'empêche qu'il y a des fondamentaux qui nous relient tous. On est extrêmement touché par une musique, par une peinture, par une danse. La création humaine, c'est véritablement ce qui nous relie et ce qui fait qu'on a la chair de poule. Cette chair de poule, c'est peut-être ça notre humanité, notre vraie humanité qu'on doit nourrir. Et c'est en ça que le lien entre l'art pariétal et l'art d'aujourd'hui, bah, il est évident, en fait, c'est le même.
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0: 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L'heure du journal de Candice Mazotomazic. Bonjour Candice.
1: Bonjour Anne, bonjour à tous.
0: Avec à la une cette journée de fronde en Inde contre la commission électorale.
1: Des milliers de manifestants ont défilé à New Delhi pour dénoncer la radiation de 130 millions de personnes des listes électorales. L'opposition a rejoint le mouvement étudiant et appelle à un sursaut national face à la mainmise du pouvoir en place. Nous serons en direct de la capitale indienne dans une poignée de secondes. L'actualité de ce lundi, c'est aussi l'Arabie Saoudite qui reconnaît être éprouvée par les frappes houthis. Les rebelles ont encore intensifier leurs attaques. Et l'Iran, qui les soutient, propose de jouer les médiateurs. On ne sait pas encore si une trêve énergétique a été convenue entre l'Ukraine et la Russie, mais l'Union européenne annonce un nouveau paquet de sanctions contre Moscou. Nous serons aussi en Chine, où les autorités ont décidé de sanctionner deux ministres latino-américains pour leur soutien à Taïwan. En France, pour parler de ces violences qui ont éclaté aux abords d'un collège, un chef d'établissement et une enseignante ont été blessés par balle par un jeune. Et puis le Nobel d'économie décerné aux Américains Robert Hall et Michael Woodforth. Leurs travaux permettent de mieux anticiper les crises. On vous explique en fin de journal.
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0: Plusieurs milliers de personnes rassemblées cet après-midi à New Delhi.
1: Une mobilisation organisée par le parti du Congrès de Rahul Gandhi et les mouvements d'opposition au BJP du Premier ministre Narendra Modi. Il demande la démission du président de la commission électorale à qui il reproche la radiation de 130 millions de personnes de des listes électorales. Emmanuel Derville, vous êtes le correspondant de RFI à New Delhi, la capitale indienne qui était toujours verrouillée.
3: Oui, l'opposition mobilise en ce moment des milliers de partisans dans le quartier de la Cour suprême. Ce rassemblement intervient deux jours après la manifestation organisée à Delhi à l'appel d'un mouvement de jeunes, le Parti des Cafards. Tous dénoncent un glissement vers la dictature. Ils soupçonnent la droite nationaliste hindoue de cibler les électeurs qui ne votent pas pour le Premier ministre Modi. Alors le droit de vote est un sujet sensible ici. Plus de 800 millions de personnes dépendent de l'aide alimentaire. L'avenir de millions de jeunes est bouché à cause du sous-emploi. Donc le droit de vote est le seul pouvoir dont ils disposent. Mais Narendra Modi conserve sa coalition parlementaire. La droite se repose sur une douzaine de partis pour sa majorité et ses formations politiques n'ont pas rejoint les manifestations. Du coup, le gouvernement durcit son bras de fer avec l'opposition et le mouvement des cafards. Ce dernier a déposé lundi une demande pour manifester dans la capitale, une requête que les autorités ont refusée. Emmanuel Derville, New Delhi, RFI.
0: L'Arabie Saoudite mise à l'épreuve par les attaques des rebelles houthis.
1: C'est ce que concède le ministre saoudien de l'énergie qui promet une réponse ferme aux frappes des rebelles. Samedi, 13 personnes sont mortes dans une série d'attaques contre l'aéroport de la capitale. Le bilan le plus lourd enregistré dans le royaume en 10 ans. Signe que les tensions ravivées depuis juillet entre les houthis et les forces gouvernementales yéménites soutenues par l'Arabie Saoudite ont franchi un nouveau cap. Et c'est dans ce contexte que l'Iran se propose de jouer les médiateurs, Oriane Verdier.
4: Oui, nous ne voulons absolument pas que la guerre se poursuive entre pays musulmans, affirme aujourd'hui le porte-parole de la diplomatie iranienne. Hier, le ministre des Affaires étrangères proposait son aide pour faciliter le dialogue entre les deux parties. Vous le savez, l'Iran est allié aux Houthis. Les rebelles yéménites font en effet partie de l'axe de la résistance. En ce qui concerne Riyad et Téhéran, les deux puissances sont en compétition d'influence dans la région. Mais en 2022, autour du dossier yéménite, déjà, les deux pays avaient entamé un rapprochement permettant la signature d'une trêve au Yémen. En 2023, ils avaient même confirmé leur rapprochement avec l'ouverture de représentations diplomatiques. L'idée principale était de réussir à réduire l'instabilité dans la région dans l'intérêt de tous. Et depuis donc, les États-Unis et Israël ont déclenché une guerre contre l'Iran. La République islamique a répliqué, notamment sur des intérêts américains en Arabie Saoudite. Et le Yémen s'est à nouveau embrasé. Mais aujourd'hui, Washington rechigne à venir en aide à son allié saoudien. Donald Trump a tout de même indiqué réfléchir à une possible participation américaine contre les Houthis après la mort d'un Américain dans l'attaque de samedi dernier sur l'aéroport de Riyad.
1: Oriane Verdier, selon plusieurs sources militaires citées par nos confrères de l'agence France Presse, les affrontements se concentrent aujourd'hui vers Taïz, la troisième plus grande ville du Yémen. Plus de 60 morts ont été recensés au cours des dernières 24 heures. Une escalade qui suscite l'inquiétude à l'international. La Chine condamne l'offensive meurtrière des Houthis et exprime sa vive préoccupation face à l'aggravation du conflit. L'Australie appelle à nouveau ses ressortissants à Riyad à se mettre à l'abri. Et puis des hostilités qui se font immédiatement immédiatement sentir sur les prix du pétrole. Le baril de

0: Brent de la mer du Nord. La référence mondiale dépassait ce matin les 106$.
1: Après des annonces en pagaille de Donald Trump, on ne sait toujours pas si un cessez-le-feu énergétique a été conclu entre l'Ukraine et la Russie.
0: Sur le terrain, en tout cas, la trêve est loin d'être une réalité. Des infrastructures énergétiques ont été prises pour cible la nuit dernière en Ukraine par Moscou. Le Kremlin laisse planer le doute, refusant d'évoquer une pause dans les hostilités et promettant une trêve le jour où Kiev organisera des élections. Et de son côté, le président ukrainien Volodymyr Zelensky dit ne pas avoir été mis au courant d'un tel accord, mais menace la Russie de répondre si elle n'applique pas cette trêve à l'approche de l'hiver.
1: Et on en reparlera dans une dizaine de minutes avec notre invité, notamment pour comprendre pourquoi Donald Trump fait ses annonces maintenant. Dans ce contexte, en tout cas, l'Union européenne, elle, annonce de nouvelles sanctions contre la Russie.
0: Les 27 ministres européens des Affaires étrangères viennent de l'approuver lors de leur réunion de Luxembourg, avec un important train de sanctions à l'encontre de Moscou. C'est le 22e en 4 ans et il comprend près de 1600 nouveaux noms. L'Union européenne affiche mobilisation et solidarité avec Kiev, mais le contexte diplomatique est compliqué par les annonces de Donald Trump qu'on vient d'évoquer sur un cessez-le-feu. Pierre Manassé, vous êtes en direct avec nous de Bruxelles. Bonjour.
2: Bonjour, oui, 743 personnes et 826 entités sont frappées par ce 22e train de sanctions. C'est le plus vaste en 4 ans. Près de 4600 noms figurent donc désormais sur la liste des sanctions de l'UE. La moitié des ajouts de ce lundi sont liés à la chaîne de production de missiles balistiques. Cela va ralentir leur production, selon la chef de la diplomatie européenne, Kaya Kallas. Et pour elle, l'UE peut se targuer de l'efficacité des sanctions déjà prises contre la Russie.
3: Les sanctions leur ont fait perdre 1 000 milliards d'euros et ces 1 000 milliards d'euros ne serviront pas à financer cette guerre. De plus, les mesures que nous prenons concernant la flotte fantôme compliquent considérablement leurs efforts pour financer cette guerre. Mais cela fonctionnerait bien mieux si nos partenaires américains se réalignaient sur notre position, s'ils adoptaient le projet de loi Graham concernant la Russie. Nous pourrions alors vraiment exercer une pression suffisante pour que la Russie mette fin à cette guerre.
2: Pour les Européens, l'accord américano-russe sur le diesel revient à affaiblir et contourner les sanctions, mais ils veulent maintenir cette pression, par exemple en restreignant l'accès de l'Union européenne aux Russes qui ont combattu en Ukraine.
0: Les explications de Pierre Benazet en direct de Bruxelles. Pékin veut faire de ces sanctions un avertissement. La Chine vise deux ministres du Paraguay et du Belize, deux pays qui entretiennent des relations diplomatiques avec Taïwan. Une manière de rappeler aux derniers alliés de l'île que leur soutien a un prix. Cléa Broderst.
4: Le ministre paraguayen des technologies de l'information et le chef de la diplomatie du Belize sont visés par les dernières sanctions chinoises en raison de leur soutien à Taïwan. Cela veut dire que leurs éventuels avoirs en Chine sont gelés. Les entreprises et les citoyens chinois ne peuvent plus faire affaire avec eux et ils sont interdits d'entrer sur le territoire chinois, Hong Kong et Macao compris. L'effet concret devrait rester limité. Les responsables des pays alliés de Taïwan se rendent rarement en Chine. Mais le message est clair. Pékin leur reproche de soutenir les relations diplomatiques avec Taipei, de visiter l'île et de recevoir ses dirigeants. Hormis le soutien affiché, il y a aussi des projets. Au Paraguay se trouve un centre de données financé par Taïwan. Au Belize, il y a un accord de formation des diplomates. Derrière ces deux ministres, Pékin vise parmi les derniers soutiens officiels de Taipei. L'île ne compte plus que 12 alliés diplomatiques. La Chine, qui revendique Taïwan et n'exclut pas le recours à la force, cherche toujours à réduire ce cercle et à rendre une amitié avec Taipei politiquement coûteuse. Cléa Broderst, Pékin, RFI.
0: En France, à présent, un mot sur cette nouvelle semaine de mobilisation lycéenne. Le rendez-vous est donné demain, mardi, pour l'acte 5 du mouvement lancé il y a plus de 3 semaines maintenant. Une grande journée de mobilisation pour réclamer de meilleures conditions d'apprentissage. Ce lundi, des dizaines d'établissements étaient toujours bloqués. Puis, parole rare d'Emmanuel Macron depuis le début de cette contestation émaillée de violence. Depuis le salon de l'automobile, le président a appelé au calme. D'après l'exécutif, au moins 8 personnels de l'éducation nationale ont été blessés en marge de ce mouvement.
1: Un chiffre qui ne prend pas en compte le principal de collège et l'enseignante blessée tout à l'heure dans le sud de la France.
0: Mais pas de lien avéré pour l'heure entre ces nouvelles violences et la mobilisation lycéenne. Ça s'est passé à Aubagne, près de Marseille, ce matin. François Ballarin, un élève, a pénétré dans l'établissement scolaire armé d'un fusil avant d'ouvrir le feu.
5: Oui, selon les premiers éléments de l'enquête, cet élève de 3e du collège Joseph Lacanal d'Aubagne s'est introduit dans l'établissement vers 10h ce lundi matin. Armé d'un fusil de chasse de calibre 12, il tire sur le principal du collège et sur une enseignante avant d'être désarmé par un membre du personnel. Le ministère de l'Intérieur confirme que l'adolescent âgé de 14 ans a été interpellé rapidement. Il n'est pas connu pour des faits de délinquance, de radicalisation, selon le préfet des Bouches-du-Rhône. Le chef d'établissement et l'enseignante sont tous les deux blessés au niveau des jambes. Ils ont été pris en charge par les secours. Leurs jours ne sont pas en danger, selon les services du Premier ministre. Le maire d'Aubagne annonce qu'une cellule psychologique a été mise en place par les pompiers pour les élèves. Sur X, le ministre de l'Éducation dénonce un acte inadmissible. Édouard Geffray qui confirme se rendre sur place dans les heures qui viennent avec le ministre de l'Intérieur, Laurent Nunez.
0: François Ballarin, un important incendie détruit le plus vieux marché couvert de Paris. C'est le marché des Enfants Rouges dans le centre de la capitale. Le feu qui a pris la nuit dernière est désormais maîtrisé. Un pompier a été blessé. Aucune autre victime n'est à déplorer. Mais les habitants et les commerçants du quartier déplorent la perte d'un joyau du patrimoine. Reportage de Baptiste Coulon.
6: Dans les décombres encore fumants, les pompiers sont toujours à l'œuvre, mais il n'y a plus rien à sauver. Jean-Philippe est l'un des commerçants du marché.
7: On m'a téléphoné à 5h du matin et à 5h10, j'étais là.
6: Ces deux restaurants sont en partie détruits.
7: Toute la façade, les vitres, les tables, les chaises, j'en ai à peu près pour 200 000 euros. Quelque part, c'est une perte inestimable.
6: Car au-delà de ces restaurants, c'est un marché multicentenaire qui disparaît, fondé en 1615, classé monument historique.
8: Bah, c'est la mémoire d'un quartier.
6: Odile préside le conseil de quartier.
9: Il y avait beaucoup d'attachement à ce marché, avec des menaces de disparition qui avaient eu lieu il y a une trentaine d'années environ. Et le marché qui était resté présent grâce justement à la mobilisation de tous les habitants.
6: Le marché devait aussi sa réputation à sa localisation, non loin du Marais. L'un des quartiers les plus touristiques de Paris, rappelle Alain, il y a été commerçant pendant 20 ans.
10: C'est une réputation internationale en fait. Le monde entier venait manger dans le marché. Beaucoup de touristes et des gens du monde entier.
6: Il espère le voir renaître d'ici quelques années. Un souhait partagé par l'ensemble des commerçants et habitants du quartier.
0: Reportage de Baptiste Coulon.
1: Le prix Nobel d'économie, le dernier de la saison, vient d'être décerné.
0: Les Américains Robert Hall et Michael Woodford ont été récompensés. Claire Fage, les cinq membres du comité Nobel ont récompensé leurs travaux de macroéconomistes visant à stabiliser les fluctuations économiques.
11: Oui, grâce à ces modèles, des mesures budgétaires et monétaires prises au bon moment peuvent atténuer les hauts et les bas de l'activité économique, ont estimé les jurés du Nobel d'économie. Ils ont donc récompensé Robert Hall, 83 ans, spécialiste des crises économiques, du marché du travail et de la consommation, enseignant à l'université américaine de Stanford, et Michael Woodford, 71 ans, enseignant successivement à Columbia, Chicago et Princeton, et auteur en 2003 d'un ouvrage devenu référence, Intérêts et prix, les fondations d'une théorie de politique monétaire. Des travaux qui sont désormais utilisés par les banques centrales et les ministères du monde entier, comme on le voit encore aujourd'hui en cette période d'inflation liée au prix de l'énergie. Pour rappel, l'an dernier, le prix Nobel d'économie avait été décerné au Français Philippe Aguillon, au Canadien Peter Ovitt et à l'américano-israélien Joël Mokyr pour leurs travaux sur l'impact de l'innovation sur la croissance économique.
0: Portrait signé Claire Fage. Et puis une prison pour haut gradés nazis dans un manoir anglais. Des réfugiés juifs chargés de les espionner nuit et jour pour mettre au jour des secrets de guerre. Cela pourrait être le scénario d'un dernier blockbuster, mais c'est bien une histoire vraie, peu connue des Britanniques, mise à l'honneur par le musée Trent Park. House of Secrets qui a ouvert cet été. Émilie Devin, notre correspondante à Londres, l'a visité pour nous.
12: Un manoir de briques rouges, mode géorgienne avec chinoiserie et grande bibliothèque. En 1939, le gouvernement britannique réquisitionne Trent Park. Pendant la guerre, les hauts gradés allemands y sont incarcérés.
13: Ils pensaient qu'ils étaient bien traités parce qu'ils étaient importants.
12: Giuseppe Albano, directeur du musée, ouvert fin juillet.
13: Mais il y avait des micros cachés partout. Dans la cave, des oreilles secrètes écoutaient, enregistraient les conversations qui se tenaient à l'étage. Ces oreilles secrètes, c'était principalement des réfugiés juifs germanophones.
12: Les autorités découvrent ainsi l'existence du programme d'armement d'Hitler. Les détenus évoquent aussi les crimes de guerre des nazis.
13: Les oreilles secrètes ont enregistré les généraux parler de ce qui se passait dans les camps. Certains se vantaient du nombre de juifs qu'ils avaient tués. Ça a dû être une expérience affreuse.
12: L'histoire n'a été étudiée qu'après la déclassification des archives. Sharon, une riveraine, sort émue de sa visite. visite.
8: En tant que juive, je savais que des réfugiés s'étaient engagés comme traducteurs. Mais je suis triste de savoir qu'aucun prisonnier n'a été poursuivi après la guerre.
12: Pas de poursuite pour maintenir le secret sur l'opération en prévision d'un autre conflit. Emeline Vallandre, RFI.
0: Et RFI Midi continue avec vous, Anne Kantner.
1: Merci Candice Mazotomazic. Midi et 40 ans universel. C'est l'heure de parler de sport. Bonjour Victor Missistrano.
14: Bonjour Anne, bonjour à toutes et à tous.
1: Avec du foot en France d'abord, où Marseille a mis fin à une série de 5 défaites consécutives.
14: Et en clôture de la 6e journée de Ligue 1, l'OM s'est donné un peu d'air en allant battre 3-2-0. L'international marocain Amine Harit a ouvert le score 5 minutes après la reprise du jeu après la mi-temps. Et dans les tout derniers instants de cette partie, le milieu algérien Imad Abdelli a doublé la mise sur pénalty. Les Marseillais n'avaient plus gagné depuis le 21 août, un début de saison très très compliqué, sans recrue estivale, hein, on le rappelle. Alors certains jeunes joueurs sont appelés à se montrer. Hier, le Malien Nouhoum Kamissoko et l'Algérien Kélian Bézaaf ont certainement marqué des points auprès de leur entraîneur Bruno Genesio.
15: Je crois que c'est assez révélateur de la part de Camille, mais aussi de Kélian Bézaaf qui a amené aussi, qui a été, ça a peut-être été les deux joueurs les plus libérés en première mi-temps, parce que je pense qu'il y a l'insouciance de la jeunesse. Et c'est vrai que Camille a été intéressant dans l'équilibre défensif, mais aussi dans son positionnement et dans ses choix techniques. Je trouve qu'il a, il a fait preuve de beaucoup de justesse.
14: Et au classement, l'OM quitte enfin l'avant-dernière place pour remonter au 13e rang. Monaco est aux commandes avec un point d'avance sur Lille et Rennes, tandis que le PSG est 5e à 3 longueurs. En Italie, l'Inter Milan partage la tête du Calcio avec la Lazio Rome, l'équipe surprise de ce début de saison sous la houlette d'un ancien coach de l'OM, Gennaro Gattuso. Toujours invaincu, le club qui réalise le meilleur début de saison de son histoire a dominé hier soir Monza 3-1.
1: On continue ce tour d'Europe en Angleterre où Manchester City impressionne encore.
14: Oui, 6e succès en autant de matchs hier, 3-0 à Liverpool dans un contexte de tempête extra-sportive alors que le club mancunien a été reconnu coupable par la Première Ligue de malversations financières à grande échelle sur la période allant de 2009 à 2018. Côté terrain ce soir, suite et fin de la 6e journée avec Newcastle qui reçoit Coventry. Des Magpies qui devraient encore s'appuyer sur Johan Wissa. Le Congolais sort d'une trêve probante avec les Léopards de RDC. 2 buts et 1 passe décisive en 2 matchs. Depuis le début de la saison, son entraîneur Mathias Jessel le titularise systématiquement au poste de numéro 10.
16: C'est un joueur capable d'évoluer à plusieurs postes. Il est très à l'aise derrière l'attaquant. Il apporte une autre dimension à l'équipe. Mais je ne veux pas arrêter les choses et prédire dès maintenant son futur positionnement. Je souhaite garder toutes les cartes en main. Il accomplit un travail remarquable au poste de numéro 10, juste derrière l'avant-centre.
14: Mathias Jessel au sujet de Johan Wissa, on le rappelle, premier buteur de l'histoire de la RDC en Coupe du Monde. Newcastle Coventry, c'est ce soir à 19h, temps universel.
1: Et en tennis, le tournoi de Shanghai se poursuit, on joue le deuxième tour.
14: Avec le numéro 3 mondial qui vient de s'incliner, l'Espagnol Carlos Alcaraz, éliminé à l'instant par le Belge Zizou Bergs, 39e mondial. Le score, 7-5, 7-6.
1: Victor Missistrano.
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1: On va revenir maintenant sur les différentes annonces de Donald Trump ces derniers jours à propos de l'Ukraine et de la Russie. D'abord, un accord entre les États-Unis et Moscou sur du diesel russe. Puis, le souhait de voir un changement de président en Ukraine exprimé après des critiques de Volodymyr Zelensky. Et enfin, hier, un cessez-le-feu sur les infrastructures énergétiques dont ni la Russie ni l'Ukraine ne semblaient avoir même entendu parler. Je ne parle même pas d'un accord réel. Bonjour Nicole Bacharan.
18: Bonjour.
1: Historienne et politologue, on va parler avec vous de ce qui peut motiver ces déclarations en cascade. Est-ce qu'il y a la moindre avancée sur le plan diplomatique ou est-ce que Donald Trump est motivé surtout par des raisons de politique intérieure et les élections de mi-mandat qui approchent ?
18: Alors la première partie, la partie diplomatique, il n'y a aucune avancée. Hein. Vous l'avez dit dans votre introduction, apparemment, ni la Russie ni l'Ukraine n'ont donné le moindre accord à ce que Donald Trump annonce comme un accord fait, cessez-le-feu énergétique mutuel, donc fin des frappes sur les infrastructures énergétiques. La Russie, en fait, vient de le rejeter, a continué à bombarder toute la nuit. Quant à l'Ukraine, Zelensky joue sa peau, si j'ose dire, mais joue toujours le même rôle, qui est de tenter de montrer à Donald Trump que le problème est la Russie et non pas lui-même, Volodymyr Zelensky, donc en disant « moi je suis d'accord, une pause de 60 jours, si elle est réciproque, et même des élections dans ces 60 jours, et j'espère que la Russie se rangera au désir de Donald Trump. » Donc il n'y a aucune avancée diplomatique, et effectivement, vous le disiez, la préoccupation première de Donald Trump, ce sont les élections demi-mandat et les prix de l'essence et du diesel qui sont beaucoup trop élevés aux États-Unis.
1: Comme dans beaucoup de pays du monde, hein, on sait que les Américains en souffrent. Ce qu'il annonçait, c'était 300 000 tonnes de diesel qui devaient être mises sur le marché immédiatement, davantage plus tard. Mais hier, des élus ont estimé que c'était illégal. Pourquoi ? Qu'est-ce qu'ils disent ?
18: Alors, il y a plusieurs éléments à cela. D'abord, les quantités qui sont annoncées, elles sont annoncées en tonnes. Ça fait des chiffres spectaculaires, 1 million sur plusieurs mois, mais en barils, ça n'en fait pas beaucoup. Et on doute en fait que ça puisse même influer sur le niveau des prix aux États-Unis, dans le reste du monde évidemment, mais aux États-Unis, puisque il y a la préoccupation électorale de Donald Trump, sachant que beaucoup d'Américains ont déjà commencé à voter depuis la fin du mois de septembre. Donc, peu probable que ça puisse l'aider strictement sur le plan électoral. Mais effectivement, vous avez des élus démocrates, mais aussi républicains, qui disent que cette forme de levée de sanctions est en fait illégale, puisque la Russie est sous sanction selon une loi du Congrès qui date du début de la guerre, donc de 2022, que Donald Trump n'a pas consulté le Congrès et que, en l'occurrence, c'est illégal de tenter de par la bande, de réintégrer la Russie comme partenaire commercial. Maintenant, il faut compter sur Donald Trump pour jouer de toutes sortes d'astuces juridiques. Il peut invoquer une loi ancienne sur l'urgence économique. Il peut demander une permission provisoire d'importation de diesel russe au département du Trésor, qui serait donc temporaire, donc pas une vraie levée de sanctions. Mais en tout cas, en tout état de cause, il y a une vraie opposition au Congrès.
1: Vous nous l'avez dit, parmi les élus là qui se sont exprimés, il y a des responsables du Parti républicain qui se sont montrés très critiques de ce que ça signifiait pour la Russie et dans cette guerre en Ukraine. Est-ce que ça, c'est une question qui peut diviser le parti à quelques semaines maintenant des élections de mi-mandat ?
18: Oui, c'est assez important pour le parti lui-même, mais d'une certaine manière, il y a ces élus républicains qui se mettent en avant, qui donnent leur avis, qui disent « ça n'est pas possible, on ne peut pas soutenir la Russie dans son effort de guerre, c'est la Russie l'ennemi ». Et puis il y a l'électorat derrière. L'électorat, il ne vote pas sur la guerre en Ukraine, il vote davantage évidemment comme n'importe quel électeur de n'importe quel pays sur son quotidien et son pouvoir d'achat. Mais ce n'est pas tellement difficile, disons, pour un candidat républicain ou démocrate de convaincre que ce n'est pas de la Russie que viendra la solution, que la question du prix des carburants, ça a beaucoup plus à voir avec l'Iran, avec le détroit d'Hormuz. Et par ailleurs, dans la mentalité américaine, la Russie de Vladimir Poutine, elle ressemble fortement à l'URSS, qui est quand même l'ennemi traditionnel. Donc je pense que le Parti républicain ne risque pas grand-chose à s'opposer à Trump sur ce sujet-là.
1: Ça, c'est ce qui concerne le parti, mais vous le disiez, les électeurs votent avant tout pour des questions plus quotidiennes, et notamment le carburant. En admettant là que un certain nombre d'annonces soient appliquées, est-ce que ça peut effectivement servir à Donald Trump ? Est-ce qu'au-delà du parti, chez les électeurs, il pourrait s'enorgueillir de certains succès sur la scène internationale ?
18: Alors il le fait sur son réseau social, en annonçant le succès de son initiative, en annonçant le cessez-le-feu approuvé par les Russes et les Ukrainiens qui n'ont jamais rien dit là-dessus. Mais est-ce qu'il pourra se vanter de succès au niveau du prix de diesel, parce que c'est plus que les annonces, c'est le prix que les Américains vont constater. Et le diesel, c'est l'alimentation des engins agricoles, c'est l'alimentation surtout des camions, et l'essentiel de la consommation aux États-Unis, elle transite par camion. Et je pense que la réalité des chiffres aura plus d'impact sur les électeurs que les annonces du président.
1: Et alors, à contrario, puisque là on parlait de ce qui pouvait servir à Donald Trump, on l'a l'a dit, le cessez-le-feu qui a été annoncé là sur les infrastructures énergétiques n'est absolument pas respecté. Est-ce que ça peut avoir un effet contre-productif pour Donald Trump, lui qui met tant ce sujet en avant ?
18: Mais écoutez, je pense pas que ça soit tellement contre-productif parce que si vous voulez, les électeurs de Donald Trump sont habitués à encaisser, à supporter ces revirements. Et quand je dis revirements, ce sont des revirements de surface. On parle beaucoup de sa versatilité, mais il n'est pas si versatile que ça. Depuis le début, il est hostile à l'Ukraine. Depuis bien avant 2016, ça vient de très loin. C'est une longue affaire qui est une affaire personnelle pour lui. Il a toujours été hostile à l'Ukraine, toujours favorable à la Russie, avec de temps en temps un petit coup en faveur de l'Ukraine, parce que la Russie vraiment lui donne trop de fil à retordre. Donc je ne pense pas que les annonces, les revirements influencent négativement ou positivement l'électorat vis-à-vis de Donald Trump. Il est très bas dans les sondages, hein. Il est à 32% au moment d'élection de mi-mandat. C'est rarissime un score aussi bas. Donc il faut voir qui lui fera confiance, mais beaucoup plus vraiment sur la question du pouvoir d'achat et sur la guerre en Iran qui est très impopulaire.
1: Je vous remercie Nicole Bacharan d'avoir été en ligne avec nous. Je rappelle que vous êtes historienne et politologue et puis je précise aussi que vous avez coécrit avec Dominique Simonet le livre Requiem pour le monde libre aux éditions de l'Observatoire. Merci.
18: Merci.
1: Reportage maintenant au Zimbabwe où, comme dans de nombreux pays du monde, les agriculteurs tentent de s'adapter aux effets du dérèglement climatique, en particulier là, ces mois-ci, à cause du super phénomène El Niño. On redoute des sécheresses intenses à partir des prochaines semaines. Alors les petits producteurs cherchent des solutions avec l'aide d'ONG comme CARE, qui a suivi notre reporter David Bachet.
19: Province du Manicaland, district de Buera, village de Matono. Ici, depuis 5 ans, l'ONG CARE privilégie une approche agroécologique. Les cultivatrices ont redécouvert des techniques traditionnelles et des semences locales que la modernité les avait conduites à délaisser, alors qu'elles répondent naturellement aux besoins du milieu.
20: Je m'appelle Kudzai Chibi. Ça, c'est une variété locale de riz. Ici, ce sont des graines de pastèque. Ça, ce sont des haricots blancs. Là, du rapoco blanc, une céréale. Et ça, c'est du tournesol zèbre. Toutes ces graines sont des semences locales que nos ancêtres ont cultivées pendant des générations et que nous nous remettons à utiliser. Nous sommes revenus à ces semences qui n'ont pas besoin de beaucoup d'eau.
19: Quelques mètres plus loin, le permagarden, un jardin potager cultivé selon les principes de la permaculture, inspiré des écosystèmes naturels. C'est Kudzai Manjera, une autre cultivatrice du village, qui fait la visite.
21: Ici, on fait du kovo et du mowa, des légumes-feuilles. On fait aussi des haricots, du tsunga, du colza, des oignons, des échalotes.
19: Tout ça avec des semences traditionnelles locales ?
21: Pas le kovo et le colza, ces graines on les achète en boutique. Mais tout le reste, ce sont des graines locales qui poussent très bien parce qu'elles sont adaptées à notre climat. Et puis avant, on se contentait de mettre nos graines dans des trous. Mais maintenant, on utilise la technique du double dog beds. Nos plantes poussent mieux, elles sont meilleures, moins souvent malades. Et sur une même surface, on en produit davantage.
1: Ce que vous venez d'entendre est un extrait du grand reportage de David Bachet au Zimbabwe que vous pourrez écouter en intégralité tout à l'heure à partir de 17h10 temps universel.
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4: 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Retour en Ardèche. 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
2: À défaut d'infirmières scolaires dans les établissements et de garanties d'avenir radieux pour nos ados, venez participer au Café Parentalité, proposé par la médiathèque Jean Ferrat à Aubenas. Un nouveau rendez-vous trimestriel qui s'ouvre cette semaine, en pleine semaine d'information sur la santé mentale, avec un rendez-vous dédié à la santé mentale des adolescents et adolescentes. On écoute Emmanuelle Soyer, qui est référente communication de la médiathèque, au micro de Colline pour La Vagabonde.
3: Avec quelques membres de l'équipe, donc on organise ça pour mettre un petit peu en avant les problématiques autour de la parentalité, parce qu'on sait que c'est vraiment un sujet très central dans nos vies respectives. Et cette première édition, en fait, des cafés Les Parentalités, parce qu'on a voulu vraiment l'appeler comme ça, Les Parentalités, parce qu'il y a plein de manières d'être parent, mettre en lumière du coup une problématique qui est là depuis quelques années, et je pense que ça fera écho à pas mal de monde, qui est la santé mentale de nos adolescents. Je pense qu'il y a plein de nouvelles façons de parler de ça, et on s'est dit que réunir des parents qui étaient soit en difficulté, soit en quête de renseignements, soit juste aussi pour pouvoir parler de ce qu'on vit au quotidien autour de ce sujet. Là, c'est la maison des ados de Privas qui va venir animer ce rendez-vous, et donc il y en aura deux autres dans l'année. C'est un rendez-vous donc trimestriel. On vous indiquera les dates au fur et à mesure, on ne les a pas encore. Et là, on abordera d'autres sujets, voilà. Donc, ce sera le mercredi 14 octobre à 17h, autour d'un verre. Venez écouter, parler, partager entre parents. Ce sera avec plaisir qu'on vous accueillera.
2: Le café Les Parentalités, consacré pour ce premier rendez-vous à la santé mentale des ados. C'est mercredi 14 octobre à 17h. C'est sur entrée libre et gratuite. À la médiathèque Jean Ferrat, c'est organisé par le pôle jeunesse en partenariat avec la maison des ados de Privas. Un rendez-vous à ne pas manquer.
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0: en ce moment au cinéma.
1: Cette semaine, c'est la semaine de l'installation paysanne. Et dans ce cadre, le CIVAM, l'ADAF et Frangine 07 vous proposent un ciné-débat autour du film « Femmes des terres ». C'est demain, mardi 13 octobre, à 19h au cinéma « Le Navire » à Aubenas, bien sûr. « Femmes des terres », c'est un documentaire réalisé par 6 étudiantes et étudiants en agronomie et qui, pendant leur année de césure, partagent les récits de vie de paysannes, agricultrices et leurs traditions ancestrales entre la France, le Togo et la Bolivie.
2: Le monde rural, c'est plus les femmes qui sont actives dedans.
3: Pour les terres, les femmes souffrent.
4: Aquí hay mucho machismo.
5: C'est un milieu qui a été beaucoup construit à une époque par des valeurs virilistes, mais en fait, il y a aussi énormément de femmes dans le milieu agricole, et c'est comment on arrive à se retrouver.
4: Nous allons occuper le lieu que réellement nous méritons.
1: À travers le monde, les réalisateurs et réalisatrices de Femmes des Terres recueillent les expériences de femmes vivant dans des contextes culturels et sociaux très différents, qui partagent pour autant des engagements communs. Ainsi, ce documentaire s'intéresse à la manière dont l'organisation collective entre femmes amplifie la portée de leur lutte, favorise leur autonomie et assure un espace de soutien.
4: La Pionera es una asociación que se formó netamente de mujeres.
3: Je me suis dit il faudrait que une association naisse pour l'autonomisation de la femme.
5: À nous toutes, forcément, on arrivera à faire changer des choses.
1: Ce film est à découvrir demain à 19h au cinéma Le Navire à Aubenas. C'est dans le cadre de la semaine de l'installation paysanne et la projection sera suivie d'une discussion avec le réseau Frangine 07, CIVAM 07 et l'ADAF. Une séance au tarif unique de 7 euros. Et toujours au navire, mais ce soir, ce lundi 12 octobre, vous pouvez aller voir Ducobu et le fantôme de Saint-Potache à 20h45. Raison et sentiment à 20h30, Digger en VO à 20h45, Justin le Juste à 20h45, Garance à 20h45 et enfin Resident Evil interdit aux moins de 12 ans à 20h45. Et du côté de la Maison de l'Image, je vous donne les projections prévues pour demain, mardi 13 octobre. Fjord passe à Tueil à la salle La Vesprade à 20h30, Chana passe à Valgorge à 20h30 et de la Comédie Française passe à Tueil à 16h en version sous-titrée SME. Ça, c'est donc demain et ce sont des propositions de la Maison de l'Image.
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1: Notre album de la semaine est une proposition ensoleillée pour entrer dans l'automne en douceur. Tracy Dessa revient avec un album intitulé Santa Solterra. Cette rappeuse franco-indienne signe notamment une collaboration avec DJ Nejo et Dang dans cet album. Les trois artistes nous servent du rap, du reggaeton et de la baile funk, un cocktail énergisant et qui, dans lequel on retrouve notamment les sonorités qui nous donnent toujours envie de danser pendant des heures, mais aussi les thèmes chers à l'artiste. Tracy Dessa est une artiste engagée et ce nouvel EP ne déroge pas à la règle. Ce matin, on va écouter Santa Solterra, qui est donc le titre éponyme, ça veut dire sainte célibataire en espagnol. Et dans ce premier titre, la chanteuse désigne cette sainte comme protectrice des femmes, des gays et des trans. On écoute Santa Solterra.
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1: quoi. 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
2: Peut-être qu'il y a deux, trois personnes qui vont entendre et peut-être changer leur conduite.
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4: Bonjour, moi c'est Louis et aujourd'hui je vais faire un petit micro-trottoir sur la sécurité routière.
5: Bonjour Caroline, quelques questions à vous poser sur l'alcool au volant. Que pensez-vous du fait de boire de l'alcool en voiture ?
6: Mais on ne boit pas d'alcool en voiture, on peut le boire avant mais pas en voiture. C'est interdit de boire dans la voiture.
5: Bonjour Marie-Paul, que pensez-vous du fait de boire de l'alcool en voiture ?
7: C'est totalement irresponsable car ça met en danger la vie de chacun.
5: Bonjour Bernard, que pensez-vous du fait de boire de l'alcool en voiture ?
8: Mais l'alcool au volant, c'est quelque chose de néfaste et ça nuit aux réflexes. Certaines personnes se sentent euphoriques et perdent le sens de la réalité par rapport à la conduite.
5: Bonjour Jean-Daniel.
9: Bonjour.
5: Que pensez-vous du fait de boire de l'alcool en voiture ?
9: Ben forcément, c'est pas bon parce que ben du coup, on est un peu moins lucide au niveau de la conduite.
5: Pourquoi est-il dangereux de boire de l'alcool quand on conduit ?
6: Parce que notre vigilance est altérée.
7: Les réflexes ne sont plus les mêmes, les appréciations de danger, de vitesse et de distance sont faussées.
8: On se sent euphorique, un peu. Il y a une perte de conscience. En plus, les réflexes sont diminués, le temps de réaction est beaucoup plus important.
9: Ben c'est ça, on est moins lucide quand on a bu de l'alcool et qu'on conduit, les réflexes sont moins bons, on met plus de temps pour freiner, donc il y a plus de risques d'avoir un accident.
5: Combien de verres d'alcool pensez-vous être le maximum autorisé ?
9: Ben pour ne pas dépasser le taux, je pense que 2 verres.
6: 1, voire 2, tout dépend de l'alcool que l'on boit.
7: Pour conduire, je pense que 1 verre, c'est suffisant.
8: Je pense 1 verre, 1 verre et demi.
5: Quel est le taux d'alcool maximum autorisé dans le sang pour un conducteur ?
8: Alors, je crois que c'est 0,5 pour un adulte et 0,2 ou 3 pour un jeune conducteur.
6: 0,1 ou 0,2, je ne sais plus exactement.
9: Je crois que c'est 0,25 mg d'alcool dans le sang.
7: Alors, il faut faire la différence entre les jeunes et les conducteurs aguerris. Je pense que c'est 0,2 pour les jeunes et 0,5 pour les autres.
5: Combien d'accidents sont dus à l'alcool en une année ?
6: Beaucoup trop, je suppose. Je n'ai pas le nombre.
5: Combien d'accidents sont dus à l'alcool en une année ?
7: Eh bien, beaucoup trop, certainement, mais le nombre exact, je ne l'ai pas, mais je sais qu'en Drôme-Ardèche, il y a eu une augmentation cette année.
9: Voilà, je n'ai pas les stats en tête, mais il y a beaucoup d'accidents qui sont dus à l'alcool.
8: Alors ça, je ne le sais pas, mais je sais que le nombre est important et chaque vie humaine compte.
5: On a du monde à la maison, des copains ont beaucoup bu, que leur dire pour les empêcher de prendre la route ?
6: Qu'ils peuvent dormir à la maison et j'essaie de leur prendre leurs clés.
7: S'ils le font, ils sont irresponsables et on essaie de trouver une solution pour que ce ne soit pas eux qui conduisent.
8: Je suis dans une tranche d'âge où les gens quand même se sentent responsables et ne boivent pas, on peut dire, comme des trous. Il faut attention, c'est souvent le conjoint qui conduit. Il y a toujours une personne qui ne boit pas.
9: Justement, les responsabiliser, leur dire que c'est très dangereux de conduire quand on a bu et qu'il y a des risques au niveau donc de l'accident, des gendarmes, et qu'il faut surtout qu'ils soient responsabilisés parce qu'ils ont peut-être des enfants ou quoi que ce soit.
5: Eh bien, c'est parfait. Merci beaucoup.
10: Pour résumer, dans la loi, la réglementation de l'alcool n'est pas la même pour les jeunes conducteurs et ceux qui sont des conducteurs confirmés. 0,2 g autorisé pour les jeunes conducteurs, ça veut dire même pas un verre. Et 0,5 g autorisé pour les conducteurs confirmés. Cette fois, c'est OK pour un verre. Ce qu'il faut retenir, c'est que le conducteur alcoolisé peut être dangereux. En France, l'alcool est impliqué dans à peu près 30% des accidents mortels de la route chaque année. Il faut bien donc boire avec modération et prévoir des solutions.

0: précautions pour ne pas prendre le volant pendant une soirée alcoolisée.
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3: Hello tout le monde!
4: Nous avons réalisé des micro-trottoirs dans le collège et nous les avons fait écouter à deux professionnels. Anne Boiron.
5: Bonjour les filles, alors je suis monitrice auto-école et j'ai une auto-école dans le village de Saint-Privat, à quelques kilomètres d'ici.
4: Et Yann Barracan.
6: Bonjour, moi c'est Yann Barracan, je suis agent d'assurance sur Aubenas.
3: Ce qu'on vous propose d'écouter aujourd'hui sur InfoRC, dans cette émission, nous parlerons de vitesse, de distance, de sécurité, mais aussi de l'utilisation du téléphone portable sur la route.
4: Bonne écoute!

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2: Bonjour, je m'appelle Elwin.
3: Et moi Morrigan.
2: Nous avons réalisé des micro-trottoirs dans la cour du collège.
3: Et on aimerait vous les faire écouter.
2: Et que vous y répondez en tant que professionnel.
4: Ok, aujourd'hui, on va vous poser des questions sur les dangers routiers.
5: Que pensez-vous des excès de vitesse ?
6: Les excès de vitesse, si on roule pas assez ou trop vite, il peut risquer d'avoir un accident, c'est bien de les respecter.
7: Alors moi, je pense que c'est pas bien parce que s'il y a quelqu'un sur la route, on va l'écraser et c'est vraiment pas bien de faire ça.
4: Pourquoi faut-il respecter les limitations de vitesse ?
6: Les limitations de vitesse, parce que des panneaux le demandent, parce que en cas de pluie ou en cas de neige, vous pouvez glisser et justement créer un accident.
4: Qu'avez-vous envie de rajouter à ce micro-trottoir ?
8: Moi, je dirais que une limitation de vitesse, c'est pas juste un chiffre posé au hasard. Plus on roule vite, moins on a de temps pour analyser ce qui se passe et plus la distance nécessaire pour s'arrêter augmente. Donc du coup, en cas d'accident, la vitesse va augmenter énormément la puissance du choc.
2: Pouvez-vous nous rappeler quelles sont les règles concernant la vitesse ?
8: Il y en a beaucoup, je vais faire simple. C'est 50 km/h maximum en agglomération, 80 km/h maximum hors agglomération, 110 km/h sur les routes à chaussée séparées par interplein central, et puis 130 km/h maximum sur autoroute. Après, il y a des limitations et des règles particulières, effectivement, comme ils ont dit dans le micro-trottoir aussi, à cause de la pluie, à cause du brouillard, ou quand il y a des travaux, ou pour les jeunes conducteurs.
4: À quel moment faut-il ralentir sur la route ?
7: Il faut ralentir quand il y a des virages très serrés, et qu'il y a des gens sur la route aussi, parce qu'il ne faut pas les écraser.
4: À quoi servent les passages piétons ?
7: Les passages piétons servent à dire que... Il y a souvent des piétons qui peuvent passer ici et que les voitures doivent ralentir quand elles sont voyants.
9: C'est des passages pour les piétons, quoi.
6: Les passages piétons, ça sert que ceux qui sont à pied puissent passer en respectant les autres.
4: À quel moment faut-il ralentir sur la route ?
8: Quand on conduit, on ralentit dès qu'on est plus sûr de pouvoir s'arrêter face à ce qu'on peut rencontrer. Ça peut être un virage sans visibilité, une école, des piétons, effectivement, des vélos, une route étroite, ou encore, comme je disais tout à l'heure, à cause de la pluie, du brouillard, la nuit. La bonne vitesse, ce n'est pas forcément la vitesse maximale autorisée.
2: Quelle situation nécessite particulièrement une adaptation de la vitesse ?
8: Moi, ce que j'essaye d'apprendre à mes élèves, c'est qu'on ne doit pas seulement respecter la limitation de vitesse, on doit savoir rouler moins vite quand la situation l'exige. Donc ça va être tout ce que j'ai dit tout à l'heure, c'est vraiment le manque de visibilité. Je ne suis pas sûre de pouvoir m'arrêter, je ne suis pas sûre que derrière le virage, il n'y ait pas des embouteillages ou quoi que ce soit. Donc à partir du moment où je ne vois pas, je ralentis.
4: Concernant les passages piétons, comment doit-on se comporter quand on s'en approche ?
8: Quand on approche des passages pour piétons, ce n'est pas vraiment le passage pour piétons qu'il faut regarder, c'est surtout ce qui se passe sur les trottoirs. Quand ils sont sur le passage pour piétons, c'est déjà trop tard. Donc on anticipe et on regarde ce qui se passe sur les trottoirs pour être prêt à s'arrêter. Donc on s'approche du passage pour piétons, en plus avec le pied au-dessus du frein. Un passage pour piétons sécurise la traversée, mais la peinture au sol ne crée évidemment pas une barrière autour du piéton. Donc il faut quand même être très vigilant.
4: Que pensez-vous des gens qui collent les autres voitures en fait pour qu'elles les laissent passer ?
9: Très sincèrement, je trouve ça très chiant parce qu'il n'y a pas à coller les gens comme ça en vrai.
10: C'est dangereux parce que si jamais la personne freine, la personne qui est derrière risque de lui rentrer dedans et ça pourrait causer un accident assez grave.
2: En quoi ce comportement est-il dangereux ?
8: Déjà, ça ne fait pas avancer celui de devant. Et au contraire, ça le stresse d'être collé. Et surtout, ça supprime la distance de sécurité. S'il freine brusquement, s'il freine tout d'un coup, celui qui colle n'a plus le temps et n'a plus de marge de manœuvre pour pouvoir s'arrêter à temps et il risque de le rentrer dedans.
4: Et comment réagir quand quelqu'un nous colle ?
8: Faut surtout pas rentrer dans son jeu. Il ne faut pas freiner pour lui donner une leçon, pour lui montrer qu'il nous embête et pour le gêner. Il ne faut pas non plus accélérer pour lui faire plaisir parce qu'on risque de sortir de sa zone de confort et de se mettre en danger. Alors on essaye de rester calme, on augmente un petit peu la distance avec le véhicule qui est devant nous pour permettre à celui de derrière de venir nous dépasser dès qu'il aura l'occasion de le faire.
4: En quoi c'est dangereux de regarder son téléphone en voiture selon vous ?
9: Selon moi, notre concentration, elle est pas assez bien quand on a le téléphone sur la route, parce que ça nous distrait d'une certaine manière.
10: Parce que ça peut distraire le conducteur et le perturber, il ne va pas pouvoir réagir si un danger est présent sur la route.
2: Quel message aimeriez-vous faire passer à quelqu'un qui se dit « Je regarde juste une notification, ça prend 2 secondes. »
8: Eh bien justement, pendant ces 2 secondes, personne ne conduit vraiment à votre place. À 90 km/h, en 2 secondes, la voiture elle avance de 50 mètres. Voilà, c'est 50 mètres où la voiture a avancé sans que vous ayez les yeux sur la route.
3: On sait tous qu'il ne faut pas regarder son téléphone au volant. Alors pourquoi est-ce que c'est encore si difficile de s'en passer ?
8: Ben parce que c'est des habitudes qu'on a prises. Le téléphone sonne, donc on décroche, il y a une notification, on l'attrape. On est tous conditionnés un peu par ça maintenant. C'est des réflexes. Et du coup, il faudrait que les gens laissent le téléphone loin d'eux dans la voiture pour pas que ce réflexe se mette en place.
3: J'avais une question pour vous deux. En fait, moi, je me dis, si on regarde le GPS, est-ce que c'est dangereux, même si on en a besoin ?
8: À ton avis ?
3: Moi, je pense que oui, mais d'un autre côté, si on se perd, c'est aussi pas très cool, du coup.
8: Comment on peut faire ? On peut s'arrêter sur le côté de la route, prendre le temps de regarder ce que le GPS dit. Ou après, on peut le regarder, mais voilà, il faut être conscient que c'est un coup d'œil. En général, le GPS, il est plutôt bien placé dans la voiture. C'est vraiment, il est dans le champ de vision. Quand je regarde mon pare-brise, mon GPS, il est juste là, il est dans mon champ de vision. Et si je jette juste un œil, je lâche pas complètement la route. Mais par contre, à un moment, je suis un peu moins attentif sur ce qui se passe sur la route, un peu plus sur mon GPS. Donc il faut en être conscient et que les coups d'œil soient rapides. Et si on a vraiment besoin d'aller regarder plus longtemps parce qu'on est perdu, on s'arrête sur le côté. On prend le temps de bien comprendre la route et puis après on peut repartir, mais du coup plus tranquille et avec les yeux sur la route.
3: Ok, merci.
11: Et le GPS, on rentre l'adresse avant de partir.
8: Ah oui, puis il parle.
11: On ne fait pas. Ouais, après, il peut parler aussi. On peut le régler pour éviter de le regarder. Mais on rentre surtout et on le modifie qu'à l'arrêt.
3: Et pour finir, quel numéro faut-il appeler lors d'un accident ?
10: Le 17 pour celui de la police, le 15 pour le SAMU et le 18 pour les pompiers.
3: Ok, merci beaucoup.
2: Les réponses sont assez complètes concernant les secours.
3: Mais à quel moment ou dans quel cas faut-il appeler son assurance ?
11: Alors, quand on a un accident, après avoir appelé les secours, après s'être mis en sécurité sur le bord de la route, et pour pas créer un suraccident, il faut appeler l'assistance, le dépanneur déjà, et que l'on peut avoir avec son contrat d'assurance et qui va remorquer le véhicule à un garage. Voilà. Après, il faudra appeler son assureur, faire une déclaration de sinistre. Alors souvent, si on a eu un accident avec un tiers, avec une autre personne, on s'est fait rentrer dedans ou on est rentré dans quelqu'un, on va remplir un constat amiable. Le constat, on va remplir toutes les données. Chacun va mettre ses coordonnées d'assurance, ses coordonnées, et on va mettre les circonstances de l'accident. À partir de ce constat-là, chacun va récupérer un exemplaire et il faudra l'amener à son assureur ou le transmettre à son assureur pour que lui va définir les responsabilités, savoir qui est responsable de l'accident et qui a tort et qui a raison là-dedans. Donc ça, c'est dans un deuxième temps. L'assurance, on a le temps de l'appeler. C'est surtout l'assistance, se mettre en sécurité et après remplir sur place le constat amiable.
2: On vous remercie d'avoir suivi cette émission et on remercie l'assureur Yann Barakan et la monitrice d'auto-école Anne Boiron d'avoir répondu à nos questions. C'était Elwin
3: et Morrigan
2: sur l'antenne d'InfoRC.
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0: Bonjour à tous et bienvenue sur InfoRC. Aujourd'hui, une émission spéciale. Nous allons vous présenter les journées nationales de la réparation en Sud-Ardèche. Pour en parler, j'ai invité des membres du collectif qui organise cet événement. J'accueille donc dans le studio Yolène Desrecyclards.
1: Bonjour.
0: Marc d'Autopia.
2: Bonjour.
0: Et David de la Ringarderie.
3: Bonjour.
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0: On va donc commencer par faire un petit tour de table pour présenter vos structures.
1: Donc moi, c'est Yolène, je suis salariée à l'association Les Recyclards, qui est une recyclerie qui se situe à Uzère. J'y suis salariée depuis 5 ans. L'histoire des Recyclards, c'est donc 4 copains, il y a maintenant 16 ans, qui ont envie de se réunir autour d'un sujet, et le sujet qui les préoccupe, c'est la quantité de déchets qui se retrouvent dans nos déchetteries. Et ils font un petit tour dans d'autres structures en France et ils découvrent du coup les recycleries. Et ils se décident à monter la première recyclerie du Sud-Ardèche vers 2010. Voilà, donc pour objectif, moins de déchets et des objets à donner dans un lieu.
3: Donc je représente la Ringarderie, donc nous on est beaucoup plus jeunes, on a commencé en 2022, par là 2022, 2023 on a ouvert notre premier lieu, donc c'est votre matériothèque sur Aubenas, matériothèque et atelier ouvert, donc en gros une recyclerie du bricolage, voilà.
2: Et Autopia qui a été créé en 2014, au départ avec juste une fosse pour venir réparer les véhicules. Aujourd'hui, on a 4 ponts pour les voitures, un pont pour la moto, et on propose à nos adhérents de venir réparer eux-mêmes leurs véhicules. Et donc l'objectif, c'est d'apprendre l'autonomie, et pouvoir rouler avec un véhicule plus sûr.
0: Ok. On va rentrer un petit peu dans le détail. Qu'est-ce que vous faites en Sud-Ardèche et qu'est-ce que vous proposez ?
1: Donc nous, au Recyclard, on propose de récupérer les objets qui sont encore en état d'être revendus à des prix abordables. Donc on a plusieurs moyens. Les personnes peuvent nous apporter les objets et meubles sur la recyclerie, mais on peut aussi aller en collecte, ce qu'on appelle la collecte, à domicile, gratuitement, pour récupérer des gros volumes, meubles, gros électroménagers ou grandes quantités d'objets. Et on va aussi sur les déchetteries, on a des accords avec les syndicats de déchetteries, et il y a des caissons sur place dans lesquels on peut aussi récupérer les objets pour qu'ils n'aillent pas jusqu'aux bennes. Voilà, et donc nous, après, à la recyclerie, on valorise les objets, on les teste, on les nettoie, et on les propose dans notre boutique. Et on a aussi de la sensibilisation, on fait de la sensibilisation, on peut faire des ateliers créatifs en extérieur ou sur la recyclerie pour sensibiliser à la créativité à partir de déchets ou justement à la différence entre le recyclage, le réemploi. Voilà, donc c'est nos principales missions à la recyclerie.
0: Et est-ce qu'il faut être inscrit ? Est-ce qu'il faut, par exemple, payer une petite cotisation à l'année ? Ou comment ça se passe ?
1: Non, on peut adhérer avec plaisir si on a envie de soutenir l'association. Mais déjà, donner, c'est soutenir, donner des objets. Et voilà, donc pas besoin.
3: Nous, on a un lieu en bas du quartier des Oliviers qui est ouvert à tout le monde. Et le plus visible, c'est le bricolage. On collecte donc sur le bassin tout ce qui est lié de près ou de loin au bricolage et on le remet en vente à petit prix. L'idée, c'est que ça sauve des objets de la poubelle et puis que ça puisse donner du confort à tout à chacun à petit prix. L'idée, c'est que ça serve, voilà. Et à côté de ça, c'est aussi le partage de savoir. On a un atelier d'accompagnement au bricolage, où là, on est en train de le réveiller là en ce mois d'octobre, de faire un peu la poussière. Et l'idée, c'est de faire notamment des ateliers d'accompagnement au personnel. Donc, si tu viens, t'as un petit projet, tu sais pas trop comment prendre le bout, on peut t'accompagner. Ça, on le faisait depuis un petit moment. Mais là, on va faire aussi des ateliers thématiques. apprendre à venir souder à l'arc, apprendre à venir faire le béaba de l'électricité, apprendre à venir tailler des pierres, des choses comme ça en fonction des bonnes volontés qui viennent, donc les bénévoles, et puis peut-être des intervenants extérieurs aussi. Voilà, essayer de proposer des choses sur le partage de savoir et le faire ensemble. Nous, on fait rien à la ringarderie, on accompagne les gens à faire. Voilà, c'est ça l'idée, et c'est déjà pas mal. On a aussi, du coup, vu qu'on est, deux salariés mi-temps, et puis on y a 25 à peu près bénévoles qui gravitent autour du projet. Et l'idée, c'est que si tu as un petit truc que tu as envie de porter à la ringarderie, et que tu as envie de porter toi, et que ça convient au groupe, c'est possible. Donc là, il y a des jardins aussi qui sont en train de se faire. Il y a un pôle numérique qui est aussi en train de prendre ses marques en bas.
0: Vous vous diversifiez un petit peu, c'est ça ?
3: Oui, c'est l'idée. On a appelé ça un tiers-lieu, c'est ça en fait. C'est un peu un grand fourre-tout où en fait, si tu as du temps, principalement, c'est une denrée assez rare, et de l'énergie et envie de faire collectif, tu peux venir faire semer ta petite graine avec nous, voir si ça marche et si la mayonnaise elle prend, y a de là, on y va.
2: Donc Autopia, le principe, donc, c'est que quelqu'un a envie de devenir plus autonome dans la réparation et l'entretien de son véhicule. Donc, il vient nous voir. On demande une adhésion pour pouvoir profiter des services d'Autopia. Il y a un mécanicien qui s'appelle Simon qui va accompagner l'entretien ou la réparation du véhicule tout au long du chantier. Alors, c'est des voitures. C'est aussi, on a un pont à l'extérieur qui nous permet de monter le véhicule à l'hauteur qu'on veut. Donc, ça peut être un camping-car, ça peut être une camionnette. Voilà, il n'y a pas de limite de hauteur. C'est juste la météo qui fait qu'on va pouvoir travailler ou pas. Et oui, il y a également la moto. Et les personnes qui ont une moto, qui veulent entretenir eux-mêmes leur moto, peuvent venir avec, pareil, des conseils du mécanicien, de Simon.
0: Donc là, vous prêtez des outils ?
2: Alors, on a beaucoup d'outils et des outils spécifiques parce que certaines marques ont besoin d'outils spécifiques pour des réparations.
0: Ouais, qu'il faut acheter, sinon on ne peut rien démonter, en fait.
2: Donc, en fait, plutôt que d'acheter, vous pouvez venir à Autopia et utiliser nos outils. Une fois par mois, on organise un atelier qu'on appelle « Démystification de la mécanique ». Qui a lieu un mardi ou un mercredi, qui dure 4 heures, qui est fait par Simon, notre mécanicien, qui est quelqu'un de très pédagogue, et qui va expliquer le fonctionnement d'un véhicule en partant de l'ouverture du capot jusqu'au fonctionnement de l'embrayage, des pistons, des freins. Voilà, donc c'est souvent les personnes qui viennent assister avec leurs questions qui vont orienter l'atelier. Mais il essaye de passer un peu par toutes les parties du véhicule.
0: Maintenant, une question toute simple. Combien de personnes font tourner vos structures ?
1: Alors, au Recyclar, on est environ 7 salariés à mi-temps. Et on a une dizaine de bénévoles qui sont très, très actifs, je pourrais dire quotidiennement, à la recyclerie.
0: Ok, ils viennent presque tous les jours.
1: Oui, toutes les semaines en tout cas. Ouais, c'est régulier quoi.
0: C'est des mordus donc.
1: C'est des mordus, exactement. Et après, on a des bénévoles qui viennent sur des opérations un petit peu plus spécifiques, du tri de jouets, du tri saisonnier quand on va changer de saison et aller trier les boules de Noël quand c'est le moment. Donc, on peut aussi nous aider de cette manière-là à la recyclerie.
0: Et combien êtes-vous ?
3: Eh ben nous, j'en ai parlé tout à l'heure, on est 2 mi-temps, un pôle à peu près de 25 bénévoles, plus ou moins actifs effectivement, en fonction des choix de chacun et de chacune. Et puis on a aussi 7 ou 8, je sais plus trop, collégiens, collégiales, qui eux prennent la responsabilité de tout ce qui se passe à l'asso, donc qui sont bénévoles. Et il y a du monde, l'idée c'est que ça puisse s'ouvrir et il y a encore de la place.
2: À Autopia, on est aussi environ 25 personnes bénévoles, et pour faire tourner au quotidien l'association, on a une salariée qui est à l'accueil, qui est là tous les jours, et des bénévoles également, parce qu'il y a quand même pas mal de boulot pour ce qui est de répondre au téléphone, faire les factures, commander les pièces. Donc il y a toujours 2 personnes à l'accueil, Simon le mécanicien qui est là tous les jours également, et des bénévoles également dans l'atelier qui peuvent donner un coup de main pour une réparation difficile ou quelqu'un qui hésite un peu à démarrer la réparation. Voilà,
1: Je vais rajouter qu'effectivement, comme à la ringarderie, nous avons des bénévoles qui font partie de la collégiale, parce que ce n'est pas forcément un type d'organisation qui est connu, la collégiale. Donc c'est une organisation horizontale. pour se partager donc les responsabilités d'un employeur un peu plus classiquement. Et donc nous, on a effectivement une équipe de bénévoles collégiens et collégiennes. Et j'invite aussi les personnes qui sont intéressées à se rapprocher de nous, parce qu'on a toujours besoin de monde pour nous rejoindre. Des personnes qui ont des qualités très différentes, des comptables, comme des passionnés de réemploi, de sensibilisation. Enfin, c'est assez large, donc n'hésitez pas.
3: Ouais, viendez.
0: Alors justement, avant qu'ils viennent, comme tu dis, comment ils font pour vous contacter ?
1: Eh ben, on peut nous contacter par téléphone. Le mieux aussi, c'est de venir nous voir physiquement. Donc, on est à Uzère, 325 route d'Alès.
0: Et un numéro de téléphone, peut-être ?
1: 04 26 62 28 28.
3: Okay. Alors nous, on peut venir nous voir aussi. Donc 16 rue de Couloubray à Aubenas, c'est en bas du quartier des Oliviers, la rue de la pharmacie, on va dire. Mmh. Alors je cherche frénétiquement le numéro de téléphone. Sinon, on peut nous suivre aussi sur laringarderie.fr. On a un blog qu'on essaye de mettre à jour. On n'est pas toujours fortiche. D'ailleurs, s'il y a quelqu'un qui est fort en communication externe et qui a du temps... il est bienvenu, je dis en passant, des bouteilles à la mer. Et du coup, le Facebook, la ringarderie, et je cherche le téléphone, mais je vais laisser Marc prendre le relais, je reviens.
2: Donc Autopia, donc, on est situé également à Uzère, comme les recyclards. On est sous le magasin Proxy, 45 impasse de la Faïs. Le téléphone, c'est le 09 50 96 34 80. Et l'adresse mail, c'est autopia.atelier.solidaire@gmail.com. Et on est ouvert le jeudi, le vendredi et le samedi de 9h à 13h et de 14h à 18h.
0: Et donc le numéro de téléphone qu'on cherchait et qu'on a retrouvé.
3: Oui, ding ! Alors c'est le 07 88 48 16 46 pour la ringarderie. Et nous, on est ouvert du mardi au samedi de 10h à 17h sans interruption le midi. Merci.
0: Et au niveau des horaires et des jours ?
1: Les horaires des recyclards, c'est donc du mardi au vendredi de 9h à 13h et de 14h à 17h. Et le samedi, une petite heure supplémentaire, c'est 10h, 13h et 14h, 18h.
0: Et avant de passer au projet, on voulait signaler aux auditeurs qu'il y avait aussi trois autres structures du collectif qui ne sont pas présentes aujourd'hui. Il y a donc les bicyclards, les hors-clous et pignons libres. Voilà, ce sont vos acolytes qui participent à ce projet.
3: Les acolytes organisateurs, oui. Organisateurs, organisatrices.
2: Okay. Moi, je veux bien donner quelques infos sur Pignon Libre, qui est au Vence. Donc, leur objectif, c'est de devenir autonome dans l'entretien de son biclou. Ils sont ouverts deux soirs par semaine, mercredi et jeudi, de 17h à 20h. Ils sont situés 205 avenue Charles de Gaulle, au Vence. Et ça se trouve après la poste en direction de Villefort. Et donc des bénévoles tiennent des permanences d'autoréparation où chacun peut venir avec son vélo ou pour apprendre à réparer son vélo. Ils ont des outils sur place, des pièces de vélo neuves ou d'occasion. On peut aussi transformer son vélo pour en faire un vélo assistance électrique, voilà, c'est ça. Ils ont des plans pour pouvoir monter un moteur sur un vélo pour pas trop cher. Et ils tiennent à préciser que le vélo est une machine incroyable qui s'use et qu'il est important d'entretenir pour rouler sereinement en sécurité. Et donc Pignon Libre favorise cet entretien à prix solidaire.
0: Donc ok, si on a un vélo, on peut le faire réparer, on peut aussi le faire entretenir. Ou alors, à la rigueur, le faire transformer en électrique.
3: Et si on pousse un peu, on peut même potentiellement venir à la ringarderie ou chez Flo pour faire sa propre batterie à partir de batteries usagées pour pouvoir alimenter son moteur électrique. Voilà. Si on a un peu de temps.
0: Il faut donc faire un petit peu le tour, quoi. Du coup, on peut avoir plein de pièces dans vos différentes structures. Est-ce que vous voulez dire un petit mot sur les deux autres ?
1: Donc Bicyclard, c'est aussi un atelier donc cycle et trottinette qui se situe à Vauguet, Donc c'est aussi donc dans un peu plus loin, mais c'est à peu près les mêmes objectifs que Pignon Libre. Donc on vient pour faire réparer. Donc on peut venir sans avoir le temps, etc. Et on laisse faire les réparations donc à deux salariés. Mais aussi on peut apprendre à réparer parce qu'il y a des ateliers d'auto-réparation, donc où les deux salariés vous accompagnent super bien dans les étapes pour à la fois réparer mais aussi savoir entretenir son vélo, parce que c'est très important, et donc c'est des associations qui favorisent et qui encouragent la mobilité douce. Bicyclar est situé à côté de la voie verte, donc c'est idéal, c'est idéal pour ça. Et Orclou, c'est une ressourcerie qui se situe au Vence, mais qui est en transition vers Chambonas. Et donc, c'est un tiers-lieu du réemploi et donc qui a une activité aussi de valorisation d'objets. On peut leur apporter des objets.
0: Alors maintenant qu'on a fait le point sur les structures qui participent, on va parler du projet du Répartour et de ses journées. Pour commencer, quel est le concept ? Comment est née l'idée et quelles sont les dates précises ?
1: Alors, les journées, les JNR, donc c'est les Journées Nationales de la Réparation. C'est un événement qui est organisé par deux associations qui sont Make.org et Halt à l'obsolescence programmée. Donc, c'est national. C'est un événement national. Nous, on a eu l'idée il y a 2 ans en recevant un mail pour de la sensibilisation justement à la réparation. Et c'était un mail qui invitait des structures à organiser des événements partout en France. Et donc, il y a 2 ans, on a eu envie de faire quelque chose en Ardèche parce qu'on se connaissait entre structures. Et on s'est invité d'abord au Recyclar, puis l'année dernière à la Ringarderie, et cette année on a un peu vu plus gros pour organiser sur plusieurs jours, puisque jusque là on avait fait soit une demi-journée puis une journée, et là on avait envie de valoriser sur plusieurs journées. Donc nous on a même un petit peu élargi les dates, puisque normalement c'est du 15 au 18 je crois au niveau national, et nous on a même ouvert au 14 parce que ça nous arrangeait dans les programmations des associations et actrices du territoire.
3: Pour ajouter, pour commenter, c'est surtout, je pense, une envie déjà de trouver un prétexte pour faire des trucs ensemble, entre associations qui ont les mêmes fibres et qui ont les mêmes valeurs sur ce territoire. On a un peu la chance d'avoir un territoire rempli d'associations qui œuvrent sur ces sujets, on va dire. Donc, on a l'habitude de se côtoyer comme ça, souvent au coup de vent, entre deux portes, parce que un peu la tête dans le guidon, même si on n'est pas tous sur les vélos. Et là, c'est l'occasion, en fait, vraiment, moi personnellement, de passer un petit peu de temps, de lever un peu la tête et de faire un truc chouette ensemble, et de prendre une journée de plaisir, quoi. Donc, voilà, il y a beaucoup d'humains derrière tout ça. Il y a aussi un petit peu de promotion des valeurs de réemploi, de réparation, de prix libre, d'inclusion. Et voilà, il y a la cantine Pop aussi qui va nous faire le repas qui est du dimanche, mais on va y venir. Enfin voilà, ça brasse et c'est chouette, voilà, pour ma part.
2: Oui, pour moi aussi, le plaisir, il est de rencontrer les personnes qui font vivre les autres associations. Et le thème du prix libre aussi est un thème qui me tient à cœur. Sortir un peu de l'économie capitaliste et ces obligations qu'on se met à vouloir renouveler du matériel sans se poser la question du prix ou en payant juste ce qu'on voit devant nous. Donc là, ça pousse à la réflexion de savoir combien j'ai envie de mettre pour tel ou tel objet ou tel service que j'ai envie de demander.
0: Alors, c'est peut-être pas combien j'ai envie de mettre, mais combien je peux aussi mettre, parce que en ces temps difficiles, tout le monde n'a pas forcément beaucoup d'argent.
2: Voilà, ça fait partie du prix libre, de pouvoir mettre à la portée tout le monde, qu'il n'y ait pas de complexe à se dire « mais moi, je ne peux pas me l'offrir ». Non, là, il n'est pas question de ça.
3: Ouais. Même si l'argent reste, comme beaucoup de choses, comme le temps, une gestion de priorité. Il y a des choses qu'on se dit, on paye, on ne cherche même pas à comprendre. Et on le voit en le pratiquant au jour le jour, le prix libre. Il y a des choses où, quand on ouvre la porte, les gens vont, entre guillemets, se dire « ah bah du coup, je peux gratter là ». Bah ouais, mais regarde, Donc ça permet des discussions en fait, et c'est ça qui est chouette. Ça permet de toucher l'humain et voilà.
0: C'est le principe de rencontre.
3: Oui, je crois que en tous les cas pour ma part c'est ce que j'aime beaucoup. C'est ce que j'aime beaucoup dans le milieu associatif. Ouais.
1: Et c'est aussi l'occasion, on est tous et toutes des associations ou des acteurs du territoire qui travaillons avec beaucoup d'objets autour de nous. C'est aussi rendre aussi, personnellement, un hommage aux objets, qu'on les regarde, qu'on y prenne du temps. Parce qu'en tant que recyclerie, nous, on en a énormément. Donc nous, on les valorise, mais c'est aussi comment les valoriser, c'est aussi les regarder, en prendre soin, les ouvrir, les découvrir. Et on est tous et toutes des assos qui sont curieuses de ça et de le faire ensemble, de partager nos connaissances. Je pense que c'est parfois des valeurs qu'on associe à peut-être des générations précédentes qui se transmettaient des savoirs, etc. Et nous, on a envie de continuer ça, de parler de comment on répare sa voiture, son vélo, du mobilier, de l'électroménager. Et c'est comme ça qu'on fait du lien aussi entre nous. On a des thématiques assez diverses et variées. Et c'est ça qui nous rejoint aussi. C'est l'objet, en fait. C'est le soin des objets. Quel soin on apporte à ce qui nous entoure, de précieux ou de plus banal.
0: Et comment on fait durer la vie d'une machine à laver, d'un vélo ou tout ce qu'on veut, alors qu'elle est en panne et qu'on se dit qu'on est peut-être obligé de la balancer ? Eh bien non. Bon, c'est vrai que tout n'est pas réparable, mais on peut quand même y réfléchir et savoir si c'est irrémédiable ou pas. Alors dans votre programme, j'ai vu qu'il y avait plein d'ateliers un peu partout avec plein de thématiques. Est-ce que vous pouvez nous en dire plus ?
3: Moi, si je peux me permettre, c'est une déambulation, j'ai envie de dire. Hein. C'est une déambulation, je dirais, d'Evance à Vaisseau, hein, donc Sud-Ardèche. Et il y a plein de petits ateliers qui durent, on va dire, entre deux heures et un après-midi ou une matinée. Certains avec rendez-vous, d'autres non. Où on peut venir commencer à regarder comment une voiture fonctionne, venir faire réparer son grille-pain, on va dire, si je suis un peu caricatural.
0: Et c'est important le grille-pain, surtout le matin.
3: Ouais, c'est important le matin, sinon on est furax. Hein. Découvrir aussi l'impression 3D, ça c'est un truc qu'on propose à la ringarderie, pourquoi pas. L'impression 3D, ce qui est intéressant, c'est qu'on peut réparer un peu plus, de plus en plus, grâce à ça. Et on voit que les fabricants se dédouanent un peu d'avoir des pièces détachées à disponibilité parce qu'ils donnent les plans. Donc maintenant, avec des impressions 3D et le bon matériau, parce que ça n'a pas l'air simple, hein, moi j'y connais rien, on arrive à réparer d'autres machines. Donc voilà. Et puis, y a du textile.
1: Il y a plein de thématiques, en fait. Bijoux, il y a mobilier, donc il y a des artisanes. Cette année, c'est des artisanes qui aussi font découvrir, c'est plutôt des portes ouvertes, parce que c'est des temps qui sont un peu courts pour parfois, je pense à la bijoutière, c'est parfois un peu court pour mettre les mains dedans, si je peux me permettre. Et du coup, là, c'est regarder comment une personne travaille, ça peut aussi faire découvrir des vocations. Là, donc du coup, il y a une ébéniste, une bijoutière. Nous, on est dans une recyclerie, on est des valoristes, donc c'est aussi découvrir des métiers, donc
3: des lieux, des
1: métiers. Et donc il y a vraiment plusieurs thématiques. Il y a des thématiques autour de la couture, donc de la mobilité avec voiture, vélo, ordinateur aussi.
3: Ordinateur, oui, comment libérer son PC, hein, partir vers des logiciels libres et gratuits et tout à fait performants.
0: Et quand vous remplacez le système d'exploitation Windows, c'est par quoi ? Quel système ?
3: Moi, je suis très... c'est ça qui est génial avec les collectifs, c'est qu'on est plusieurs. Donc, moi, je suis un peu puriste. Je n'utilise plus de Windows ou de logiciels privateurs pour les puristes, donc ni de système Apple depuis maintenant presque une vingtaine d'années. Donc, moi, j'installe du Linux. Mais si on a peur de faire, je dirais, le petit saut, maintenant, parce que c'est vraiment un petit saut, c'est des histoires d'habitude. Et il y a quand même des gens qui sont en capacité de vous aider sur des logiciels comme ça. C'est un peu le devenir du pôle numérique qu'on est en train de monter avec Ghislain. Coucou Ghislain, à la ringarderie. L'idée, c'est que souvent, il y a des choses qui nous permettent d'avoir du confort et d'avoir du service qu'on connaît pas. Et c'est juste découvrir des possibilités qui sont potentiellement plus abordables, qu'on peut comprendre si on a envie, parce que c'est forcément un peu d'investissement, qui sont tout à fait performantes, en fait. Que là, je parle au niveau des ordis, mais ça peut être au niveau du chauffage, avec les poêles roquettes, ça peut être... Enfin, le bricolage, ça ouvre une capacité de se mettre un petit peu de confort assez folle. Le vélo, par exemple, l'électrification du vélo, si on sait faire soi-même, on sait comment ça marche, on sait réparer. Enfin, ça me semble d'une évidence crasse, moi, mais je suis dedans depuis maintenant un peu trop longtemps, je pense.
0: Et maintenant, en 2026, en informatique, il y a plein de distributions Linux, comme Zorin, qui clone l'apparence d'un Mac ou d'un Windows, ce qui veut dire qu'on n'est pas perdu, qu'on garde ses habitudes. Le doute pour les gens, en général, c'est d'avoir les mêmes logiciels qu'avant. Et il y en a plein, il y a plein de logiciels qui existent sur les différents systèmes, ou des équivalents, en fait. On installe la distribution, c'est gratuit, ça fonctionne très bien, et en plus, sur des machines pas très puissantes ou un peu vieilles, qu'on aurait mis à la casse. Et qui ont besoin de beaucoup moins de puissance.
3: C'est des histoires d'habitude, voilà. Effectivement. Exactement, ça permet d'utiliser des machines qui sont destinées à la poubelle aussi. Donc on est encore à fond dans le thème. Nous, à l'association, tous nos ordinateurs sont des vieilles machines que un marchand d'ordinateurs du coin nous a donné parce qu'il les a remplacées chez un client à lui. Donc ça nous a permis de nous équiper informatiquement. Et si vous venez, vous verrez, c'est super performant, pour 0€, juste encore une fois, en récup. Notre bannière à la ringarderie, c'est récup, entraide, créa. C'est vraiment ça, c'est récupérer, entraide, c'est faire ensemble, mais aussi voir ce qu'on peut faire avec les choses qu'on récup à plusieurs, parce que tout seul, on n'y arrive pas toujours. Mmh. Et créa, c'est être créatif sur qu'est-ce qu'on peut faire avec les objets, mais aussi être créatif, comment on fait pour que ensemble, tous avec nos petites complémentarités mais qui des fois frottent, on puisse avancer ensemble.
2: J'ai remarqué un atelier qui me fait un peu sourire, qui est Auvence, qui est organisé par Orclou et Pignon Libre sur le marché samedi 17 octobre de 8h à 13h. Ça s'appelle Chimère et Peluche. Sujet, c'est amener vos peluches éborgnées, nous lui implanterons un troisième œil, nous proposerons un manteau de peluche pour vos soirées déguisées, nous lui fabriquerons une culotte, amener et créer la peluche de vos rêves ou de vos cauchemars. Donc, j'aime bien ce thème, j'espère que ça va inspirer d'autres personnes.
0: Donc c'est ludique, c'est pour les enfants, mais pas que.
2: Voilà, ouais. Et c'est sur le marché Auvence, samedi 17 octobre.
0: Dans l'interview, vous avez dit que c'était à prix libre. Mais est-ce qu'il faut s'inscrire à l'avance? Est-ce qu'on peut venir comme ça dans les ateliers?
1: Alors du coup, il y a certains ateliers, effectivement, il faut s'inscrire parce que la capacité d'accueil, elle est quand même limitée. Puis d'accompagnement aussi, pour un accompagnement correct, c'est mieux d'être... Alors en général, c'est entre 4 et 5, ça dépend des ateliers. Il ne faut pas hésiter à venir sur nos réseaux sociaux ou nos sites, si vous n'avez pas les réseaux sociaux, où on précise, et trouver aussi dans chacune de nos structures, on a des dépliants avec le programme, et on a mis spécifiquement quels ateliers pour quels ateliers on devait s'inscrire ou non. Globalement, les Repair Café, c'est quand même mieux de prévenir. On a aussi donc les artisanes à Aubenas, où là c'est assez réduit aussi, c'est même sur rendez-vous pour la bijoutière. Il y a la démystification qui est sur inscription, l'initiation soudure, c'est à Autopia. Donc ne pas hésiter à appeler les structures directement et pour s'inscrire.
0: Et pour ceux qui sont curieux et qui aimeraient avoir le programme complet, où est-ce qu'on peut le trouver?
3: Alors, je pense sur nos réseaux sociaux et puis sinon sur le blog de la ringarderie, laringarderie.fr. Et vous allez dans le blog et c'est le dernier, je sais plus comment j'ai appelé ça, c'est JNR Oyer, je crois, mais vous le trouverez.
1: Oui, et sur le site des Recyclards également, oui. il y a le programme.
0: Et c'est en page d'accueil?
1: Oui.
0: Et comme ça, c'est plus facile, on n'a pas besoin de farfouiller dans les menus sur le site, c'est accessible plus facilement et instantanément du coup.
2: Et vous avez sur le site de la ringarderie le dépliant, s'il y en a qui ont peut-être eu déjà la chance de l'avoir en main, vous avez tout le dépliant avec les horaires, les numéros de téléphone, les adresses mail pour contacter toutes les associations pour ces ateliers.
3: On peut te donner peut-être le lien pour mettre sur ton site internet. InfoRC, il y a un site internet, non?
0: Alors moi, ce que je peux faire, c'est le rajouter dans le texte lié au podcast. Comme ça, les gens pourront cliquer dessus et accéder au programme.
1: Et donc on tient aussi à remercier, on est 6 assos à organiser cet événement, mais donc il y a des assos qui nous ont rejoints pour faire des ateliers. Donc il y a le vaisseau mère, et j'ai parlé des artisanes aussi qui sont à Aubenas, et aussi on a du soutien du syndicat de déchetterie Sictoba qui nous a donc aidé à financer la com, et c'est important de le souligner parce qu'on n'a pas beaucoup de moyens et de moins en moins dans les associations, donc c'est des formes de soutien qui sont importante. Et il y a également donc la mairie d'Uzère qui nous permet d'organiser l'événement du dimanche sur l'aire de loisirs à Uzère et de mettre à disposition du mobilier, enfin tout ce qu'il faut pour organiser un événement. Donc un grand merci à eux et elles.
3: Merci.
0: Est-ce que vous aimeriez rajouter quelque chose sur le répartour?
1: Donc moi je trouve que ce qui me plaît beaucoup dans cette proposition qu'on fait, c'est des ateliers où on va démystifier. Je trouve que le mot est vraiment important. Tout le monde est capable. Et du coup, ça donne du pouvoir, je vais le dire en français. C'est parce qu'on entend beaucoup « empowerment ». Et je pense que donner du pouvoir, ça fait un peu peur, mais ça nous redonne du pouvoir à tous et toutes. Moi, je l'ai vécu à Autopia et je me suis sentie très, très, très bien en sortant d'Autopia parce que ça fait du bien de faire soi-même, de faire avec les autres. Et pour moi, c'est vraiment la qualité de tous ces ateliers-là. C'est de savoir qu'il y a vraiment beaucoup de domaines où on peut faire, où on peut aider à faire. Donc moi, c'est vraiment cet objectif-là que je soulignerais pour ma part dans les JNR.
0: Et de découvrir qu'on est capable.
1: Oui.
2: Oui, à partir du moment où tu as deux mains, je pense que tu es capable de faire beaucoup de choses.
3: Et pour finir en beauté, sous le soleil éclatant de ce mois d'octobre ardéchois, donc à côté de la rivière, en bas d'Autopia, sur les maps en ligne, ça s'appelle...
1: Aire de loisirs.
3: Merci, l'aire de loisirs, si vous ne trouvez pas. Et donc on se rejoint à partir de 10h, il y aura des stands variés et nombreux, notamment, donc là c'est pareil, je vous regarde, vélo, jeux en bois, jeux en carton, il y aura possibilité de construire des choses avec des petits pastilles en carton, il y aura une démo justement en impression 3D de comment on fabrique ces petites pastilles qui nous permettent de construire des choses en carton.
2: On pourra rénover ses phares.
3: Super.
1: Il y aura aussi un stand de démonstration de réparation à base de papier mâché.
3: Oui,
1: qu'on a très hâte de découvrir nous-mêmes aussi.
3: Un Repair Café où vous pouvez venir du coup là sans rendez-vous. S'il y a un peu de d'attente, et ben vous mangerez soit des chouchous ou des frites. On ne sait pas trop encore, mais ça sera cuit aux roquettes. Ça sera sûr. Donc aux roquettes, ça sera au feu de bois. Voilà,
2: la cantine populaire qui vient et qui va proposer un repas à prix libre.
3: Le midi, exactement. Il y aura un concert suite au repas, un concert digestif. Et oui, c'est une première à partir de 14h, un truc comme ça. Et ça sera les Brittles, on vous en dit pas plus.
1: On peut en dire plus parce que c'est donc un... Ah oui, c'est parce que c'est particulièrement dans le thème, c'est un orchestre bricolé, donc avec des musiciens, récupérateurs, constructeurs, enthousiastes. Tout à fait. Et c'est donc des instruments construits à partir d'objets récupérés et recyclés, si là on n'est pas dans le thème...
3: Fouettez-nous.
1: Fouettez-nous. Et donc funk, techno, rumba, je pense que ça va bien digérer.
3: Est-ce qu'on a oublié
2: du monde ?
3: Vous
2: allez pouvoir aussi boire.
3: Ah oui.
2: Donc il y aura une buvette.
3: Sans alcool, du coup vous pourrez boire sans modération. Mais
2: voilà.
3: Puis je crois qu'on a fait le tour. On avait un joli plan, mais on l'a pas amené. Donc il y aura peut-être des trucs qu'on a oubliés et des trucs spontanés.
0: De surprise.
3: Et on aura un petit stand d'accueil, bien sûr, parce que ça nous tient à cœur, et aussi de prix libre. Donc tous les stands seront à prix libre, et donc ce jour-là, on pourra aussi discuter autour de ces notions de valeur et de prix, de temps, d'investissement et tout ça.
0: Et on redonne les dates pour nos auditeurs et nos auditrices.
3: Eh ben, c'est à partir du mercredi 14 octobre jusqu'au samedi 17, ça c'est le répartour chez les uns, chez les autres. Et le dimanche, ça sera le 18 octobre à partir de 10h jusqu'à 17h, 18h on a dit. Et là, ça sera en bas d'Autopia à l'aire de jeu d'Uzère.
0: Une journée festive pour la réparation.
3: Exactement. Merci.
2: Merci.
0: Je vous remercie tous les trois, les Recyclards, Autopia et la Ringarderie. On pense aussi aux trois qui ne sont pas là, mais qui sont là par la pensée.
1: Merci à eux.
0: J'espère que vous aurez plein de monde. Et bon répartour.
7: Merci à vous.
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C'est l'heure de votre agenda culturel quotidien de ce lundi 12 octobre. Et on commence avec une proposition du Ressort qui inaugure depuis la semaine dernière son nouveau cycle autour de la santé mentale, intitulé Bizarre, Toc Toc, Zinzin, Zinzine, La Prog, Ouf et Off, qui s'étend jusqu'au mois de décembre. Cette semaine, ce mercredi 14 octobre, rendez-vous au Polino à Joyeuse à 18h à la rencontre de Martial, dit l'Homme Bus.

la frontière très floue entre la pathologie et la normalité, ainsi qu'à l'acceptation et au regard porté de la société sur ces excentriques. Une rencontre proposée au Polino à Joyeuse, mercredi 14 octobre, de 18h à 20h. Mercredi 14 octobre, c'est aussi le premier rendez-vous Café Les Parentalités proposé par la médiathèque Jean Ferrat à Aubenas. Et ce premier rendez-vous est consacré à la santé mentale de nos adolescents et adolescentes. Un rendez-vous pour les parents, pour échanger autour des transformations et des défis de l'adolescence. C'est mercredi 14 octobre à 17h sur entrée libre et gratuite.

Vendredi, c'est l'inauguration des nouvelles expositions au château. Et cet automne, le château d'Aubenas accueille deux nouvelles expos et vous invite à les découvrir à l'occasion de leur vernissage ce vendredi 16 octobre à 18h30. Ces deux expositions, ce sont « Rêvez-vous » de Moutons électriques et « Décors » de Marion Fayol. Alors la première est inspirée librement de l'univers de Philippe K. Dick, cet auteur de science-fiction, et c'est une exposition collective qui explore les liens entre technologie, perception et imagination. Peinture, sculpture, dessin, vidéo et installation transforment les deux étages du château en un parcours immersif entre monde virtuel, architectures imaginaires et réalité transformée. Une invitation à se perdre entre fiction et réalité, et à se demander si nous ne rêvons pas déjà de moutons électriques. Et la deuxième exposition est donc consacrée à Marion Fayol, et elle est intitulée « Décors ». Avec « Décors », le château présente l'univers sensible et singulier de Marion Fayol, artiste reconnue pour son travail mêlant dessin et écriture. Corps qui se transforment, se mêlent et se répondent, ses œuvres racontent les liens, les émotions, les relations amoureuses, et notre attachement au paysage qui nous entoure. Une exposition entre douceur, humour et poésie, où chacun chacune est invité à entrer dans les récits de l'artiste. Pour découvrir ces expositions, vous êtes donc conviés au vernissage ce vendredi 16 octobre à 18h30, et puis dès samedi, des visites seront proposées par l'équipe du château. À 11h15, samedi 17 octobre, les commissaires de l'exposition et l'artiste vous font visiter l'exposition de Marion Fayol. C'est au prix d'une entrée au château. Et ensuite, à 14h30, il y a une visite de l'exposition collective « Rêvez-vous de moutons électriques ?». Cette fois, c'est par les commissaires de l'exposition. Et à 16h30, une première visite famille, conseillée à partir de 6 ans, pour découvrir par le biais dans la matrice « Un voyage entre les mondes », l'exposition « Rêvez-vous de moutons électriques ?». Donc ça, c'est à 16h30, samedi 17 octobre.

pile, la SMAC 07 vous donne rendez-vous au Secours Populaire du Teil ce 16 octobre prochain, donc c'est vendredi, à 19h30, pour Techlash, un duo frappé-chanté. Ces deux drôles d'oiseaux créent la surprise avec des arrangements originaux de chants du monde entier, avec pour seuls instruments leur voix et leurs mains. Un art de la simplicité qui devient naturellement communicatif. C'est gratuit, c'est à 19h30, ce vendredi, au Secours Populaire du Teil. Et le lendemain, si vous avez la possibilité d'aller jusqu'à Annonay, il y aura un concert de Doppler et de La Jungle. Le trio culte Doppler s'inscrit dans la pure tradition noise rock des années 2000 et il débarque à Annonay avec un engagement scénique intact. La Jungle, quant à elle, fera vibrer avec son électro belge à la sauce krautrock. Les tarifs vont de 5 à 19 euros et c'est à la presqu'île d'Annonay.

Et avec le moulinage de Chirol, une carte blanche de Juliette Z. Ça sera l'occasion de découvrir la performance artistique de La Monstre, interprétée par l'artiste pluridisciplinaire Ki Pepeo. Un spectacle hybride à la croisée du théâtre, de l'art plastique et du rituel, au cours duquel un corps se transforme en direct. Une proposition dans le cadre du festival Les Jours de la Dame, qui en est à sa 8e édition et qui vous propose des spectacles toutes les semaines jusqu'au 7 novembre, je crois. C'est la fin de cet agenda culturel, on écoute à Stéréotypie, l'Archère.

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2: 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De rue et d'amour, c'est l'histoire de Patrick, 62 ans, qui sombre dans une dépression profonde suite à la mort de son compagnon. Pendant 3 ans, il reste mutique, enfermé, seul dans son appartement. Et un jour, il décide de partir. Il prépare son sac et commence à errer dans les rues du centre-ville. Là, dans ce monde, il rencontre peu à peu de nouveaux amis, une certaine forme de liberté. Il reprend goût à la vie.
3: Toutes les notes légères, c'est un peu comme les voix un peu légères. C'est pas toujours de la comédie ou des choses drôles. Ça peut aussi être quelque chose de mensonger qui laisse suggérer des tas de choses. Le commandeur a été tué par Don Juan. Don Juan s'enfuit avec son valet. Ils sont dans la campagne. Et là s'élève une voix extraordinaire. Cette voix, c'est donc une soprano. Et on entend d'une façon très très puissante, comme je disais, jusqu'à la 5e galerie, qui est très très haut dans l'opéra.

on entend donc une femme qui crie son désespoir avant qu'on ne la voie. Et elle crie, voilà, si tu reviens encore vers moi, je vais faire un horrible scandale, je vais lui crever le cœur, je vais lui crever le cœur. Il n'arrête pas de dire, il dit au cavalier, je vais lui crever, lui percer le cœur.

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De rue et d'amour, c'est un documentaire signé Julien Baroguel. Je profite de ce créneau des échos d'Info RC pour vous annoncer l'arrivée prochaine d'une nouvelle émission portée par des lycéens et lycéennes en lutte. Ça sera le mercredi après-midi vers 15h. On vous en dit plus bientôt.

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1: C'est un peu un ovni, voilà.
2: Un petit peu intriguant.
3: Alors c'est un roman que j'ai adoré.
4: De savoir que je vais en parler, ça me donne le sourire aux lèvres.
5: Les coups de cœur de la librairie du tiers-temps.
6: J'ai choisi ce livre parce que je l'ai trouvé particulièrement beau.
2: Cet humour assez truculent, assez
4: pincant. Et derrière, il y a un petit résumé qui dit...
7: Et donc, il ne me manque que la parole.
8: Celle de l'écume, donc en bord de mer.
9: J'ai tout lu en une soirée.
10: Wow.
5: Et on est de retour à la librairie du tiers-temps pour vous parler des coups de cœur des libraires. Aujourd'hui, je suis avec Claire. Bonjour.
11: Bonjour.
5: Alors aujourd'hui, tu as choisi de nous parler d'un livre qui s'appelle « Une année ». Qu'est-ce que c'est ?
11: Alors, « Une année » de Bernadette Gervais aux éditions La Partie. C'est un album jeunesse, mais qui... Enfin, c'est un album, on va dire, qui peut plaire autant aux enfants qu'aux adultes, qui est dans un format assez allongé, qui a plusieurs particularités. C'est un album sans texte, qui va en fait déployer toute une année, donc... Sur la couverture, la première de couverture, on a un gâteau d'anniversaire avec 3 bougies. Et sur la dernière page, on a un gâteau d'anniversaire avec un petit 4, une bougie en forme de 4. Donc entre les deux, eh ben, on a des grandes doubles pages qui vont se déployer tout au long d'une année avec à chaque fois le même angle de vue. C'est-à-dire qu'on est dans une cuisine devant une fenêtre et avec une vue sur un jardin et au loin des montagnes. Et donc, c'est toujours le même cadrage, sauf que, évidemment, bah, tout est impacté par le changement des saisons. Donc, cet anniversaire, il doit avoir lieu, on va dire, au mois de février, au vu du jardin, qui est plutôt triste. Et voilà. Et il y a une autre petite particularité, c'est que sur chaque double page, on retrouve un chat noir et blanc dans des positions différentes à chaque fois. Enfin, parfois, il est d'ailleurs dans la cuisine et parfois, il est dans le jardin. On le voit à travers la fenêtre. Donc, ça commence en février. Et puis, petit à petit, on va voir les saisons agir sur le jardin. Donc là, il y a des bourgeons qui commencent à arriver dans l'arbre, des mini-feuilles et puis des crocus qui apparaissent.
2: Et dire aussi qu'on voit le jardin à travers la fenêtre et au premier plan, on voit des éléments de la maison.
11: Des éléments de la maison, c'est ça. Oui, une table qui est posée devant la fenêtre. Elle s'est amusée aussi, l'autrice, c'est très chouette, à mettre des livres, des citations, en fait, des clins d'œil à des collègues. Par exemple, sur la première double page, on a le livre « Prendre et donner » de Lucie Félix. Donc c'est, et puis on va en trouver d'autres au fil du livre, en fait.
2: Il n'y a pas le titre du livre, mais toi, en tant qu'expert...
11: Je les reconnais, ouais, voilà. Il y a le livre, par exemple, dans le détail de Elisa Géin. Enfin, voilà, c'est des petits clins d'œil à ses amies illustratrices, c'est sympa. Et donc, petit à petit, eh bien, ce jardin va se couvrir de feuilles, de fleurs. On va voir aussi le ciel qui change. Alors, il y a la période du printemps avec des ciels un peu changeants, des arcs-en-ciel.
2: Et puis à l'intérieur, on voit la présence d'un enfant aussi, puisqu'il y a les livres pour enfants dont tu parlais, et puis il y a des jouets un peu éparpillés de temps en temps, et puis en même temps des éléments plus d'adultes, la cuisine.
11: Oui, alors on ne verra jamais ni l'enfant ni les adultes, mais effectivement, on voit qu'il y a de la vie dans cette maison. Il y a des jouets, il y a une feuille avec des crayons, on voit qu'il y a du dessin, il y a un ballon qui a atterri sur la table de la cuisine... Dans le jardin, il y a un toboggan. Donc voilà, c'est un peu la maison de rêve, on va dire, avec ce grand jardin, ces montagnes au loin. On aurait très, très envie de vivre dans le livre, je trouve. Et puis, il y a un petit peu aussi tous les rituels de l'année. Par exemple, il y a les crêpes de la Chandeleur. Après, évidemment, on retrouvera les fêtes de Noël. Il y a le gâteau d'anniversaire. Enfin, tous ces petits plaisirs de l'enfance et de la vie. Les illustrations sont faites au pochoir. C'est très très coloré, des formes simples, très jolies. Enfin voilà, moi je trouve que c'est vraiment un bijou, cet album.
2: Il y a une présence aussi qui est au fil des pages, là, un être vivant qui nous accompagne.
11: Oui, c'est le petit chat, dedans ou dehors, qui est présent sur toutes les doubles pages, on a vérifié. Et puis on a également bien les oiseaux qui vont se succéder selon les saisons dans les arbres du jardin. Et puis, on voit que c'est une maison où on aime les fleurs parce qu'il y a toujours des plantes sur le bord de la fenêtre et puis des bouquets de fleurs à l'intérieur qu'on imagine qui ont été cueillis dans le jardin. Donc, des fleurs différentes en fonction des saisons. Et puis, il y a sans doute un potager parce qu'on trouve aussi des légumes. Enfin voilà, un hommage à une vie simple et au plus proche de la nature. Et puis, parfois, des petits visiteurs comme des écureuils au moment de l'automne. Alors, on a vu les oiseaux qui étaient partis pour l'émigration. Il y a des petits écureuils qui vont commencer à se rapprocher de la fenêtre, peut-être pour guetter un peu ce qu'ils pourraient attraper. Mais bon, le chat est là et veille. On passe Noël. Et puis, on revient comme dans une boucle parfaite à l'anniversaire des 4 ans. Une année a passé.
2: Et le gâteau a changé.
11: Et oui. On est sur un fraisier cette fois.
2: Bah merci beaucoup Claire. Est-ce qu'on peut redire le titre et l'autrice?
11: Oui, donc ça s'appelle Une année. C'est Bernadette Gervais aux éditions La Partie.
2: À retrouver à la librairie du Tiers-Temps, à Aubenas.

J'observe ce que l'on dit du troisième âge, admis au grade de grand-père, habitué du bavard.

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toujours parfait. Il n'y a aucune critique qu'on peut dire de Mozart. Tout est parfait à Mozart. On pourrait peut-être dire qu'il utilise trop de croches, trop de demi-croches. Si on les enlève, c'est pas si beau que ça. C'est pas si beau. Je lis ces morceaux et toute la journée, pratiquement, d'abord, je suis plutôt de bonne humeur et je ne peux que...

c'est pas toujours de la comédie ou des choses drôles, ça peut aussi être quelque chose de mensonger qui laisse suggérer des tas de choses. Le commandeur a été tué par Don Juan. Don Juan s'enfuit avec son valet. Ils sont dans la campagne. Et là s'élève une voix extraordinaire. Cette voix, c'est donc une soprano. Et on entend d'une façon très très puissante, comme je disais, jusqu'à la cinquième galerie. C'est très très haut dans l'opéra.

on entend donc une femme qui crie son désespoir avant qu'on ne la voie. Et elle crie, voilà, si tu reviens encore vers moi, je vais faire un horrible scandale, je vais lui crever le cœur, je vais lui crever le cœur. Elle n'arrête pas de dire, je vais lui percer le cœur.

Tu en manques beaucoup. Ça manque beaucoup. Ouais, ça manque. Mais je comble beaucoup, beaucoup avec les partitions musicales. Beaucoup, beaucoup. Lire des partitions de Mozart, de Bellini, de Handel, c'est pas pour retrouver une ambiance, c'est pour retrouver des émotions. Voilà, je l'ai dit. Je crois que c'est que pour ça. Ça me permet d'évacuer après de. Après une cigarette quelquefois, je suis ça va, la vie continue. Et si je ne suis pas passé par ces émotions-là, j'ai un manque.

entre en scène maintenant cette femme qui s'avère être la dernière personne que Don Juan a séduite, Donna Elvira.

cette voix qu'elle est puissante, extrêmement féminine. Elle refuse d'avoir été séduite par cet homme. En même temps, quand elle chante, on sent une sorte de nostalgie de ce moment quand même violent qu'elle a vécu avec Don Juan. À la fois, c'est la haine de Don Juan et à la fois l'attirance de Don Juan. Elle a été séduite, abîmée, mais en même temps, c'était peut-être pas si moche que ça, quoi. Donc, la voix s'élève et c'est pas explicable quand elle hurle après cet homme en disant qu'elle va lui percer le cœur. Elle est authentique quand elle chante, quand la voix s'élève, et à la fois elle ment. C'est tout ce qu'on ressent quand on connaît l'œuvre et qu'elle s'avance au milieu de la scène. Parce que nous-mêmes, je crois, enfin moi en tout cas, je ressens toujours cette ambivalence lorsque j'étais abandonné par quelqu'un que j'aimais. C'est à la fois d'être extrêmement en colère et en même temps avoir envie que les choses se répètent malgré tout.

Le 20, le 21, le 22, j'ai marché. Il y avait du soleil. J'étais bien, j'avais pas mal aux pieds. Et je suis pas rentré. Je suis plus rentré.

quand j'ai perdu mon compagnon, je ne me suis pas dit qu'est-ce que je vais devenir, non. C'était limpide. Je deviens, je vis normal. C'est après que les choses sont arrivées en disant non pas qu'est-ce que je vais devenir, mais à quoi je sers. 20 ans d'épanouissement auprès de quelqu'un, c'est 20 ans qui s'arrêtent brutalement. Moi, je reste encore 3 ans à me poser cette question, sans voir personne, sans parler, sans... en végétant. Le chat meurt, bon, je décide d'arrêter aussi, il n'y avait plus de chat, plus rien qui me rattachait. C'est difficile de dire ça pour soi-même, mais j'étais vraiment carrément en détresse. Trop dormir, trop pleurer, mal manger,

trois photos dans mon sac, c'est tout ce qui me reste. Trois photos. Quatre photos. J'étais en short, j'avais des chaussures Zara rouges, un t-shirt, mon sac avec du papier, des clés, des trucs comme ça, et un sac avec plein de bouquins et de DVD à rendre à la médiathèque. Portefeuille, de l'argent, des conneries. J'ai mis à la médiathèque, j'ai rendu les bouquins, j'ai plié le sac de la médiathèque, je l'ai mis dans mon sac. Et je sais plus de tout ce qui s'est passé après. Je suis assis à la gare routière sur un muret, sans savoir qu'il y avait des tas de gens qui dormaient là. Il y avait le canal, je fumais une cigarette, et quelqu'un est passé, s'est assis un peu plus loin, et j'ai tendu une cigarette parce qu'il avait l'air un peu paumé, il devait peut-être être 4 ou 5 heures du matin. Il est venu prendre la cigarette. Voilà, je crois que c'est sans doute le 21 juin, dans la nuit du 21 juin au 22 juin, qu'il a commencé à se passer quelque chose, je pense.

Le gars que j'avais rencontré le 21 juin, donc dans cette fameuse nuit, à qui j'avais tendu une cigarette, est devenu mon binôme. Le binôme ne se choisit pas, il se rencontre un peu par hasard, ça marche pas, souvent c'est un échange de regards. Donc il m'a dit où il dormait, je ne sais même pas où c'était, et il m'a emmené voir l'endroit où il dormait, il y avait d'autres personnes qui dormaient là. Je pense pas avoir dormi, mais j'étais là cette nuit-là. Alors que je me sentais curieusement, vraiment curieusement, extrêmement calme, détendu. Je voyais pas du tout de quoi on pouvait avoir peur, vraiment. Maintenant, j'ai compris de quoi il avait peur, mais à l'époque, j'imaginais même pas que les gens se baladaient avec un couteau à la main ou des trucs comme ça. Vraiment pas du tout.

J'ai pas choisi, en fait. J'ai pas choisi. Un certain jour, c'est, je claque la porte et je pars. Sans imaginer, je vais devenir un lièvre. Je pars. Je pars, point barre. Après, c'est arrivé au bout de quelques jours, les mots SDF sont arrivés, pas tout de suite. Donc, c'est pas un choix d'être SDF, c'est devenu une conséquence. Quand la conséquence, je l'ai assumée, c'était un choix de rester. C'était un choix. Après, ce choix s'est transformé en impossibilité de revenir en arrière, donc en obligation d'être SDF. J'ai l'impression que j'ai quelque chose à faire, que j'ai un compte à rendre, ou que quelqu'un a un compte à rendre. Je ne sais pas trop. Donc, conséquence, choix, obligation, choix, obligation. Quelle importance? Quelle importance?

La vie continue. Ma vie continue. En fait, je deviens très à l'aise, détendu. C'est comme si je m'épanouissais dans un monde très à l'aise, très très à l'aise. Les gens viennent me parler. Quelque part, je suis respecté. On connaît mon prénom. On m'appelle dans la rue pour me dire bonjour. Je suis chaque fois surpris. Chaque fois surpris. Je dis bonjour Patrick. Je crois que ne pas avoir entendu mon prénom pendant presque 3 ans. Et tout à coup, des tas d'étrangers, super, beaux, sympas, m'appellent par mon prénom. Je crois bien que pendant 3 ans, personne n'a prononcé mon prénom. Je crois bien. Oh oui, j'en suis sûr même. C'est sûr. Vraiment, presque tout de suite, je me suis senti mieux quand j'ai décidé de partir, de quitter ces 3 ans de mort en sursis, en quelque sorte. Et je crois qu'une des premières phrases que j'ai prononcées, presque complète, ça a été au bureau de tabac où je me suis décidé à recommencer à fumer. J'ai donc dû demander une marque de cigarette particulière. Je crois que c'est une de mes premières phrases. In Italia 640, in Allemagne 231.

C'est bien, était là, mon binôme à l'époque. Moi, j'étais là. Je calcule parce que la nuit, je me faisais en sorte à ne pas avoir le lampadaire dans les yeux. Donc je dormais là. Et c'est là que je faisais ma gymnastique du soir pour pas avoir mal au dos. On dort là. Plusieurs jours, plusieurs soirs, on dort. Je remarque Damien qui dort toujours de mon côté. Je remarque la fermeture qui est du bon côté. Et moi, je dors toujours de ce côté, avec la fermeture du bon côté aussi. Il ne se passe rien, sauf qu'on se regarde beaucoup. Un soir, Xavier et moi arrivons ici vers 9h30, 10h sans doute. Et Damien est assis dans l'escalier, là, avec un gars qui s'avère être un Suédois, qui parle anglais, un Suédois très sympa, un beau mec, blond, etc., qui fait la route. Le mec ouvre son sac à dos, sort des tas de nourriture, jambon, des choses qu'il a achetées au supermarché. Il sort de la vodka, il sort de la bière. Damien boit un peu, très peu. Xavier ne peut plus cacher ses élans vers l'alcool, picole pas mal. Et tous les deux se mettent là. Damien, à un moment, commence à parler de sa première femme. J'ai vachement envie de toucher. Putain, j'ai vachement envie de toucher. Et je commence à mettre la main juste sur l'épaule, des gestes. Et il répond vachement. En fait, et après, c'est lui qui prend la main de vouloir me toucher davantage. Ils sont toujours les deux à discuter, qui se retournent de temps en temps pour me demander un truc dont on n'a absolument rien à foutre. On ne les écoute même pas. On est en train de se faire une bulle. Il me saisit et il me fait jouir tranquillement, comme ça, avec les mains. C'est extrêmement intense. C'est un plaisir totalement oublié qui me tombe dessus. Et j'en redemande, et il en redemande. Toute la nuit, on a été comme ça, dans les bras l'un de l'autre. Lui dort sur mon épaule, je dors contre lui. Je ne sais pas si on a dormi ou pas. Voilà, première fois que ça s'est passé, c'était

je peux même pas parler de redécouverte. C'est un peu comme si c'était la première fois de qui était violent d'une telle douceur. Waouh.

Aucun film pornographique ne peut raconter un truc pareil. Il faudrait voir un film avec des violons derrière, avec des bouquets de roses partout, mais ça n'a rien à voir non plus, c'est pas mièvre. C'est très sexuel, il y a une érection puissante et en même temps, il y a tout ce plaisir intérieur qui te prend par les tripes, tu vois plus rien du tout, il y a plus de... On voit rien, il y a plus d'extérieur, il y a juste quelqu'un qui est là et qui te fait monter ton plaisir. C'était très curieux dans la conversation avec Damien, c'est que j'ai jamais caché que je préférais les mecs aux nanas. Alors que Damien, dans son discours, avait un discours extrêmement hétéro, parlait de son ex-femme, de sa copine. Mais je crois qu'il avait une profonde attirance pour les mecs. Il avait besoin de me caresser, les bourses, la verge, la... Ah, je crois que toute la nuit, il m'a caressé la verge. C'est très très bizarre, c'est très bizarre. Les frontières de la sexualité sont très très floues dans la rue. De l'homosexualité sont très floues, c'est très très flou. En fait, le mec excité, qui n'irait que vers une femme ou vers un écran de télévision avec des femmes, dans la rue, se laisse volontiers toucher par un mec et répondra même à ce geste en touchant l'autre, quoi. C'est... Là, tout à coup, dans ce monde, oui, c'est moins hypocrite, parce qu'on n'a plus rien à perdre. Ils n'ont rien à perdre, ils n'ont pas de jeu d'hypocrisie à jouer. Il n'y a aucun rôle à jouer là-dedans. Il n'y a pas d'image écornée, il n'y a pas de comédie, je veux dire, c'est... quelque chose, une sorte de libération du corps que les hommes vivent dès qu'ils sont dehors. Je ne sais pas si c'est le fait de dormir dehors ou d'avoir qu'un sac sur le dos. Ou... Effectivement, je me sens plus libre. Si un mec me mate, je suis prêt à laisser faire, tu me laisses caresser. Que, je ne suis pas devenu pudique. C'est sûr que je n'ai jamais créé, pendant toutes ces années, je n'ai pas créé une seule fois une relation, je n'ai pas provoqué la relation, je ne suis pas allé dans les toilettes publiques, où en fait, j'ai fréquenté personne, j'ai oublié mon corps, le plaisir. Et là, tout à coup, tout était plaisir. Je vais pisser, il y a un mec à côté, il est prêt à me toucher. Damien me touche, je suis prêt à prendre mon pied. Et la réciproque est pareille. Je vois un beau mec, je commence juste à m'approcher de lui, je laisse faire. Je veux dire, c'est complètement fou. Je redécouvre que je suis totalement disponible au plaisir. Et j'ai l'intention, quand je découvre ça, d'en abuser, de m'en servir. Ça me libérait de plein de trucs.

J'ai changé de squat, je ne suis plus depuis une semaine sous l'auvent de la gare routière, bien que je sois en sécurité, bien que je m'y sente très à l'aise. Mais il y a un endroit un peu plus bas, sur le boulevard Saint... Je ne sais plus comment il s'appelle, boulevard des Minimes, pardon. En fait, c'est une laverie. La laverie où je vais laver mon linge chaque semaine. Voilà, boulevard des Minimes. Et je suis rentré à 7 heures parce qu'il faisait non pas spécialement froid, mais j'avais besoin de me poser quelque part où il n'y avait personne pour pouvoir réfléchir à un truc ou deux. Je m'y suis senti très très bien, je m'y suis endormi sur le banc et je me suis dit pourquoi pas dormir cette nuit ici. Super, il n'y a personne en plus, c'est impeccable. Voilà, donc le soir vers 10 heures j'arrive là, je pousse la porte. La porte claque, impeccable. T'imagines l'obscurité relative du lieu. C'est quand même obscur, la pièce est noire, mais il y a les lampadaires qui clairent suffisamment pour voir tout ce que j'ai vu finalement. Donc, je suis allongé ici. 23 heures, c'est-à-dire que je dors depuis un quart d'heure, 20 minutes à peu près. Et à un moment, je me suis réveillé. Et c'est là que je vois le jeune qui a un bonnet bleu, jogging, juste un petit sac à dos comme le tien, pas de sac de couchage. Donc je vois ce jeune-là sortir et juste en face de là, donc sur le premier trottoir, il y a des prostituées qui se baladent toute la nuit. L'une s'installe toujours à peu près sur ce muret-là. Donc il va entreprendre cette nana ou discuter avec elle, son joint à la main, il ne pleuvait pas. Et les voilà tous les deux qui se radinent ici. Ils s'asseyent sur ce banc-là, je suis là. Sur ce banc-là, et il sort sa pochette, il compte, je sais pas, à mon avis, c'est des billets très clairs, donc ça fait des billets de 10, c'est le genre de truc à 30 euros, ça ne doit pas chercher bien loin. Elle prend l'argent, empoche l'argent dans son survêt, commence à se pencher sur lui, et je suis juste là, allongé, les yeux ouverts. Il sort son sexe, et la nana commence à... Je penche vers lui, commence à faire une fellation. Et lui, je trouvais plutôt beau mec, quoi. Et effectivement, même une fois qu'il a baissé son pantalon, je trouvais qu'il était vraiment très, très beau. Très bien monté, comme on dit, quoi. Et c'était super excitant, chaud. En fait, il regarde autour de lui tout en la laissant travailler. Il regarde autour de lui et évidemment que je l'ai vu et qu'il m'a vu. Et là, il se met encore plus à l'aise. Très exhibitionniste dans sa sexualité, très très exhibe, puisqu'il était à peine à 1m50 de moins. Et la nana était pas très belle, mais vraiment une professionnelle top. Ah oui, ça, la bouche, les mains, elle sait ce qu'elle fait, quoi. Elle fait du vrai travail professionnel. Oui, oui.

ça répond à la question où je me place parmi tous ces gens-là. Je me place où ils veulent que je sois. Quand on me parle d'un SDF qui a mal parlé, qui a gueulé ou qui a agressé verbalement un bénévole, je dis toujours au bénévole, ce SDF en question, il ne dort pas depuis combien de temps? Depuis combien de temps il accumule une heure ou deux heures de sommeil par nuit? Que voulait-il vraiment dire en t'agressant? Est-ce que tu es capable de déceler la forme du fond de sa phrase? Un SDF parfois est tellement épuisé qu'il ne sait plus parler correctement autrement qu'en disant « va chier » ou en utilisant un vocabulaire qui n'est pas du tout celui qu'il utiliserait s'il était reposé, s'il avait bien dormi. Pareil, je me place avec lui. Lilian m'offre un café chez Paul et au moment où je passe, on prend ma commande pour un café et quand Lilian donne sa commande après, on dit « la machine est arrêtée, on ne peut plus vous servir ». Un troisième client derrière dit « moi j'offre le café au client précédent » et la vendeuse continue en disant « on ne peut pas vous servir ». Je défends les SDF, même si Lilian est crade, même s'ils sont mauvais, il a le droit de prendre un café chez Paul parce qu'il a de l'argent pour payer, il a le droit de m'offrir un café chez Paul sans qu'on lui dise de se laver. Là, je défends les SDF. Il y a des trucs trop injustes du quotidien qui font qu'un jour Lilian va aller chez Paul et va leur cacher la baraque parce qu'il en a ras-le-bol, qu'on ne veuille pas le servir, quoi.

Mesdemoiselles, Mesdames, Messieurs, la médiathèque ferme ses portes dans moins de 15 minutes. Merci de commencer à enregistrer vos prêts et vous diriger vers la sortie.

Je me pose des questions. À quoi je sers? En fait, je me retrouvais dehors. C'était un peu suicidaire. Je sais pas comment dire ça. Ça fait 10 ans, plus de 10 ans, que je prends un médicament très important contre des maladies du pancréas. Et mon médecin, qui est un super médecin, avait dit que je ne pouvais pas rester 3 semaines sans le prendre, sans que ça devienne après, sans que ça prenne un cours du mauvais côté, irrémédiable. Bref, si j'arrête de prendre ces médicaments, je vais faire des pancréatites, des crises du pancréas, un cancer, etc. Et tout ça se finira tranquillement, sans douleur, grâce aux pilules de morphine, mais se finira. Donc c'est un petit peu... C'est carrément ce que j'avais programmé au mois de juin. Quand ça arrivera, ça arrivera.

Je trouve qu'il y a quelque chose d'extrêmement vivant dans la mort, dans... mais pas de vivant dans le sens un cœur qui bat, non, vivant dans le sens de animation, de mouvement, de chaleur, des choses qui bougent.

Et ça, c'est assez beau. C'est assez beau. Même le matin tôt, allongé, je suis bien, les pieds au chaud. C'est pas un rêve du tout d'avoir les pieds au chaud, d'être bien allongé, confortable. Pas du tout, pas du tout.

Je ne veux pas mourir dans un appartement, je ne veux pas mourir autrement que ma provenance sera dehors. Voilà. Et je ferai. Et je ferai.

0: 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Merci aux responsables et aux bibliothécaires de la médiathèque José Cabanis, à Joël Laverny et aux bénévoles de la Croix-Rouge de Toulouse, ainsi qu'à Ludovic Mepa, Benoît Bory, Emmanuel Tornero, Laure Nilus, Yamour Gogdouman et Michel Guérard.
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2: Pas envie de pédaler dans la semoule de la mécanique vélo, viens à la Cambouiboui. Une permanence pensée pour toutes celles et ceux à qui on a fait comprendre que la mécanique, c'était pas pour elles ou pour eux. Une permanence destinée donc à tout le monde sauf les mecs cis hétéros. Au programme, exploration du Baikamasutra, comment tout savoir sur les réglages de ta position sur le vélo, un petit atelier de 30 à 45 minutes, et puis de l'autoréparation libre accompagnée par Nola et Flo qui tiennent l'atelier. C'est tous les quatrièmes mardis du mois, c'est de 18h à 21h et ça se passe à la Ringarderie, 6 rue de Couloubré à Aubenas. C'est proposé donc par Nola des Bicyclars et Flo de Mécana 3000, la Cambouiboui tous les quatrièmes mardis du mois pour se familiariser avec la mécanique vélo, une permanence en mixité choisie, sans mec cis hétéro.
3: Le Palabre recherche des bénévoles pour l'accompagnement scolaire. Il s'agit du bénévolat d'action, c'est-à-dire un accompagnement régulier, le mardi de 17h à 18h30 et ou le jeudi aux mêmes horaires, 17h-18h30, pour accompagner les enfants de l'école et les adolescents-adolescentes du collège. Ça se passe au Palabre tous les mardis et jeudis soirs. Si vous êtes intéressé, que vous avez du temps à offrir, vous pouvez contacter le 07 66 25 30 33, qui est le contact bénévolat du Palabre. Je répète le numéro 07 66 25 30 33.
2: Deux propositions qui peuvent vous faciliter l'accès à la lecture et ces propositions sont portées par la médiathèque intercommunale Jean Ferrat à Aubenas. La première, c'est le portage de livres à domicile. L'atelier autour de la lecture du relais amical Vivare vous propose de vous accompagner à la fois dans votre inscription à la médiathèque et dans la livraison de vos livres à domicile. Un service de portage gratuit pour toutes et tous. Pour en savoir plus, il faut vous tourner vers le relais amical Vivare. Je vais vous donner les coordonnées. Le numéro de téléphone, c'est le 06 98 44 19 91 06 98 44 19 91 et par mail, c'est l'adresse suivante relaisamicalvivare@gmail.com. Ça c'est pour le portage de livres à domicile. Et puis sachez aussi que tous les mardis de 17h15 à 18h30, la bibliothèque sonore et ses bénévoles vous font découvrir l'offre en audiolivre et en audio-revue à destination des personnes empêchées de lire en raison de handicap visuel, moteur, cognitif ou de troubles 10. Le prêt de ces ouvrages est gratuit et si vous voulez en savoir plus, c'est au numéro suivant 06 50 67 78 85 06 50 67 78 85. Ça c'est pour la bibliothèque sonore et la permanence c'est tous les mardis de 17h15 à 18h30 à la médiathèque Jean Ferrat à Aubenas.

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1: Bonjour à toutes et à tous, soyez les bienvenus à l'écoute d'RFI. En direct de Paris, il est 18h.
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1: Ravi de vous retrouver. Nous sommes le lundi 12 octobre. Voici les titres de cette édition. L'OTAN bombe le torse. L'Alliance Atlantique met en avant sa puissance militaire en cas d'attaque. Explication à suivre de Franck Alexandre. La colère gronde en Inde. Manifestations et répression dans de nombreuses villes du pays. Des milliers d'Indiens demandent la démission. Ils demandent le départ du président de la commission électorale. Analyse à suivre. En France, la stupeur dans un collège à Aubagne, ville du sud du pays, où un collégien a tiré au fusil sur le responsable de l'établissement. Et puis enfin, nous irons dans ce journal en Chine, où à plus de 600 mètres sous terre, des arbres poussent, appelés puits célestes. Nous serons en Chine à la fin du journal. Face à la Russie, l'OTAN affiche sa fermeté. L'OTAN promet de ne pas se laisser faire en cas d'attaque. Cette alliance militaire de pays occidentaux a lancé aujourd'hui un avertissement destiné principalement au président russe Vladimir Poutine. Franck Alexandre, un avertissement par la voix de son chef militaire, le chef militaire de l'OTAN en Europe.
4: Et c'est un discours particulièrement martial qu'a livré le général Grinkwitch. Si quelqu'un est assez insensé pour nous attaquer, a-t-il dit, nous nous battrons. Et en la matière, le commandant suprême de l'Alliance ne fait pas dans la demi-mesure.
5: We will break the warfighting system engaged against us.
6: Nous briserons leur système de combat. Cela visera non seulement les forces d'attaque, mais aussi tout ce qui soutient et permet leurs opérations.

0: Membres de l'Alliance disent à la Russie où se situent les lignes rouges. Aucun conflit n'est imminent, a-t-il ajouté en prenant soin de préciser que l'OTAN était néanmoins prête à combattre dès ce soir.
1: Alors pendant que l'OTAN montre ses muscles, l'Union européenne fait pression sur la Russie. De nouvelles sanctions ont été décidées contre près de 1600 personnes ou organisations, toutes liées à la guerre menée par la Russie contre l'Ukraine. Décision prise aujourd'hui par les chefs de la diplomatie des 27 pays de l'Union européenne réunis à Luxembourg. Le ministre français des Affaires étrangères, Jean-Noël Barrot, était présent.
2: Les sanctions que nous prenons aujourd'hui, 1600 désignations, c'est tout simplement le plus gros volet de sanctions que nous ayons jamais prises depuis le début de la guerre. Est-ce que les sanctions fonctionnent ? Oui, elles ont privé la Russie de Vladimir Poutine de l'équivalent de 500 milliards d'euros de ressources qui auraient été sinon engouffrées dans cette guerre coloniale. 500 milliards, c'est l'équivalent de plus de trois années d'efforts de guerre. Donc nous avons privé Vladimir Poutine, grâce à ces sanctions européennes, des ressources dont il aurait eu besoin ou dont il aurait besoin pour mener sa guerre pendant 3 ans.
1: Et puis sur un tout autre sujet, Jean-Noël Barrot a aussi regretté aujourd'hui le report des élections en Palestine, le plus mauvais service rendu au peuple palestinien, selon les mots du ministre français des Affaires étrangères. Par ailleurs, dans la région, cette explosion dans le nord d'Israël, un lycéen a été tué aujourd'hui dans une explosion qui a aussi fait une vingtaine de blessés. Cela s'est passé lors d'une sortie scolaire dans le nord d'Israël, près de la frontière avec le Liban. Selon la police locale, un groupe d'élèves et d'enseignants d'un lycée religieux qui participait à une randonnée ont été pris dans la déflagration d'une munition qui se trouvait sur leur parcours.
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1: La colère en Inde, le mouvement de contestation s'intensifie depuis plusieurs jours. Des milliers de manifestants ont défilé ce lundi dans les rues de la capitale New Delhi, une capitale toujours sous très haute surveillance policière, des manifestations pour demander la démission du président de la commission électorale. Depuis des semaines, l'opposition, mais aussi le mouvement mené par les étudiants, mouvement appelé des cafards, ils se sont mobilisés contre une révision des listes électorales. Ils estiment que cette révision pourrait profiter au Premier ministre Narendra Modi. Ce week-end, les forces de l'ordre ont procédé à des milliers d'interpellations, plus de 20 000 selon la presse locale à travers tout le pays. Alors est-ce que le mouvement des cafards est en passe de se généraliser ? Selon Christophe Jaffrelot, il est directeur de recherche au CNRS, le mouvement a déjà dépassé le cadre d'une simple colère étudiante.
4: On a rarement vu Narendra Modi autant sur la défensive. Il est confronté à une mobilisation qui touche les grandes villes de l'Inde. Et Dieu sait s'il y a des grandes villes en Inde. Delhi, bien sûr, mais Bombay aussi, Calcutta, partout. Partout, il y a eu des manifestations ce week-end qui ont été réprimées d'une façon sauvage, au point qu'on s'étonne du silence des chancelleries européennes et occidentales en général, car on a vraiment affaire là à des atteintes aux droits de l'homme élémentaires, que l'état de droit n'ait jamais été parfait en Inde, on en a tous conscience, que l'acte de vote ne soit plus respecté. Ça veut dire qu'on touche à quelque chose de quasiment sacré. Si ça n'est plus possible, alors on bascule dans un système totalement différent et c'est contre ça que se mobilise toute cette jeunesse.
1: Des propos recueillis par Yelena Tomic. 18h07 à Paris, dans l'actualité française, un adolescent de 14 ans a ouvert le feu ce matin au fusil de chasse dans son collège d'Aubagne, près de Marseille. Il blesse le principal de l'établissement et une enseignante avant d'être désarmée. Une fusillade qui ne semble pas du tout liée au mouvement qui secoue en ce moment les lycées français. Ce soir, Emmanuel Macron salue le sang-froid et la réaction exemplaire de l'équipe éducative de ce collège qui a permis d'éviter le pire. On apprend aussi que le ministre de l'Intérieur et le ministre de l'Éducation se rendent à Aubagne. L'actualité nous emmène à présent en Chine, où des forêts poussent au fond des trous, de trous géants à plus de 600 mètres, à plusieurs centaines de mètres. Sous nos pieds, donc, des arbres et des plantes rares.

0: trouve refuge entre les falaises. Ces grooves et ces gouffres sont appelés des puits célestes, des mondes difficiles d'accès que les scientifiques explorent encore. Cléa Broderst, correspondante d'RFI à Pékin. Cléa, dans le sud de la Chine, certains gouffres cachent donc de véritables refuges.
1: À Xiaojiai, le vide descend jusqu'à plus de 660 mètres, presque deux fois la hauteur de la tour Eiffel. Ces puits célestes se forment quand l'eau creuse la roche et que le plafond d'une grotte s'effondre. Le gouffre s'ouvre alors sur le ciel. Au fond, il fait plus frais, plus humide. Les plantes reçoivent moins de lumière. Pourtant, la forêt prospère. Dans le Guangxi, des chercheurs ont recensé 72 espèces de plantes protégées dans les zones de ces gouffres. Ces lieux pourraient aussi abriter des espèces encore inconnues. En mai 2022, une équipe a exploré un nouveau gouffre de 192 mètres de profondeur. Au fond, des arbres hauts de près de 40 mètres. Mais ces forêts attirent aussi les visiteurs. Routes, travaux, aménagements, le tourisme peut les abîmer. Des plantes menacées ont déjà ainsi été détruites. Le défi est donc simple, explorer ces mondes cachés sans détruire ce qui les rend si précieux. Cléa Broderst, Pékin, RFI.
0: C'est le dernier des prix Nobel de la saison qui a été remis aujourd'hui. Le prix Nobel d'économie récompense un duo d'Américains, Michael Woodford et Robert Hall. Tous les deux ont été récompensés pour leurs travaux qui cherchent à stabiliser les fluctuations économiques. Stimuler ou ralentir l'économie au bon moment peut avoir des avantages, disent les deux économistes. L'heure de retrouver Hugo Moissonnier, bonsoir.
2: Bonsoir Adrien, bonsoir à toutes et à tous.
0: Pour nous parler du programme de Radio Foot International.
2: Eh ben, on va parler de nos prix Nobel footballistiques. Yann Diomandé, l'Ivoirien, qui débloque son compteur avec le Real Madrid. On va également parler de la Ligue 1, du PSG, de Marseille, hein, qui rassure un petit peu ses supporters. On ira également en Angleterre. City a écrasé Liverpool.
0: Merci Hugo, à tout de suite. 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

C'est l'heure de votre agenda culturel quotidien de ce lundi 12 octobre. Et on commence avec une proposition du Ressort qui inaugure depuis la semaine dernière son nouveau cycle autour de la santé mentale, intitulé Bizarre, Toc Toc, Zinzin, Zinzine, la prog, ouf et off, qui s'étend jusqu'au mois de décembre. Cette semaine, ce mercredi 14 octobre, rendez-vous au Polino à Joyeuse à 18h à la rencontre de Martial, dit l'homme bus. Martial Richaud est passionné par les trolleybus de sa ville de Lausanne, au point d'en fabriquer lui-même à partir de chariots qu'il bricole à l'identique et qu'il promène dans les rues. On le surnomme l'homme bus. Nombreux, nombreuses sont celles et ceux qui le considèrent comme un fou. Il le sait et parle avec une grande lucidité de cette étonnante passion qui, explique-t-il, lui permet de trouver une place dans une société qui peine à reconnaître sa singularité. En janvier 86, la presse annonce que Martial a été interné de force à l'hôpital psychiatrique. Une affaire qui fait réfléchir sur la frontière très floue entre la pathologie et la normalité, ainsi qu'à l'acceptation et au regard porté de la société sur ses excentriques. Une rencontre proposée au Polino à Joyeuse, mercredi 14 octobre, de 18h à 20h. Mercredi 14 octobre, c'est aussi le premier rendez-vous Café Les Parentalités, proposé par la médiathèque Jean Ferrat à Aubenas. Et ce premier rendez-vous est consacré à la santé mentale de nos adolescents et adolescentes. Un rendez-vous pour les parents, pour échanger autour des transformations et des défis de l'adolescence. C'est mercredi 14 octobre à 17h sur entrée libre et gratuite.

Vendredi, c'est l'inauguration des nouvelles expositions au château. Et cet automne, le château d'Aubenas accueille deux nouvelles expos et vous invite à les découvrir à l'occasion de leur vernissage ce vendredi 16 octobre à 18h30. Ces deux expositions, ce sont « Rêvez-vous » de Moutons électriques et « Décors » de Marion Fayolle. Alors la première est inspirée librement de l'univers de Philippe K. Dick, cet auteur de science-fiction, et c'est une exposition collective qui explore les liens entre technologie, perception et imagination. Peinture, sculpture, dessin, vidéo et installation transforment les deux étages du château en un parcours immersif entre monde virtuel, architectures imaginaires et réalité transformée. Une invitation à se perdre entre fiction et réalité, et à se demander si nous ne rêvons pas déjà de moutons électriques. Et la deuxième exposition est donc consacrée à Marion Fayolle, et elle est intitulée « Décors ». Avec « Décors », le château présente l'univers sensible et singulier de Marion Fayolle, artiste reconnue pour son travail mêlant dessin et écriture. Corps qui se transforment, se mêlent et se répondent, ses œuvres racontent les liens, les émotions, les relations amoureuses, et notre attachement au paysage qui nous entoure. Une exposition entre douceur, humour et poésie, où chacun, chacune est invité à entrer dans les récits de l'artiste. Pour découvrir ces expositions, vous êtes donc conviés au vernissage ce vendredi 16 octobre à 18h30, et puis dès samedi, des visites seront proposées par l'équipe du château. À 11h15, samedi 17 octobre, les commissaires de l'exposition et l'artiste vous font visiter l'exposition de Marion Fayolle. C'est au prix d'une entrée au château. Et ensuite, à 14h30, il y a une visite de l'exposition collective « Rêvez-vous de moutons électriques ?». Cette fois, c'est par les commissaires de l'exposition. Et à 16h30, une première visite famille, conseillée à partir de 6 ans, pour découvrir par le biais dans la matrice « Un voyage entre les mondes », l'exposition « Rêvez-vous de moutons électriques ?». Donc ça, c'est à 16h30, samedi 17 octobre.

Pile, la SMAC 07 vous donne rendez-vous au Secours Populaire du Teil ce 16 octobre prochain, donc c'est vendredi à 19h30, pour Techlash, un duo frappé-chanté. Ces deux drôles d'oiseaux créent la surprise avec des arrangements originaux de chants du monde entier, avec pour seuls instruments leur voix et leurs mains. Un art de la simplicité qui devient naturellement communicatif. C'est gratuit, c'est à 19h30 ce vendredi au Secours Populaire du Teil. Et le lendemain, si vous avez la possibilité d'aller jusqu'à Annonay, il y aura un concert de Doppler et de La Jungle. Le trio culte Doppler s'inscrit dans la pure tradition noise rock des années 2000 et il débarque à Annonay avec un engagement scénique intact. La Jungle, quant à elle, fera vibrer avec son électro belge à la sauce krautrock. Les tarifs vont de 5 à 19 euros et c'est à la presqu'île d'Annonay.

Vendredi 16 octobre, toujours jour de marché à Chirolles. À 20h30, vous avez rendez-vous au et avec le moulinage de Chirolles, une carte blanche de Juliette Z. Ça sera l'occasion de découvrir la performance artistique de La Monstre, interprétée par l'artiste pluridisciplinaire Ki Pepeo. Un spectacle hybride à la croisée du théâtre, de l'art plastique et du rituel, au cours duquel un corps se transforme en direct. Une proposition dans le cadre du festival Les Jours de la Dame, qui en est à sa 8e édition et qui vous propose des spectacles toutes les semaines jusqu'au 7 novembre, je crois. C'est la fin de cet agenda culturel, on écoute à Stéréotypie, l'Archère.

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2: 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De rue et d'amour, c'est l'histoire de Patrick, 62 ans, qui sombre dans une dépression profonde suite à la mort de son compagnon. Pendant 3 ans, il reste mutique, enfermé, seul dans son appartement. Et un jour, il décide de partir. 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Il reprend goût à la vie.
3: Toutes les notes légères, c'est un peu comme les voix un peu légères. C'est pas toujours de la comédie ou des choses drôles. Ça peut aussi être quelque chose de mensonger qui laisse suggérer des tas de choses. Le commandeur a été tué par Don Juan. Don Juan s'enfuit avec son valet. Ils sont dans la campagne. Et là s'élève une voix extraordinaire. Cette voix, c'est donc une soprano. 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C'est très très haut dans l'opéra.

on entend donc une femme qui crie son désespoir avant qu'on ne la voie. Et elle crie, voilà, si tu reviens encore vers moi, je vais faire un horrible scandale, je vais lui crever le cœur, je vais lui crever le cœur. Elle n'arrête pas de dire, il va cavaler le corps, je vais lui crever, lui percer le cœur.

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De rue et d'amour, c'est un documentaire signé Julien Baroguel. Je profite de ce créneau des échos d'Info RC pour vous annoncer l'arrivée prochaine d'une nouvelle émission portée par des lycéens et lycéennes en lutte. Ça sera le mercredi après-midi vers 15h. On vous en dit plus bientôt.

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2: À défaut d'infirmières scolaires dans les établissements et de garanties d'avenir radieux pour nos ados, venez participer au Café Parentalité, proposé par la médiathèque Jean Ferrat à Aubenas. Un nouveau rendez-vous trimestriel qui s'ouvre cette semaine, en pleine semaine d'information sur la santé mentale, avec un rendez-vous dédié à la santé mentale des adolescents et adolescentes. On écoute Emmanuelle Soyer, qui est référente communication de la médiathèque, au micro de Colline pour La Vagabonde.
3: Avec quelques membres de l'équipe, donc on organise ça pour mettre un petit peu en avant les problématiques autour de la parentalité, parce qu'on sait que c'est vraiment un sujet très central dans nos vies respectives. Et cette première édition, en fait, des cafés Les Parentalités, parce qu'on a voulu vraiment l'appeler comme ça, Les Parentalités, parce qu'il y a plein de manières d'être parent, mettre en lumière du coup une problématique qui est là depuis quelques années, et je pense que ça fera écho à pas mal de monde, qui est la santé mentale de nos adolescents. Je pense qu'il y a plein de nouvelles façons de parler de ça, et on s'est dit que réunir des parents qui étaient soit en difficulté, soit en quête de renseignements, soit juste aussi pour pouvoir parler de ce qu'on vit au quotidien autour de ce sujet. Là, c'est la maison des ados de Priva qui va venir animer ce rendez-vous, et donc il y en aura deux autres dans l'année. C'est un rendez-vous donc trimestriel. On vous indiquera les dates au fur et à mesure, on ne les a pas encore, et là on abordera d'autres sujets, voilà. Donc ce sera le mercredi 14 octobre à 17h autour d'un verre. Venez écouter, parler, partager entre parents, ce sera avec plaisir qu'on vous accueillera.
2: Le café Les Parentalités, consacré pour ce premier rendez-vous à la santé mentale des ados, c'est mercredi 14 octobre à 17h, c'est sur entrée libre et gratuite à la médiathèque Jean Ferrat. C'est organisé par le pôle jeunesse en partenariat avec la maison des ados de Priva. Un rendez-vous à ne pas manquer.
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1: Cette semaine, c'est la semaine de l'installation paysanne. Et dans ce cadre, le CIVAM, l'ADAF et Frangine 07 vous proposent un ciné-débat autour du film « Femmes des terres ». C'est demain, mardi 13 octobre, à 19h au cinéma Le Navire, à Aubenas bien sûr. « Femmes des terres », c'est un documentaire réalisé par 6 étudiantes et étudiants en agronomie et qui, pendant leur année de césure, partagent les récits de vie de paysannes, agricultrices et leurs traditions ancestrales entre la France, le Togo et la Bolivie.
2: Le monde rural, c'est plus les femmes qui sont actives dedans.
3: Pour les terres, les femmes souffrent.
4: Aquí hay mucho machismo.
5: C'est un milieu qui a été beaucoup construit à une époque par des valeurs virilistes, mais en fait, il y a aussi énormément de femmes dans le milieu agricole, et c'est comment on arrive à se retrouver.
4: Nous allons occuper le lieu que réellement nous méritons.
1: À travers le monde, les réalisateurs et réalisatrices de Femmes des Terres recueillent les expériences de femmes vivant dans des contextes culturels et sociaux très différents, qui partagent pour autant des engagements communs. Ainsi, ce documentaire s'intéresse à la manière dont l'organisation collective entre femmes amplifie la portée de leur lutte, favorise leur autonomie et assure un espace de soutien.
4: La Pionera es una asociación que se formó netamente de mujeres.
3: Je me suis dit il faudrait que une association naisse pour l'autonomisation de la femme.
5: À nous toutes, forcément, on arrivera à faire changer des choses.
1: Ce film est à découvrir demain à 19h au cinéma Le Navire à Aubenas. C'est dans le cadre de la semaine de l'installation paysanne et la projection sera suivie d'une discussion avec le réseau Frangine 07, CIVAM 07 et l'ADAF. Une séance au tarif unique de 7 euros. Et toujours au navire, mais ce soir, ce lundi 12 octobre, vous pouvez aller voir Ducobu et Le Fantôme de Saint-Potache à 20h45, Raison et Sentiment à 20h30, Digger en VO à 20h45, Justin le Juste à 20h45, Garance à 20h45 et enfin Resident Evil interdit aux moins de 12 ans à 20h45. Et du côté de la Maison de l'Image, je vous donne les projections prévues pour demain, mardi 13 octobre. Fjord passe à Tueil à la salle La Vesprade à 20h30, Chana passe à Valgorge à 20h30 et de la Comédie Française passe à Tueil à 16h en version sous-titrée SME. Ça, c'est donc demain et ce sont des propositions de la Maison de l'Image.
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1: Notre album de la semaine est une proposition ensoleillée pour entrer dans l'automne en douceur. Tracy Dessa revient avec un album intitulé Santa Solterra. Cette rappeuse franco-indienne signe notamment une collaboration avec DJ Nejo et Dang dans cet album. Les trois artistes nous servent du rap, du reggaeton et de la baile funk, un cocktail énergisant et qui, dans lequel on retrouve notamment les sonorités qui nous donnent toujours envie de danser pendant des heures, mais aussi les thèmes chers à l'artiste. Tracy Dessa est une artiste engagée et ce nouvel EP ne déroge pas à la règle. Ce matin, on va écouter Santa Solterra, qui est donc le titre éponyme, ça veut dire sainte célibataire en espagnol. Et dans ce premier titre, la chanteuse désigne cette sainte comme protectrice des femmes, des gays et des trans. On écoute Santa Solterra.
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3: Hey guys!
4: Oh, hi! Comment vous allez?
3: On va faire une petite émission sur la sécurité routière parce que,
5: oui, parce que c'est important.
6: Bah, je trouve ça.
3: Essayer
6: bien
3: de faire en sorte que les gens
6: parler,
3: ils soient conscients des dangers et tout ça.
4: Il y a plein de gens qui meurent
3: comme ça,
4: tous les
3: jours, ils savent ce qu'il faut faire sur la route.
4: Comme dans une voiture.
6: Pour savoir
4: dommage,
6: comment réagir sur la route.
4: Et ce qu'il ne faut pas faire aussi.
3: Il faut être attentif.
4: Pas trop accélérer quand la route glisse ou qu'il y a de la pluie.
6: Ne pas regarder son téléphone,
4: pour éviter les accidents, pour pas aller à l'hôpital.
3: Peut-être qu'il y a deux, trois personnes qui vont entendre et peut-être changer leur conduite.
4: Il vaut mieux prévenir que guérir.
3: Et ça empêchera un accident.

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2: Vélo, trottinette, scooter, moto. Connaissez-vous vraiment les règles?
3: Bonjour et bienvenue sur InfoRC dans cette émission Mieux vivre en deux roues.
2: Aujourd'hui, vous l'aurez compris, on va parler de vélo, de trottinette électrique, de scooter, de moto et surtout de sécurité.
3: Pour en parler, nous recevons Luc Sanchez et Walter Lévesque, tous les deux membres de la Fédération française des motards en colère, la FFMC.
2: Walter est également bénévole à la Mutuelle des motards. Bonjour à tous les deux.
4: Bonjour.
3: Pour commencer, pouvez-vous nous expliquer ce que vous faites à la FFMC et pourquoi avez-vous choisi de vous engager dedans ?
4: Alors, moi, personnellement, la FFMC, mon occupation principale, c'est ERJ, Éducation routière jeunesse. C'est une commission qui a été mise en place il y a pas mal d'années et nous allons dans

0: assurance qui est spécialisée dans le deux-roues, donc c'est pareil. Je fais de la prévention auprès d'eux parce que la compagnie d'assurance pour laquelle j'œuvre, hein, en tant que bénévole, bien sûr, a une grande partie prévention parce que on s'est aperçu qu'en faisant de la prévention, comme ce qu'on fait à la FFMC dans les collèges avec Luc, que la prévention, ben, ça fait diminuer les risques et voilà, la formation, l'éducation, c'est quelque chose qui est nécessaire.
1: Pour nous, un vélo électrique et une trottinette électrique, ça peut sembler assez proche. Pourtant, la réglementation n'est pas la même. Pourquoi ?
0: Alors, ce qu'il faut savoir, c'est que tu viens de parler des vélos électriques. Alors, il faut savoir que déjà au niveau des vélos électriques, il y a deux types de vélos électriques. Il y a le VAE, qui est un vélo à assistance électrique, et il y a le vélo électrique. Voilà. Tout ça, tous ces engins, tous ces moyens de déplacement, ils sont soumis à une réglementation. Je ne vais pas rentrer trop dans les détails. Alors, les vélos assistance électrique, la première partie dont j'ai parlé, ils sont limités à 25 km/h. Les autres, les vélos électriques, ils sont limités à 45 km/h et ils rentrent dans la catégorie des cyclomoteurs. Donc, ils ont une obligation d'immatriculation. Il y a une obligation d'assurance, voilà, comme un cyclomoteur. Voilà.
2: Et
0: de permis. Par contre, ces deux types d'engins sont soumis aux mêmes règles de conduite. Alors, il y a quelques différences. Un vélo électrique pur ne peut pas rouler sur les pistes cyclables. Quant aux trottinettes électriques, les trottinettes électriques rentrent dans une catégorie qu'on appelle les engins terrestres en moteur. Alors, il y a les trottinettes électriques, il y a les gyropodes, les overboards. Donc, tout ça, c'est soumis aussi à une réglementation qui est particulière. Voilà.
1: Comment savoir si un vélo électrique est bien un vélo à assistance électrique ou s'il entre dans une autre catégorie ?
0: Un vélo à assistance électrique, il est mu par les pédales pour le lancer. Après, il y a une assistance électrique pour avancer. Voilà. Mais au départ, il n'y a pas une gâchette ou une poignée pour accélérer comme une mobylette. Donc ça, c'est la différence essentielle. Ensuite, le vélo à assistance électrique, il est limité à 25 km/h. Le casque n'est pas obligatoire à partir de 12 ans sur le vélo à assistance électrique. Moi, je vous dirais qu'il est fortement conseillé. Par contre, le vélo électrique, il est limité à 45 km/h comme un cyclomoteur. Il y a obligation d'avoir un casque, des gants. Ça, c'est des obligations légales. Après, c'est pareil, conseil de prévention. Ben, mieux on est équipé, moins on risque. Hein. C'est pareil. Hein. Les risques sont les mêmes.
1: Quand on est à vélo, en trottinette, en scooter ou à moto, on est particulièrement vulnérable. Quels sont les principaux dangers auxquels on peut être confronté ?
2: Le risque principal, c'est que sur ces engins, on n'a pas de carrosserie. Donc, on n'a pas la protection minimale qu'offre la carrosserie d'une voiture. En cas de chute, et donc ce sont des engins instables, en cas de chute, on a pas mal de risques. Ce sont les trucs principaux. Il y a un autre problème, c'est que ces engins sont très peu visible sur la route. Même si les motos ont obligation de rouler avec un feu, au moins un feu allumé, il y a très peu de visibilité. Donc, il arrive bien souvent qu'on ne nous voit pas. Donc ça, ce sont les principaux dangers donc, de ces engins.
1: Est-ce que les problèmes sont les mêmes à vélo, en trottinette, en scooter et à moto ?
0: Il y a quelques différences, mais globalement, on intervient dans un espace public, c'est-à-dire qu'on partage la route. On partage la route avec d'autres usagers, des voitures, des camions, des piétons. Voilà. Donc les similitudes qu'on a, c'est le fait que Luc l'a très bien dit, il n'y a pas de visibilité, il n'y a pas beaucoup de visibilité. Déjà, l'empreinte visuelle d'une trottinette ou d'une moto, même, c'est plus petit qu'une voiture, donc forcément, les gens sont loin. Le problème qu'il y a, c'est qu'on n'est pas vu, parce qu'en voiture, vous avez un autre problème, c'est que les gens en voiture, ils ne vous voient pas parce qu'il y a des angles morts dans une voiture. Donc ça, le deux-roues étant plus petit, déjà, il y a moins d'empreintes visuelles, il y a des angles morts, donc ils vous voient moins, donc on est ça. Et puis, il y a aussi une chose qui est, à mon avis, importante, c'est qu'il y a une méconnaissance des autres usagers, des usagers en voiture, des gens qui n'ont jamais fait de deux-roues, ne savent pas que, par exemple, une moto, ça a une capacité d'accélération, sans dépasser les vitesses légales, ça a une capacité d'accélération qui est, ça accélère mieux qu'une voiture. Des fois, les gens vous disent, ah, j'ai pas pensé que vous alliez passer, ou j'ai pas, voilà, c'est un problème de cohabitation d'engins différents.

0: Quels sont les comportements des automobilistes qui peuvent être particulièrement dangereux pour les deux roues?
1: Je pense que le plus gros risque, c'est justement le problème de visibilité.
2: D'inattention.
1: D'inattention. Donc, visibilité, inattention, ben, ça va être l'automobiliste qui est occupé à regarder son téléphone, les écrans de conduite des voitures aussi, hein. Maintenant, on voit des voitures avec deux grands écrans en guise de tableau de bord, ben ça détourne quand même beaucoup l'attention du conducteur. Et c'est toujours des problèmes de visibilité. Quand on a un accident avec une voiture, en général, on entend toujours dire « mais je ne vous ai pas vu arriver ».
2: Une petite précision, ça, ce sont des chiffres. Quand vous avez les deux roues impliquées dans un sinistre, dans un accident avec un tiers, donc avec par exemple une voiture, ce sont des chiffres réels, hein, ce n'est pas moi qui les annonce comme ça. En général, le responsable de l'accident, c'est la voiture, contrairement à ce qu'on pense.
0: Les trottinettes électriques sont arrivées assez récemment sur les routes. Pensez-vous que les utilisateurs connaissent bien les règles concernant ces modes de déplacement?
2: Alors, le problème des trottinettes électriques sont arrivés récemment, il y a quand même bien plus d'une dizaine d'années maintenant que ça circule. Alors, le problème qu'il y a, c'est que c'est vendu au départ comme un engin ludique. Quand je dis ludique, c'est la simplicité, on achète, voilà, il n'y a pas de truc, c'est petit, ça se faufile bien, etc. Et ça induit des comportements à risque. Donc ça, c'est une chose. Ensuite, il y a peu de gens qui se sont renseignés. Pourtant, la réglementation existe depuis longtemps. Et puis, elle se modifie régulièrement.
0: Alors, on vous propose de faire le jeu du vrai ou faux pour mieux informer. Nous avons
2: Vas-y.
0: préparé quelques affirmations. Vous allez nous dire si elles sont vraies ou fausses et surtout nous expliquer. Première affirmation. On peut être deux sur une trottinette électrique si on roule doucement.
1: Quelle que soit la vitesse, normalement, on ne peut pas être deux sur une trottinette électrique. Elles sont prévues pour une personne, puisque les trottinettes électriques ont des équipements de sécurité. Ils ne sont pas prévus pour deux personnes.
0: Pourquoi est-ce particulièrement dangereux d'être à deux?
1: Au niveau des équipements de sécurité, en étant deux, il y a de très fortes chances qu'on dépasse les capacités, surtout de freinage et de suspension, et ça commence à devenir dangereux.
2: Je rappelle qu'une trottinette, elle est soumise à une homologation, c'est-à-dire les trottinettes qui sont vendues en France, elles ont une homologation, c'est-à-dire elles doivent répondre à certains critères. Donc, bah, de charge, hein, tout simplement. Bah, voilà, quand il y a deux personnes, bah, voilà. Hein. Et quand je dis deux personnes, bah, là encore une fois, vous voyez, moi c'est un exemple. J'habite Auteuil, je vois une dame régulièrement qui passe devant chez moi avec le bébé dans le porte-bébé derrière, sur le dos, en trottinette. Je vous laisse imaginer si elle se fait ramasser par une voiture, ce que je lui souhaite pas, ce que ça va donner.
0: Deuxième affirmation. À 13 ans, je peux utiliser une trottinette électrique pour aller au collège.
1: Ben non. Il y a un âge limite, il y a un âge limite qui est de 14 ans, et que ce soit pour aller au collège ou pour s'amuser, normalement, on ne peut pas.
2: Nous, avec Luc, des fois, on fait des interventions dans des collèges, dans des classes de 6e, où là, bah, souvent, les jeunes, hein, ils ont quoi, 11 ans, hein, grosso modo, on leur pose la question. Il y en a parmi vous qui font de la trottinette électrique, il y en a toujours 2-3 qui lèvent la main. Puis quand je leur dis, bah, j'ai dit, vous savez, j'ai la trottinette électrique, vous pouvez rouler avec à partir de 14 ans. C'est pas Walter ni Luc qui font la réglementation, c'est la réglementation qui existe.
0: Pourquoi cette limite d'âge est-elle importante?
1: Je pense qu'il y a quand même un problème de se rendre compte quand même de l'environnement, du danger de la route. Quand on est jeune, on ne se rend pas compte toujours de ce qui risque d'arriver.
2: On a été jeunes, nous aussi, hein, donc
1: Oui.
2: on ne veut pas stigmatiser un âge en particulier, mais c'est une réalité, quoi. Voilà, c'est.
0: Troisième affirmation, je dois être assuré pour utiliser une trottinette électrique.
2: Il y a une obligation d'assurance spécifique, c'est une responsabilité civile qui n'est pas couverte par la responsabilité civile de la maison quand vous avez une maison qui est assurée, hein, voilà. Donc, ça vous prend les vélos ordinaires, mais ça ne vous prend pas les trottinettes électriques. La trottinette électrique est assimilée à un engin terrestre à moteur, donc est soumise à une assurance responsabilité civile. Alors, responsabilité civile, ça veut dire que vous couvrez les dégâts que vous pouvez causer à quelqu'un d'autre. Voilà. Si vous roulez en trottinette électrique, vous renversez un piéton, que le piéton est accidenté, jambe cassée ou autre, et si vous n'êtes pas assuré, vous allez au-devant de... Alors quand je prends des exemples comme ça, mais des fois c'est beaucoup plus grave, vous avez des gens qui restent handicapés. Alors ça ne va pas rendre la santé à la personne qui a été renversée, mais vous, en tant que particulier, vous risquez gros, quoi. Voilà, il faut le savoir. Actuellement en France, il y a 2 trottinettes électriques sur 3 qui ne sont pas assurées, alors que c'est une obligation réglementaire.
0: Parlons maintenant des équipements. On voit beaucoup de personnes à trottinette sans casque. Nous avons aussi entendu dire que le casque était devenu obligatoire. Alors, qu'en est-il exactement ?
2: Le casque est obligatoire dans certains départements maintenant. Par exemple, ici en Ardèche, depuis peu, le préfet a décidé l'obligation du port du casque pour les utilisateurs de trottinettes électriques. Alors, ça existe en Ardèche, les départements, vous avez la région parisienne, où eux, en plus du casque, ils sont assujettis au port du gilet jaune haute visibilité, y compris en journée. Vous avez les départements du Nord, Pas-de-Calais, et puis l'Hérault. Voilà pour le moment. Alors moi, si vous me demandez mon avis personnel, c'est une mesure qui aurait dû être nationale, c'est-à-dire imposer le casque à tout le monde pour la trottinette. Par rapport à la trottinette, je pourrais juste ajouter pour les auditeurs, s'il y a des gens qui nous écoutent, le casque qui est homologué doit répondre à la norme 1078. Donc si vous achetez un casque, il ne faut pas mettre un casque de chantier ou un casque... voilà, il y a des normes là aussi. Alors... vous retournez, vous regardez, voilà. Il y a des casques de vélo qui n'ont pas la norme 1078, il faut le savoir. Donc il faut suivre, voilà.
3: Quels autres équipements conseillez-vous à la FFMC ?
1: Bien sûr, nous on dit, il y a déjà des équipements qui sont obligatoires par le code de la route, c'est le casque et les gants, mais à notre avis, ça n'est pas suffisant. Alors il n'est pas question de rendre ces équipements obligatoires, mais on conseille très fortement aux gens avec qui on parle de ne pas rouler en t-shirt et en short. Il y a des trop gros risques si on tombe par terre, même aux vitesses légales d'une trottinette, même à 25 km/h, si on tombe par terre sur le goudron, on peut se faire très mal. Donc l'hôpital appelle ça des abrasions. Nous, on a une description un petit peu plus triviale. On appelle ça une pizza. Et on va retrouver tout un tas de composants sur les blessures. Et ce n'est pas tellement encourageant.
3: Vous en avez parlé tout à l'heure. Le problème, c'est qu'on est moins visible qu'une voiture. Comment bien s'équiper pour être mieux vu des autres usagers de la route ?
2: Si possible, porter déjà des vêtements clairs. Voilà, c'est un détail. Quand il tombe, quand la visibilité devient mauvaise, ne pas hésiter à mettre un gilet jaune. Voilà, le gilet jaune, vous êtes visible, beaucoup plus. Voilà. Être visible quand on. Alors, le problème des trottinettes électriques, vous avez aussi un autre problème de par leur conception, ce sont des engins qui ne sont pas munis de rétroviseurs. C'est-à-dire que les gens qui circulent, des fois, ils sont au milieu de la route. Ils ne savent pas trop ce qu'il y a derrière, y compris maintenant, ce qui est un peu compliqué, c'est qu'il y a de plus en plus de voitures électriques qui sont beaucoup plus silencieuses. On ne doit pas monter à deux sur une trottinette, mais on ne doit pas aussi avoir écouté de la musique, parce qu'on n'entend pas les autres usagers. C'est plus un problème comportemental de réfléchir à sa sécurité, de se dire, là je pars, il commence à faire, la nuit elle va tomber bientôt, bon allez, je mets un gilet jaune, etc.
0: Est-ce qu'il existe aussi des règles différentes selon les endroits où l'on circule ?
2: Oui, alors déjà, il peut y avoir des règles spécifiques aux communes. Par exemple, à Montélimar, le maire de Montélimar a interdit la circulation des trottinettes dans les rues piétonnes. Il y a beaucoup de municipalités maintenant qui interdisent ça. Après, les règles de base, en trottinette, on ne doit pas rouler sur les trottoirs. À l'extérieur des villes, on ne doit pas rouler sur les routes à grande circulation, en trottinette électrique, sauf s'il y a des pistes cyclables qui sont matérialisées, etc. Donc il y a une réglementation autour de ça. Voilà, il faut le savoir.
3: Pour finir, la rubrique conseil.
0: Que peut faire un jeune pour mieux anticiper les dangers ?
2: Pour moi, c'est être conscient de sa vulnérabilité. On risque plus quand on est une trottinette ou vous faites ramasser par une voiture. C'est vous qui allez, pour parler crûment, dérouiller. Voilà. Donc être conscient de sa vulnérabilité. Je circule, je partage la route, faire attention aux piétons, aux enfants sur le trottoir. Un petit qui a son ballon, il va aller sur la route, il ne va pas regarder avant de traverser. Lui, ce qui va l'intéresser, c'est d'aller récupérer son ballon. Si vous arrivez en moto, en voiture, en trottinette électrique, même à 25 à l'heure, vous aurez du mal à éviter le petit. c'est être conscient qu'on partage un espace.
3: Si un copain roule trop vite ou prend des risques, qu'est-ce qu'on peut lui dire ?
1: On va lui apporter des oranges à l'hôpital.
0: Quel serait votre conseil numéro 1 pour mieux vivre en deux roues ?
1: Pour mieux vivre en deux roues, je pense qu'il faut être conscient que les piétons, cyclistes, trottinettes, motos, on est faible. On est faible, on est faillible. Et quand il y a un pépin, on est toujours perdant. Donc il faut être prudent, il faut anticiper les actions des autres, il faut y penser. Qu'est-ce qu'il risque de faire, qu'est-ce qu'il risque de ne pas faire.
2: Et puis aussi, je voudrais ajouter une chose, penser aussi que tout le monde est faillible. C'est-à-dire que les gens peuvent faire des erreurs, mais nous-mêmes, on peut faire des erreurs quand on circule.
3: On retiendra donc qu'à deux roues, connaître les règles, c'est important.
0: Mais savoir anticiper les dangers l'est tout autant.
3: Le casque, même quand il n'est pas obligatoire, c'est une bonne idée.
0: Monter à plusieurs sur une trottinette, ce n'est pas autorisé.
3: S'équiper correctement,
0: se rendre visible et être bien assuré, permet de limiter les conséquences dues aux accidents.
3: Merci beaucoup à Luc Sanchez et à Walter Lévesque d'être venus nous parler de la sécurité des deux roues.
0: Merci pour vos conseils. Et promis, on ne montera pas à deux sur la même trottinette en sortant du studio.
3: C'était Mieux vivre en deux roues, une émission réalisée par Elora
0: et Sienna. À bientôt sur les routes et surtout, restez prudents.
2: Bonne route à tous et soyez prudents.
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0: Bonjour à tous et bienvenue sur InfoRC. Aujourd'hui, une émission spéciale. Nous allons vous présenter les journées nationales de la réparation en Sud-Ardèche. Pour en parler, j'ai invité des membres du collectif qui organise cet événement. J'accueille donc dans le studio Yolène Desrossiclard.
1: Bonjour.
0: Marc d'Autopia.
2: Bonjour.
0: Et David de la Ringarderie.
3: Bonjour.
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0: On va donc commencer par faire un petit tour de table pour présenter vos structures.
1: Donc moi, c'est Yolène, je suis salariée à l'association Les Recyclards, qui est une recyclerie qui se situe à Uzer. J'y suis salariée depuis 5 ans. L'histoire des Recyclards, c'est donc 4 copains, il y a maintenant 16 ans, qui ont envie de se réunir autour d'un sujet, et le sujet qui les préoccupe, c'est la quantité de déchets qui se retrouvent dans nos déchetteries. Et ils font un petit tour dans d'autres structures en France et ils découvrent du coup les recycleries. Et ils se décident à monter la première recyclerie du Sud Ardèche vers 2010. Voilà, donc pour objectif, moins de déchets et des objets à donner dans un lieu.
3: Donc je représente la Ringarderie, donc nous on est beaucoup plus jeunes, on a commencé en 2022, par là 2022-2023 on a ouvert notre premier lieu, donc c'est votre matériothèque sur Aubenas, matériothèque et atelier ouvert, donc en gros une recyclerie du bricolage, voilà.
2: Et Autopia qui a été créée en 2014, au départ avec juste une fosse pour venir réparer les véhicules. Aujourd'hui, on a 4 ponts pour les voitures, un pont pour la moto, et on propose à nos adhérents de venir réparer eux-mêmes leurs véhicules. Et donc l'objectif, c'est d'apprendre l'autonomie, et pouvoir rouler avec un véhicule plus sûr.
0: Ok. On va rentrer un petit peu dans le détail. Qu'est-ce que vous faites en Sud-Ardèche et qu'est-ce que vous proposez ?
1: Donc nous, au Recyclard, on propose de récupérer les objets qui sont encore en état d'être revendus à des prix abordables. Donc on a plusieurs moyens. Les personnes peuvent nous apporter les objets et meubles sur la recyclerie, mais on peut aussi aller en collecte, ce qu'on appelle la collecte, à domicile, gratuitement, pour récupérer des gros volumes, meubles, gros électroménagers ou grandes quantités d'objets. Et on va aussi sur les déchetteries, on a des accords avec les syndicats de déchetteries, et il y a des caissons sur place dans lesquels on peut aussi récupérer les objets pour qu'ils n'aillent pas jusqu'aux bennes. Voilà, et donc nous, après, à la recyclerie, on valorise les objets, on les teste, on les nettoie, et on les propose dans notre boutique. Et on a aussi de la sensibilisation, on fait de la sensibilisation, on peut faire des ateliers créatifs en extérieur ou sur la recyclerie pour sensibiliser à la créativité à partir de déchets ou justement à la différence entre le recyclage, le réemploi. Voilà, donc c'est nos principales missions à la recyclerie.
0: Et est-ce qu'il faut être inscrit ? Est-ce qu'il faut, par exemple, payer une petite cotisation à l'année ? Ou comment ça se passe ?
1: Non, on peut adhérer avec plaisir si on a envie de soutenir l'association, mais déjà, donner, c'est soutenir, donner des objets, et voilà, donc pas besoin.
3: Nous, on a un lieu en bas du quartier des Oliviers qui est ouvert à tout le monde. Et le plus visible, c'est le bricolage. On collecte donc sur le bassin tout ce qui est lié de près ou de loin au bricolage et on le remet en vente à petit prix. L'idée, c'est que ça sauve des objets de la poubelle et puis que ça puisse donner du confort à tout à chacun à petit prix. L'idée, c'est que ça serve, voilà. Et à côté de ça, c'est aussi le partage de savoir. On a un atelier d'accompagnement au bricolage, où là, on est en train de le réveiller là, en ce mois d'octobre, de faire un peu la poussière. Et l'idée, c'est de faire notamment des ateliers d'accompagnement personnel. Donc, tu viens, tu as un petit projet, tu ne sais pas trop comment prendre le bout, on peut t'accompagner. Ça, on le faisait depuis un petit moment. Mais là, on va faire aussi des ateliers thématiques. apprendre à venir souder à l'arc, apprendre à venir faire le béaba de l'électricité, apprendre à venir tailler des pierres, des choses comme ça en fonction des bonnes volontés qui viennent, donc les bénévoles, et puis peut-être des intervenants extérieurs aussi. Voilà, essayer de proposer des choses sur le partage de savoir et le faire ensemble. Nous, on fait rien à la ringarderie, on accompagne les gens à faire. Voilà, c'est ça l'idée, et c'est déjà pas mal. On a aussi, du coup, vu qu'on est, on est deux salariés mi-temps, et puis on y a 25 à peu près bénévoles qui gravitent autour du projet. Et l'idée, c'est que bah, si tu as un petit truc à, que tu as envie de porter à la ringarderie, et que tu as envie de porter toi, et que ça convient au groupe, c'est possible. Donc là, il y a, y a des jardins aussi qui sont en train de se faire. Il y a un pôle numérique qui est aussi en train de prendre ses marques en bas.
0: Vous vous diversifiez un petit peu, c'est ça ?
3: Oui, c'est l'idée. On a appelé ça un tiers-lieu, c'est ça en fait. C'est un peu un grand fourre-tout où en fait, si tu as du temps, principalement, c'est une denrée assez rare, et de l'énergie et envie de faire collectif, bah, tu peux venir faire semer ta petite graine avec nous, voir si ça marche et si la mayonnaise elle prend, il bah, y a de là, on y va.
2: Donc Autopia, le principe, donc, c'est que quelqu'un envie de devenir plus autonome dans la réparation et l'entretien de son véhicule. Donc, il vient nous voir. On demande une adhésion pour pouvoir profiter des services d'Autopia. Il y a un mécanicien qui s'appelle Simon qui va accompagner l'entretien ou la réparation du véhicule tout au long du chantier. Alors, c'est des voitures. C'est aussi, on a un pont à l'extérieur qui nous permet de monter le véhicule à l'hauteur qu'on veut. Donc, ça peut être un camping-car, ça peut être une camionnette. Voilà, il n'y a pas de limite de hauteur. C'est juste la météo qui fait qu'on va pouvoir travailler ou pas. Et oui, il y a également la moto. Et les personnes qui ont une moto, qui veulent entretenir eux-mêmes leur moto, peuvent venir avec, pareil, des conseils du mécanicien, de Simon.
0: Donc là, vous prêtez des outils ?
2: Alors, on a beaucoup d'outils et des outils spécifiques parce que certaines marques ont besoin d'outils spécifiques pour des réparations.
0: Ouais, qu'il faut acheter, sinon on ne peut rien démonter, en fait.
2: Donc, en fait, plutôt que d'acheter, vous pouvez venir à Autopia et utiliser nos outils. Une fois par mois, on organise un atelier qu'on appelle « Démystification de la mécanique ». Qui a lieu un mardi ou un mercredi, qui dure 4 heures, qui est fait par Simon, notre mécanicien, qui est quelqu'un de très pédagogue, et qui va expliquer le fonctionnement d'un véhicule en partant de l'ouverture du capot jusqu'au fonctionnement de l'embrayage, des pistons, des freins. Voilà, donc c'est souvent les personnes qui viennent assister avec leurs questions qui vont orienter l'atelier. Mais il essaye de passer un peu par toutes les parties du véhicule.
0: Maintenant, une question toute simple. Combien de personnes font tourner vos structures ?
1: Alors, au Recyclard, on est environ 7 salariés à mi-temps. Mmh. Et on a une dizaine de bénévoles qui sont très, très actifs, mmh. Je pourrais dire quotidiennement à la recyclerie.
0: Ok, ils viennent presque tous les jours.
1: Oui, toutes les semaines en tout cas. Ouais, c'est régulier quoi.
0: C'est des mordus donc.
1: C'est des mordus, exactement. Et après, on a des bénévoles qui viennent sur des opérations un petit peu plus spécifiques, du tri de jouets, du tri saisonnier quand on va changer de saison et aller trier les boules de Noël quand c'est le moment. Donc, on peut aussi nous aider de cette manière-là à la recyclerie.
0: Et combien êtes-vous ?
3: Eh ben nous, j'en ai parlé tout à l'heure, on est deux mi-temps, un pôle à peu près de 25 bénévoles, plus ou moins actifs effectivement, en fonction des choix de chacun et de chacune. Et puis on a aussi 7 ou 8, je ne sais plus trop, collégiens, collégiales, qui eux prennent la responsabilité de tout ce qui se passe à l'asso, donc qui sont bénévoles. Il y a du monde, et l'idée c'est que ça puisse s'ouvrir et il y a encore de la place.
2: À Autopia, on est aussi environ 25 personnes bénévoles, et pour faire tourner au quotidien l'association, on a une salariée qui est à l'accueil, qui est là tous les jours, et des bénévoles également, parce qu'il y a quand même pas mal de boulot pour ce qui est de répondre au téléphone, faire les factures, commander les pièces. Donc on est, il y a toujours deux personnes à l'accueil, Simon le mécanicien qui est là tous les jours également, et des bénévoles également dans l'atelier qui peuvent donner un coup de main pour une réparation difficile ou quelqu'un qui hésite un peu à démarrer la réparation. Voilà,
1: Je vais rajouter qu'effectivement, comme à la ringarderie, nous avons des bénévoles qui font partie de la collégiale, parce que ce n'est pas forcément un type d'organisation qui est connu, la collégiale. Donc c'est une organisation horizontale. pour se partager donc les responsabilités d'un employeur un peu plus classiquement. Et donc nous, on a effectivement une équipe de bénévoles collégiens et collégiennes. Et j'invite aussi les personnes qui sont intéressées à se rapprocher de nous, parce qu'on a toujours besoin de monde pour nous rejoindre. Des personnes qui ont des qualités très différentes, des comptables, comme des passionnés de réemploi, de sensibilisation. Enfin, c'est assez large, donc n'hésitez pas.
3: Ouais, viendez.
0: Alors justement, avant qu'ils viennent, comme tu dis, comment ils font pour vous contacter ?
1: Eh ben, on peut nous contacter par téléphone. Le mieux aussi, c'est de venir nous voir physiquement. Donc, on est à Uzère, 325 route d'Alès.
0: Et un numéro de téléphone, peut-être ?
1: 04 26 62 28 28.
3: Okay. Alors nous, on peut venir nous voir aussi. Donc 16 rue de Coulouvray à Aubenas, c'est en bas du quartier des Oliviers, la rue de la pharmacie, on va dire. Mmh. Alors je cherche frénétiquement le numéro de téléphone. Sinon, on peut nous suivre aussi sur laringarderie.fr. On a un blog qu'on essaye de mettre à jour. On n'est pas toujours fortiche. D'ailleurs, s'il y a quelqu'un qui est fort en communication externe et qui a du temps... Il est bienvenu, je dis en passant, des bouteilles à la mer. Et du coup, le Facebook, la ringarderie, et je cherche le téléphone, mais je vais laisser Marc prendre le relais et je reviens.
2: Donc, Autopia, donc, on est situé également à Uzère, comme les recyclats. On est sous le magasin Proxy, 45 impasse de la Faïs. Le téléphone, c'est le 09 50 96 34 80. Et l'adresse mail, c'est autopia.atelier.solidaire@gmail.com. Et on est ouvert le jeudi, le vendredi et le samedi de 9h à 13h et de 14h à 18h.
0: Et donc le numéro de téléphone qu'on cherchait et qu'on a retrouvé.
3: Oui, ding ! Alors c'est le 07 88 48 16 46 pour la ringarderie. Et nous, on est ouvert du mardi au samedi de 10h à 17h sans interruption le midi. Merci.
0: Et au niveau des horaires et des jours ?
1: Les horaires des recyclards, c'est donc du mardi au vendredi de 9h à 13h et de 14h à 17h. Et le samedi, une petite heure supplémentaire, c'est 10h, 13h et 14h, 18h.
0: Et avant de passer au projet, on voulait signaler aux auditeurs qu'il y avait aussi trois autres structures du collectif qui ne sont pas présentes aujourd'hui. Il y a donc les bicyclards, les hors-clous et pignons libres. Voilà, ce sont vos acolytes qui participent à ce projet.
3: Les acolytes organisateurs, oui. Ouais. Organisateurs, organisatrices.
2: Okay. Donc, moi, je veux bien donner quelques infos sur Pignon Libre, qui est au Vence. Donc, leur objectif, c'est de devenir autonome dans l'entretien de son biclou. Ils sont ouverts deux soirs par semaine, mercredi et jeudi, de 17h à 20h. Ils sont situés 205 avenue Charles de Gaulle, au Vence. Et ça se trouve après la poste en direction de Villefort. Et donc des bénévoles tiennent des permanences d'autoréparation où chacun peut venir avec son vélo ou pour apprendre à réparer son vélo. Ils ont des outils sur place, des pièces de vélo neuves ou d'occasion. On peut aussi transformer son vélo pour en faire un vélo assistance électrique, voilà, c'est ça. Ils ont des plans pour pouvoir monter un moteur sur un vélo pour pas trop cher. Et ils tiennent à préciser que le vélo est une machine incroyable qui s'use et qu'il est important d'entretenir pour rouler sereinement en sécurité. Et donc Pignon Libre favorise cet entretien à prix solidaire.
0: Donc ok, si on a un vélo, on peut le faire réparer, on peut aussi le faire entretenir, ou alors à la rigueur le faire transformer en électrique.
3: Et si on pousse un peu, on peut même potentiellement venir à la ringarderie ou chez Flo pour faire sa propre batterie à partir de batteries usagées pour pouvoir alimenter son moteur électrique, voilà. Si on a un peu de temps.
0: Il faut donc faire un petit peu le tour, quoi. Du coup, on peut avoir plein de pièces dans vos différentes structures. Est-ce que vous voulez dire un petit mot sur les deux autres ?
1: Donc, Bicyclard, c'est aussi un atelier donc cycle et trottinette qui se situe à Vauguet. Donc c'est aussi donc dans un peu plus loin, mais c'est à peu près les mêmes objectifs que Pignon Libre. Donc on vient pour faire réparer. Donc on peut venir sans avoir le temps, etc. Et on laisse faire les réparations donc à deux salariés. Mais aussi on peut apprendre à réparer parce qu'il y a des ateliers d'auto-réparation. Donc où les deux salariés vous accompagnent super bien dans les étapes pour à la fois réparer mais aussi savoir entretenir son vélo, parce que c'est très important, et donc c'est des associations qui favorisent et qui encouragent la mobilité douce. Bicyclar est situé à côté de la voie verte, donc c'est idéal pour ça. Et Orclou, c'est une ressourcerie qui se situe au Vence, mais qui est en transition vers Chambonas. Donc, c'est un tiers-lieu du réemploi et donc qui a une activité aussi de valorisation d'objets. On peut leur apporter des objets.
0: Alors, maintenant qu'on a fait le point sur les structures qui participent, on va parler du projet du Répartour et de ses journées. Pour commencer, quel est le concept ? Comment est née l'idée et quelles sont les dates précises ?
1: Alors, les journées, les JNR, donc c'est les Journées Nationales de la Réparation. C'est un événement qui est organisé par deux associations qui sont MEC.org et HALT à l'obsolescence programmée. Donc, c'est national. C'est un événement national. Nous, on a eu l'idée il y a 2 ans en recevant un mail pour de la sensibilisation justement à la réparation. Et c'était un mail qui invitait des structures à organiser des événements partout en France. Et donc, il y a 2 ans, on a eu envie de faire quelque chose en Ardèche parce qu'on se connaissait entre structures. Et on s'est invité d'abord au Recyclar, puis l'année dernière à la Ringarderie, et cette année on a un peu vu plus gros pour organiser sur plusieurs jours, puisque jusque là on avait fait soit une demi-journée puis une journée, et là on avait envie de valoriser sur plusieurs journées. Donc nous on a même un petit peu élargi les dates, puisque normalement c'est du 15 au 18 je crois au niveau national, et nous on a même ouvert au 14 parce que ça nous arrangeait dans les programmations des associations et acteurs du territoire.
3: Pour ajouter, pour commenter, c'est surtout, je pense, une envie déjà de trouver un prétexte pour faire des trucs ensemble, entre associations qui ont les mêmes fibres et qui ont les mêmes valeurs sur ce territoire. On a un peu la chance d'avoir un territoire rempli d'associations qui œuvrent sur ces sujets, on va dire. Donc on a l'habitude de se côtoyer comme ça, souvent au coup de vent, entre deux portes, parce que un peu la tête dans le guidon, même si on n'est pas tous sur les vélos. Et là, c'est l'occasion, en fait, vraiment, moi personnellement, de passer un petit peu de temps, de lever un peu la tête et de faire un truc chouette ensemble, et de prendre une journée de plaisir, quoi. Donc, il y a beaucoup d'humains derrière tout ça. Il y a aussi un petit peu de promotion des valeurs de réemploi, de réparation, de prix libre, d'inclusion. Et voilà, il y a la cantine pop aussi qui va nous faire le repas qui est du dimanche, mais on va y venir. Enfin voilà, ça brasse et c'est chouette, voilà, pour ma part.
2: Oui, pour moi aussi, le plaisir, il est de rencontrer les personnes qui font vivre les autres associations. Et le thème du prix libre aussi est un thème qui me tient à cœur. Sortir un peu de l'économie capitaliste et ces obligations qu'on se met à vouloir renouveler du matériel sans se poser la question du prix ou en payant juste ce qu'on voit devant nous. Donc là, ça pousse à la réflexion de savoir combien j'ai envie de mettre pour tel ou tel objet ou tel service que j'ai envie de demander.
0: Alors, c'est peut-être pas combien j'ai envie de mettre, mais combien je peux aussi mettre, parce que en ces temps difficiles, ouais, tout le monde n'a pas forcément beaucoup d'argent.
2: Voilà, ça fait partie du prix libre, de pouvoir mettre à la portée tout le monde, qu'il n'y ait pas de complexe à se dire « mais moi, je ne peux pas me l'offrir ». Non, là, il n'est pas question de ça.
3: Ouais. Même si l'argent reste, comme beaucoup de choses, comme le temps, une gestion de priorité. Il y a des choses qu'on se dit, on paye, on ne cherche même pas à comprendre. Et on le voit en le pratiquant au jour le jour, le prix libre. Il y a des choses où, quand on ouvre la porte, les gens vont, entre guillemets, dire « ah bah du coup, je peux gratter là ». Bah ouais, mais regarde, Donc ça permet des discussions, en fait, et c'est ça qui est chouette. Ça permet de toucher l'humain, et voilà.
0: C'est le principe de rencontre.
3: Oui, je crois que, en tous les cas, pour ma part, c'est ce que j'aime beaucoup. C'est ce que j'aime beaucoup dans le milieu associatif, ouais.
1: Et c'est aussi l'occasion, on est tous et toutes des associations ou des acteurs du territoire qui travaillons avec beaucoup d'objets autour de nous. C'est aussi rendre aussi, personnellement, un hommage aux objets, qu'on les regarde, qu'on y prenne du temps. Parce qu'en tant que recyclerie, nous, on en a énormément. Donc nous, on les valorise, mais c'est aussi comment les valoriser, c'est aussi les regarder, en prendre soin, les ouvrir, les découvrir. Et on est tous et toutes des assos qui sont curieuses de ça et de le faire ensemble, de partager nos connaissances. Je pense que c'est parfois des valeurs qu'on associe à peut-être des générations précédentes qui se transmettaient des savoirs, etc. Et nous, on a envie de continuer ça, de parler de comment on répare sa voiture, son vélo, du mobilier, de l'électroménager. Et c'est comme ça qu'on fait du lien aussi entre nous. On a des thématiques assez diverses et variées. Et c'est ça qui nous rejoint aussi. C'est l'objet, en fait. C'est le soin des objets. Quel soin on apporte à ce qui nous entoure, de précieux ou de plus banal.
0: Et comment on fait durer la vie d'une machine à laver, d'un vélo ou tout ce qu'on veut, alors qu'elle est en panne et qu'on se dit qu'on est peut-être obligé de la balancer ? Eh bien non. Bon, c'est vrai que tout n'est pas réparable, mais on peut quand même y réfléchir et savoir si c'est irrémédiable ou pas. Alors dans votre programme, j'ai vu qu'il y avait plein d'ateliers un peu partout avec plein de thématiques. Est-ce que vous pouvez nous en dire plus ?
3: Moi, si je peux me permettre, c'est une déambulation, j'ai envie de dire. Hein. C'est une déambulation, je dirais, d'Evance à Vaisseau, hein, donc Sud-Ardèche. Et il y a plein de petits ateliers qui durent, allez, on va dire, entre deux heures et un après-midi ou une matinée. Certains avec rendez-vous, d'autres non. Où on peut venir commencer à regarder comment une voiture fonctionne, venir faire réparer son grille-pain, on va dire, si je suis un peu caricatural.
0: Et c'est important le grille-pain, surtout le matin.
3: Ouais, c'est important le matin, sinon on est furax. Hein. Découvrir aussi l'impression 3D, ça c'est un truc qu'on propose à la ringarderie, pourquoi pas. L'impression 3D, ce qui est intéressant, c'est qu'on peut réparer un peu plus, de plus en plus, grâce à ça. Et on voit que les fabricants se dédouanent un peu d'avoir des pièces détachées à disponibilité parce qu'ils donnent les plans. Donc maintenant, avec des impressions 3D et le bon matériau, parce que ça n'a pas l'air simple, hein, moi j'y connais rien, on arrive à réparer d'autres machines. Donc voilà. Et puis, y a du textile.
1: Il y a plein de thématiques en fait. Il y a bijoux, voilà. Il y a mobilier, donc il y a des artisanes. Cette année, c'est des artisanes qui aussi font découvrir, c'est plutôt des portes ouvertes parce que c'est des temps qui sont un peu courts pour parfois, je pense à la bijoutière, c'est parfois un peu court pour mettre les mains dedans, si je peux me permettre. Et du coup, là, c'est regarder comment une personne travaille. Ça peut aussi faire découvrir des vocations. Là, donc, du coup, il y a une ébéniste, une bijoutière. Nous, on est dans une recyclerie, on est des valoristes. Donc, c'est aussi découvrir des métiers, donc
3: des lieux, des
1: métiers. Et donc, il y a vraiment plusieurs thématiques. Il y a des thématiques autour de la couture, donc de la mobilité avec voiture, vélo, ordinateur aussi.
3: Ordinateur, oui. Comment libérer son PC, hein, partir vers des logiciels libres et gratuits et tout à fait performants.
0: Et quand vous remplacez le système d'exploitation Windows, c'est par quoi ? Quel système ?
3: En fait, moi, je suis très... c'est ça qui est génial avec les collectifs, c'est qu'on est plusieurs. Donc, moi, je suis un peu puriste. Je n'utilise plus de Windows ou de logiciels privateurs pour les puristes, donc ni de système Apple depuis maintenant presque une vingtaine d'années. Moi, j'installe du Linux. Mais si on a peur de faire, je dirais, le petit saut, maintenant, parce que c'est vraiment un petit saut, c'est des histoires d'habitude. Et il y a quand même des gens qui sont en capacité de vous aider sur des logiciels comme ça. C'est un peu le devenir du pôle numérique qu'on est en train de monter avec Ghislain. Coucou Ghislain, à la ringarderie. L'idée, c'est que souvent, il y a des choses qui nous permettent d'avoir du confort et d'avoir du service qu'on connaît pas. Et c'est juste découvrir des possibilités qui sont potentiellement plus abordables qu'on peut comprendre si on a envie, parce que c'est forcément un peu d'investissement, qui sont tout à fait performantes en fait. Que là, je parle au niveau des ordi, mais ça peut être au niveau du chauffage avec les poêles roquettes, ça peut être, enfin, le bricolage, ça ouvre une capacité de se mettre un petit peu de confort assez folle. Le vélo, par exemple, l'électrification du vélo, si on sait faire soi-même, on sait comment ça marche, on sait réparer. Enfin, ça me semble d'une évidence crasse, moi, mais je suis dedans depuis maintenant un peu trop longtemps, je pense.
0: Et maintenant, en 2026, en informatique, il y a plein de distributions Linux comme Zorin qui clonent l'apparence d'un Mac ou d'un Windows. Ce qui veut dire qu'on n'est pas perdu, qu'on garde ses habitudes. Le doute pour les gens, en général, c'est d'avoir les mêmes logiciels qu'avant. Et il y en a plein, il y a plein de logiciels qui existent sur les différents systèmes, ou des équivalents, en fait. On installe la distribution, c'est gratuit, ça fonctionne très bien, et en plus, sur des machines pas très puissantes, ou un peu vieilles, qu'on aurait mis à la casse, et qui ont besoin de beaucoup moins de puissance.
3: C'est des histoires d'habitude, voilà. Effectivement. Exactement, ça permet d'utiliser des machines qui sont destinées à la poubelle aussi. Donc on est encore à fond dans le thème. Nous, à l'association, tous nos ordinateurs sont des vieilles machines que un marchand d'ordinateurs du coin nous a données parce qu'il les a remplacées chez un client à lui. Donc ça nous a permis de nous équiper informatiquement. Et si vous venez, vous verrez, c'est super performant, pour 0 euros, juste encore une fois, en récup. Notre bannière à la ringarderie, c'est récup, entraide, créa. C'est vraiment ça, c'est récupérer. Entraide, bah, c'est faire ensemble, mais aussi voir ce qu'on peut faire avec les choses qu'on récup à plusieurs, parce que tout seul, on n'y arrive pas toujours. Mmh. Et créa, bah, c'est être créatif sur qu'est-ce qu'on peut faire avec les objets, mais aussi être créatif, comment on fait pour que, ensemble, tous avec nos petites complémentarités, mais qui des fois frottent, on puisse avancer ensemble.
2: J'ai remarqué un atelier qui me fait un peu sourire, qui est Auvence, qui est organisé par Horclou et Pignon Libre sur le marché samedi 17 octobre de 8h à 13h. Ça s'appelle Chimère et Peluche. Le sujet, c'est amener vos peluches éborgnées, nous lui implanterons un troisième œil, nous proposerons un manteau de peluche pour vos soirées déguisées, nous lui fabriquerons une culotte, amener et créer la peluche de vos rêves ou de vos cauchemars. Donc, j'aime bien ce thème, j'espère que ça va inspirer d'autres personnes.
0: Donc c'est ludique, c'est pour les enfants, mais pas que.
2: Voilà, ouais. Et c'est sur le marché Auvence, samedi 17 octobre.
0: Dans l'interview, vous avez dit que c'était à prix libre. Mais est-ce qu'il faut s'inscrire à l'avance? Est-ce qu'on peut venir comme ça dans les ateliers?
1: Alors du coup, il y a certains ateliers, effectivement, il faut s'inscrire parce que la capacité d'accueil, elle est quand même limitée. Puis d'accompagnement aussi, pour un accompagnement correct, c'est mieux d'être... Alors en général, c'est entre 4 et 5, ça dépend des ateliers. Il ne faut pas hésiter à venir sur nos réseaux sociaux ou nos sites, si vous n'avez pas les réseaux sociaux, où on précise, et trouver aussi dans chacune de nos structures, on a des dépliants avec le programme, et on a mis spécifiquement quels ateliers pour quels ateliers on devait s'inscrire ou non. Globalement, les Repair Café, c'est quand même mieux de prévenir. On a aussi donc les artisanes à Aubenas, où là c'est assez réduit aussi, c'est même sur rendez-vous pour la bijoutière. Il y a la démystification qui est sur inscription, l'initiation soudure, c'est à Autopia. Donc ne pas hésiter à appeler les structures directement et pour s'inscrire.
0: Et pour ceux qui sont curieux et qui aimeraient avoir le programme complet, où est-ce qu'on peut le trouver?
3: Alors, je pense sur nos réseaux sociaux et puis sinon sur le blog de la ringarderie, laringarderie.fr. Et vous allez dans le blog, et c'est le dernier, je ne sais plus comment j'ai appelé ça, c'est JNR Oyer, je crois, mais vous le trouverez.
1: Oui, et sur le site des Recyclards également, oui. il y a le programme.
0: Et c'est en page d'accueil?
1: Oui.
0: Comme ça, c'est plus facile, on n'a pas besoin de farfouiller dans les menus sur le site, c'est accessible plus facilement et instantanément du coup.
2: Et vous avez sur le site de la ringarderie le dépliant, s'il y en a qui ont peut-être eu déjà la chance de l'avoir en main. Vous avez tout le dépliant avec les horaires, les numéros de téléphone, les adresses mail pour contacter toutes les associations pour ces ateliers.
3: On peut te donner peut-être le lien pour mettre sur ton site internet. InfoRC, il y a un site internet, non?
0: Alors moi, ce que je peux faire, c'est le rajouter dans le texte lié au podcast. Comme ça, les gens pourront cliquer dessus et accéder au programme.
1: Et donc on tient aussi à remercier, on est 6 assos à organiser cet événement, mais donc il y a des assos qui nous ont rejoints pour faire des ateliers. Donc il y a le vaisseau mère, et j'ai parlé des artisanes aussi qui sont à Aubenas, et aussi on a du soutien du syndicat de déchetterie Sictoba qui nous a donc aidé à financer la com, et c'est important de le souligner parce qu'on n'a pas beaucoup de moyens et de moins en moins dans les associations, donc c'est des formes de soutien qui sont importante. Et il y a également donc la mairie d'Uzer qui nous permet d'organiser l'événement du dimanche sur l'aire de loisirs à Uzer et de mettre à disposition du mobilier, enfin tout ce qu'il faut pour organiser un événement. Donc un grand merci à eux et elles.
3: Merci.
0: Est-ce que vous aimeriez rajouter quelque chose sur le répartout?
1: Donc moi je trouve que ce qui me plaît beaucoup dans cette proposition qu'on fait, c'est des ateliers où on va démystifier, je trouve que le mot est vraiment important, tout le monde est capable et du coup ça donne du pouvoir, je vais le dire en français, c'est parce qu'on entend beaucoup empowerment. Et je pense que donner du pouvoir, ça fait un peu peur, mais ça nous redonne du pouvoir à tous et toutes. Moi, je l'ai vécu à Autopia et je me suis sentie très, très, très bien en sortant d'Autopia parce que ça fait du bien de faire soi-même, de faire avec les autres. Et pour moi, c'est vraiment la qualité de tous ces ateliers-là. C'est de savoir qu'il y a vraiment beaucoup de domaines où on peut faire, où on peut aider à faire. Donc moi, c'est vraiment cet objectif-là que je soulignerais pour ma part dans les JNR.
6: Et de découvrir qu'on est capable.
1: Oui.
2: Oui, à partir du moment où tu as deux mains, je pense que tu es capable de faire beaucoup de choses.
3: Et pour finir en beauté, sous le soleil éclatant de ce mois d'octobre ardéchois, donc à côté de la rivière, en bas d'Autopia, sur les maps en ligne, ça s'appelle...
1: Aire de loisirs.
3: Merci, l'aire de loisirs, si vous ne trouvez pas. Et donc on se rejoint à partir de 10h, il y aura des stands variés et nombreux, notamment, donc là c'est pareil, je vous regarde, vélo, jeux en bois, jeux en carton, il y aura possibilité de construire des choses avec des petits pastilles en carton, il y aura une démo justement en impression 3D de comment on fabrique ces petites pastilles qui nous permettent de construire des choses en carton.
2: On pourra rénover ses phares.
3: Super.
1: Il y aura aussi un stand de démonstration de réparation à base de papier mâché.
3: Oui,
1: qu'on a très hâte de découvrir nous-mêmes aussi.
3: Un Repair Café où vous pouvez venir du coup là sans rendez-vous. S'il y a un peu d'attente, et ben vous mangerez soit des chouchous ou des frites. On ne sait pas trop encore, mais ça sera cuit aux roquettes. Ça sera sûr. Donc aux roquettes, ça sera au feu de bois. Voilà,
2: la cantine populaire qui vient et qui va proposer un repas à prix libre.
3: Le midi, exactement. Il y aura un concert suite au repas, un concert digestif. Et oui, c'est une première à partir de 14h, un truc comme ça. Et ça sera les Brittles, on vous en dit pas plus.
1: On peut en dire plus parce que c'est donc un... Ah oui, c'est parce que c'est particulièrement dans le thème, c'est un orchestre bricolé, donc avec des musiciens, récupérateurs, constructeurs, enthousiastes. Tout à fait. Et c'est donc des instruments construits à partir d'objets récupérés et recyclés. Si là, on n'est pas dans le thème...
3: Fouettez-nous.
1: Fouettez-nous. Et donc funk, techno, rumba, je pense que ça va bien digérer.
3: Est-ce qu'on a oublié
2: du monde ? Vous allez pouvoir aussi boire.
3: Ah oui.
2: Donc il y aura une buvette.
3: Sans alcool, du coup vous pourrez boire sans modération. Mais
2: voilà.
3: Puis je crois qu'on a fait le tour. On avait un joli plan, mais on l'a pas amené. Donc il y aura peut-être des trucs qu'on a oubliés et des trucs spontanés.
6: Des surprises.
3: Et on aura un petit stand d'accueil, bien sûr, parce que ça nous tient à cœur, et aussi de prix libre. Donc tous les stands seront à prix libre, et donc ce jour-là, on pourra aussi discuter autour de ces notions de valeur et de prix, de temps, d'investissement et tout ça.
0: Et on redonne les dates pour nos auditeurs et nos auditrices.
3: Eh ben, c'est à partir du mercredi 14 octobre jusqu'au samedi 17, ça c'est le répartour chez les uns, chez les autres. Et le dimanche, ça sera le 18 octobre à partir de 10h jusqu'à 17h, 18h on a dit. Et là, ça sera en bas d'Autopia à l'aire de jeu d'Uzer.
0: Une journée festive pour la réparation.
3: Exactement. Merci.
2: Merci.
0: Je vous remercie tous les trois, les Recyclards, Autopia et la Ringarderie. On pense aussi aux trois qui ne sont pas là, mais qui sont là par la pensée.
1: Merci à eux.
0: J'espère que vous aurez plein de monde. Et bon répartour.
6: Merci à vous.
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2: Buenos días a todos. Esta es una entrevista que se realizó en agosto 2026 para el programa francés La Actualidad de los Olvidados. Hoy hemos encontrado a Cindy Quevedo, presidenta del Consejo Nacional del Pueblo Colla, quien es parte de la defensa del Salar de Maricunga, amenazado por la extracción de litio. Buenos días, Cindy.
3: Hola.
2: Para empezar, ¿nos puede contar un poco de tu pueblo y de su territorio?
3: Sí, por supuesto. El pueblo Colla habita en la región de Atacama.
4: Le peuple Colla habite la région d'Atacama, dans la cordillère des Andes. Historiquement, nous sommes des nomades. Nous transhumons de manière saisonnière entre les montagnes des Andes et le désert d'Atacama, qui est la région la plus aride au monde.
3: En el desierto más árido del mundo que el desierto Atacama. Nuestro pueblo viene de una migración.
4: À l'origine, nous sommes de racines aymara. Nous venons des rives du lac Titicaca et nous sommes arrivés ici après une longue migration et aujourd'hui nous sommes dans quatre pays. Il y a des Colla au Chili, en Bolivie, en Argentine et au Pérou. Au Chili, nous sommes très liés à la cordillère et bien sûr à tous les salars et les lacs d'altitude, à leur faune, à leur flore et à tout ce qui vit ici et qui nous permet, nous, de vivre dans cette zone si difficile qu'est le désert d'Atacama.
2: Quelle est son organisation territoriale?
3: Acá la verdad es que nosotros al habitar la cordillera.
4: Ici dans la cordillère, nous sommes organisés en ailus, qui sont comme des clans familiaux. Nous n'habitons pas tous ensemble dans des villages, mais plutôt dans des communautés familiales disséminées dans la cordillère, car les Colla ont toujours beaucoup bougé en fonction des pâturages.
3: El Colla siempre se ha movido en busca de pastos. Entonces, cuando hace mucho calor en verano, seca todo el pasto por.
4: L'été, les pâturages de la cordillère inférieure s'assèchent. Aussi, il nous faut monter en altitude pour que les bêtes puissent paître. Et à l'hiver, lorsque le froid arrive, les familles descendent dans la petite cordillère qui est plus tempérée.
3: Sitios más templados en la precordillera. Ahora, actualmente, ha habido un cambio en la forma de vida debido a la tecnología.
4: Actuellement, les choses changent dans notre mode de vie. Grâce à la technologie, les familles n'ont plus à se déplacer autant. Avant, on cultivait la terre sur une saison. On récoltait et on s'en allait. Mais désormais, il y a des cultures longues, il y a des granges, des étables pour les animaux. Il y a du chauffage et du foin pour l'hiver, donc les familles et les ailus sont désormais sédentarisées. Et ce qu'il reste, ce sont des bergers qui font des transhumances pendant l'été. C'est un changement majeur qui est survenu récemment pour notre peuple.
3: Últimos transhumantes que van quedando, que son, es como un pastoreo transhumante. Ahora ha sido ese el cambio más sustancial que ha tenido nuestro pueblo.

0: Siempre
1: Cordillera.
0: nos preguntan por qué los salares y las lagunas en la alta cordillera son sagradas para
1: Il y a des gens qui nous demandent, mais pourquoi le salar est sacré pour vous? Et moi je leur réponds, imaginez-vous en train de traverser un désert aride, très difficile. Et là, tu rencontres un espace où il y a de l'eau, où il y a du sel, où il y a des corridors écologiques qui permettent la vie et regorgent d'animaux qui peuvent être chassés.
0: La sal para nosotros nos ha permitido vivir y, por ejemplo, conservar las carnes,
1: Le sel, il nous permet de conserver la viande, de sécher le cuir, de saler le fromage, de donner du sel aux animaux, ce qui est très nutritif pour eux.
0: también es medicina para nosotros. O sea, la sal es vida.
1: Et c'est aussi une médecine.
0: Mucha
1: Le sel,
0: medicina
1: c'est la vie.
0: por
1: Nous
0: la
1: avons beaucoup
0: sal
1: de médecine
0: vale.
1: avec le sel, y compris la médecine spirituelle.
0: Incluso una medicina que es espiritual
1: Je ne sais pas
0: para
1: si tu vas pouvoir
0: nosotros lo
1: traduire ça,
0: es,
1: mais
0: por
1: c'est comme un
0: ejemplo.
1: nettoyage.
0: Toda la
1: Nous sortons le
0: limpieza
1: mal et les mauvaises énergies avec
0: espiritual
1: le sel. C'est le
0: bajo
1: travail que
0: meditación
1: font nos
0: ver
1: autorités
0: cómo
1: ancestrales, qui
0: sacar el
1: s'appellent les
0: mal, que son
1: yatiris.
0: malas energías,
1: Toutes les
0: todas
1: médecines que
0: esas
1: font les
0: energías
1: yatiris,
0: que hacen
1: c'est avec le
0: nuestros
1: sel. Donc
0: yatiris
1: c'est un bien
0: y que son nuestras
1: fondamental pour les
0: comidas
1: indigènes, pour
0: ancestrales,
1: l'alimentation, pour
0: se
1: la
0: hace
1: culture, pour
0: constante
1: la
0: como parte
1: santé
0: culinario,
1: physique
0: como
1: et la
0: parte
1: santé
0: de
1: psychique.
0: cultura, pero también es una parte súper necesaria para la salud. Salud espiritual y salud física. Entonces,
1: Donc nous
0: a los
1: sommes très liés au salar, émotionnellement
0: emocionalmente
1: et corporellement.
0: y corporalmente. Se celebran las ceremonias más importantes ahí también,
1: Et puis nous
0: en
1: célébrons les
0: esos lugares
1: cérémonies les
0: y en
1: plus
0: esas áreas
1: importantes
0: de
1: de
0: la
1: l'année
0: cultura,
1: dans les salars et autour des lacs.
0: porque son los dadores de
1: Sans ces
0: vida.
1: espaces naturels, nous ne
0: Sin ellos,
1: pourrions pas
0: nosotros
1: être là.
0: podríamos
1: Nos
0: no
1: ancêtres,
0: estar
1: il y a 1000 ans de
0: aquí,
1: cela,
0: nuestros
1: n'auraient jamais
0: antepasados.
1: survécu.
0: Hace
1: Et pour
0: miles
1: cette
0: de años
1: raison, nos
0: tuvimos
1: cérémonies les plus
0: el
1: sacrées, les offrandes
0: privilegio
1: que
0: de
1: l'on fait,
0: hacerlo.
1: elles se déroulent là-haut.
0: Entonces, nuestras ofrendas y nuestras ceremonias más sagradas son en ese lugar.
1: Nous avons un
0: Durante
1: lien
0: años
1: vivace,
0: transcurrimos
1: spirituel et
0: hacia esos
1: bioculturel très
0: lugares
1: profond avec
0: y
1: ces
0: es así
1: endroits-là. Et
0: como
1: chaque année,
0: nos
1: nous
0: hemos
1: y transhumons
0: conectado
1: régulièrement.
0: bioculturalmente, pero también con una vinculación viva espiritual en esos espacios.
2: Y en Chile, más y más salares son amenazados. ¿Cómo se desarrolló esa situación en el salar de Maricunga?
0: Bueno, esa preocupación nosotros la veíamos lejana acá en la región de Atacama, pero la teníamos
1: Alors cette
0: latente
1: préoccupation, nous la vivions de
0: porque
1: manière
0: parte
1: assez
0: de la
1: lointaine, mais
0: montaña
1: elle
0: hace
1: était néanmoins
0: mucho
1: présente
0: tiempo
1: parce que
0: tenía
1: nos frères
0: extracción de
1: Licantantayas
0: lithium
1: ont
0: en esa
1: déjà subi il y a
0: región
1: longtemps
0: y
1: l'extraction du lithium
0: veíamos
1: dans le
0: las
1: salar
0: consecuencias
1: d'Atacama. Nous pouvions donc voir
0: cuando
1: les
0: veíamos cómo
1: conséquences un
0: se
1: peu à
0: ubica.
1: distance.
0: Y cuando el expresidente Boric lanza la
1: Et
0: Estrategia
1: puis
0: Nacional
1: lorsque
0: del
1: l'ancien
0: Lithium,
1: président du Chili, Gabriel Boric, lance la
0: la
1: stratégie
0: primera vez que
1: nationale du
0: nos
1: lithium,
0: seguimos
1: on a
0: enterando
1: senti la peur
0: y
1: pour la première
0: luego
1: fois.
0: se hizo una
1: Très vite,
0: investigación
1: il y a eu une investigation sur
0: analizando
1: l'ensemble des
0: todos los
1: salars. Et
0: salares.
1: lorsque la nouvelle tombe que
0: Cuando
1: celui de
0: vemos la
1: Maricunga est
0: noticia
1: le
0: que el salar
1: second
0: de
1: le plus
0: Maricunga
1: concentré en
0: es
1: lithium de
0: uno
1: tout le
0: con
1: Chili,
0: mayor
1: là on se
0: concentración de
1: dit,
0: litio,
1: on est mal, on est très mal.
0: se nos viene mal, mal. Y después de eso,
1: Et
0: todo
1: après ça, c'est de
0: fue
1: plus en plus complexe.
0: más cuesta arriba.
1: D'abord, on est convoqué par le président de la
0: Nos hemos
1: République à une
0: llamado
1: réunion
0: como
1: à San
0: Estado
1: Pedro de
0: por el
1: Atacama,
0: presidente de
1: où
0: la
1: il s'engage à ce
0: República
1: qu'on
0: a una
1: participe au processus
0: reunión
1: de décision.
0: que se hizo en San Pedro de Atacama, donde
1: Il
0: él
1: nous dit
0: se
1: qu'ils vont tout nous expliquer
0: comprometió
1: en
0: a
1: détail,
0: que
1: qu'un certain pourcentage de salars vont être préservés, qu'il ne faut pas qu'on s'inquiète, qu'ils vont répondre à toutes nos préoccupations.
0: que no nos preocupáramos,
1: C'est la première et la
0: todas
1: dernière
0: nuestras
1: fois
0: dudas
1: qu'on nous a
0: fueron
1: autorisés à être
0: resueltas.
1: présents à une consultation.
0: Y después de eso, nunca más se nos permitió estar en una consulta indígena. Es la primera vez que
1: Personnellement,
0: ocurre en
1: c'est la
0: Perú
1: première fois que je vois ça au
0: que
1: Chili.
0: se nos
1: Par la suite,
0: excluye
1: on nous a exclus délibérément
0: deliberadamente
1: de toutes les
0: de
1: consultations, et
0: formar
1: ça malgré
0: conciencia
1: toutes nos
0: conectado.
1: tentatives,
0: No
1: alors que
0: hemos
1: c'est là où ils
0: tenido
1: sont censés nous
0: forma de
1: expliquer ce qui va se passer
0: participar
1: avec notre salar.
0: en las consultas que deberían explicarnos a nosotros qué va a ocurrir con nuestro salar.
2: ¿Qué impacto tiene el Plan Nacional de Litio?
0: Bueno, cuando lanzan la Estrategia Nacional del Litio, lo que se dice es que de todos los salares que tiene Chile,
1: Quand ils lancent le
0: van
1: plan
0: a
1: national du
0: explorarlos
1: lithium,
0: y van a
1: l'objectif
0: ver
1: c'est
0: cuáles de
1: d'explorer tous les
0: ellos
1: salars du
0: tienen
1: Chili
0: potencial
1: et de
0: de ser
1: décider lesquels ont un
0: explotados y cuáles
1: potentiel
0: van a
1: d'être
0: ser
1: exploités et
0: resguardados.
1: lesquels vont être
0: Se
1: protégés.
0: exploran todos los salares y también se hace
1: Parce que si
0: un
1: quelqu'un pense qu'un
0: estudio
1: salar
0: de
1: c'est que du sel,
0: costos
1: il
0: y
1: se trompe.
0: conocidos
1: Les salars ne sont
0: ellos
1: pas des
0: hacen una
1: déserts, ils sont
0: evaluación
1: source de vie
0: previa
1: pour
0: y
1: la
0: son
1: biodiversité
0: fuentes de
1: altoandine.
0: vida
1: Et il y a
0: para
1: une
0: la
1: grande
0: biodiversidad
1: concentration d'espèces
0: también.
1: endémiques, animales et
0: Entonces,
1: végétales,
0: si la
1: c'est-à-dire
0: biodiversidad
1: qu'elles ne
0: de
1: vivent
0: esos salares
1: qu'ici, on
0: no
1: ne peut
0: es
1: pas les
0: así,
1: mettre ailleurs.
0: esas son hogares de concentración de muchos animales que solo habitan en ese espacio. No puedes trasladarlo y no puedes
1: Donc il y a
0: cambiarlo
1: aussi une
0: a otro
1: étude
0: lugar. Entonces
1: environnementale
0: ahí
1: pour déterminer
0: cuando
1: quels salars sont les plus
0: Maricunga
1: précieux pour la
0: arroja
1: biodiversité et une
0: que va a
1: recommandation est
0: permitir
1: donnée.
0: una mayor
1: Et c'est là qu'il
0: concentración
1: est
0: de
1: déclaré
0: litio
1: que
0: y puede
1: Maricunga a
0: ser
1: une
0: poner la
1: forte
0: mira del
1: concentration de
0: Estado de
1: lithium,
0: Chile para
1: donc il est
0: hacer eso
1: remarqué par l'État
0: legal.
1: chilien.
0: Pero ahí viene

0: de lo complejo, que Maricunga no solamente tiene la mayor concentración de litio, sino que
1: Seulement, c'est aussi l'un des salars qui
0: tiene la
1: regorge le
0: mayor
1: plus
0: concentración
1: d'une
0: de
1: biodiversité qui est déjà en
0: biodiversidad
1: danger.
0: en peligro. Entonces, están 50 y 50.
1: Donc là, c'est
0: Lamentablemente,
1: 50-50.
0: creo
1: Malheureusement, le
0: que el
1: gouvernement et l'État ne prennent
0: gobierno
1: pas la mesure de
0: tiene
1: ce
0: que
1: qu'est Maricunga
0: estar
1: pour la faune de la Haute Cordillère. Voilà la vérité.
0: no está tomando el peso de lo que significa Maricunga para la biodiversidad altoandina. Esa es la verdad. Cuando nosotros reclamábamos y decíamos cómo es posible que piensen en extraer el litio,
1: Après ça,
0: que es
1: on
0: una
1: leur
0: minería
1: demande
0: de
1: comment
0: agua,
1: est-ce que vous
0: es
1: pensez
0: necesario
1: extraire le lithium qui est
0: varios años
1: contenu dans l'eau
0: y
1: qui est
0: vas a
1: sous le
0: evaporar toda la
1: salar
0: agua que
1: en plein
0: tenemos
1: milieu du
0: porque es una
1: désert le plus aride du monde?
0: hidrológica que
1: Vous allez
0: nuestra
1: faire
0: tierra
1: évaporer le
0: toda
1: peu
0: la
1: d'eau qu'on a
0: cordillera
1: ici?
0: y gracias a
1: Parce que c'est
0: esas
1: tout un
0: aguas que
1: complexe
0: tenemos en la
1: hidrologique qui
0: playa
1: alimente
0: llegan
1: la région et qui
0: pocos
1: permet
0: días
1: d'avoir des lagunes
0: después
1: un peu partout dans
0: hacia
1: cette partie de la cordillère.
0: se
1: Toute
0: distribuyen por
1: cette eau qui s'amasse en
0: espacios
1: altitude
0: subterráneos,
1: s'écoule en
0: tienen
1: souterrain dans
0: unas
1: les nappes
0: cuevas que
1: phréatiques,
0: exploran
1: s'infiltre et
0: y
1: remonte.
0: se
1: Ça fait
0: forman
1: comme
0: des
1: des petits trous d'eau
0: pequeños
1: qui affleurent
0: pozos de
1: jusqu'en bas
0: agua
1: des montagnes et qui permettent la vie dans le désert,
0: de
1: tant pour les
0: animales,
1: communautés humaines que
0: insectos.
1: pour la
0: Entonces,
1: faune et la flore.
0: nosotros le decíamos cómo piensan evaporar la poca agua que tenemos. Entonces, se les ocurrió una brillante idea, según ellos, que es
1: Alors, le
0: recuperar el agua
1: gouvernement a une idée
0: a través de la
1: merveilleuse,
0: salmuera
1: d'après eux.
0: y toda esa agua
1: Récupérer
0: sin
1: l'eau,
0: sal.
1: en extraire la
0: No voy a
1: salmuera
0: decir
1: qui
0: agua
1: contient le
0: dulce, pero
1: lithium
0: es agua
1: et
0: sin sal
1: réinjecter
0: y
1: toute
0: la
1: l'eau
0: tienen
1: sans
0: que
1: sel
0: inyectar
1: dans le salar.
0: al salar.
1: Je ne vais pas dire de l'eau
0: Entonces,
1: douce, mais de
0: cuando
1: l'eau
0: ellos
1: sans sel.
0: dijeron así
1: Ils
0: como,
1: nous
0: ay,
1: disent, tout fiers,
0: tráeme
1: oh,
0: sal
1: le
0: agua,
1: problème, c'est
0: no
1: l'eau?
0: hay problema, nosotros
1: Pas
0: te
1: de
0: la
1: problème,
0: volvemos
1: on
0: a
1: va te la
0: inyectar
1: réinjecter dans le
0: al
1: salar.
0: salar
1: Et
0: por
1: attention, ils
0: sondaje.
1: vont la réinjecter via d'autres
0: Ese
1: puits de
0: es
1: forage,
0: el
1: par ces
0: objetivo
1: puits qui pénètrent dans la
0: de
1: terre en
0: esta salina.
1: fracturant la couche de sel.
0: Y volver a reinyectar el agua al salar. Ahora, si tú le preguntas a un científico qué consecuencias tiene reinyectar agua sin sal a un salar, nadie lo sabe.
1: Figure-toi que si tu demandes à la science ce qu'il va se passer en réinjectant de l'eau sans sel dans un salar, personne ne le sait, parce que ça n'a jamais été fait. On ne connaît pas les conséquences. Ils veulent nous prendre pour des cobayes, en fait, alors que la vie dans le salar dépend d'une chaîne alimentaire très fragile. Nous avons d'abord les cyanobactéries, qui sont des êtres microscopiques et extrémophiles, comme on dit, c'est-à-dire que leurs conditions de vie habituelles sont mortelles pour la plupart des autres organismes. Elles ont mis des millions d'années pour s'adapter à la salinité extrême et aux radiations solaires de cet environnement. Des millions d'années. Imagine-toi d'un jour à l'autre changer le pH de l'eau dans laquelle elles vivent. Il est facile d'imaginer ce qui pourrait se passer.
0: Entonces, imagínate de un día para otro cambiarles, no sé, el pH del agua donde habitan. Es fácil pensar qué es lo que podría ocurrir, porque si yo
1: Parce
0: hago
1: que
0: un
1: si je
0: salto
1: mets de
0: de
1: l'eau
0: sal
1: douce
0: y
1: sur un tas de
0: aplico
1: sel,
0: agua
1: ce que
0: sin
1: je peux
0: sal,
1: voir, c'est que le
0: lo
1: sel se
0: más
1: dissout. J'ai
0: básico
1: pas
0: que
1: besoin d'avoir
0: puedo
1: inventé
0: ver
1: l'eau
0: es que
1: chaude
0: la
1: pour me
0: sal
1: rendre
0: empieza a
1: compte que
0: disolver.
1: l'impact va être
0: Entonces, tengo que ser
1: gigantesque.
0: tan letrada para darme cuenta que los impactos van a ser gigantes.
1: Et le pH de l'eau, c'est une
0: Entonces,
1: chose,
0: ¿qué es
1: mais
0: el
1: on ne
0: pH?
1: sait pas non plus à quelle
0: Si yo
1: température ils
0: cambio
1: vont
0: el
1: remettre
0: pH,
1: l'eau.
0: por ejemplo,
1: Ça
0: la
1: aussi, ça peut modifier
0: temperatura de
1: beaucoup
0: la
1: de choses en
0: atmósfera,
1: profondeur.
0: eso también puede modificar.
1: Et donc,
0: Y
1: comme je te
0: esto es
1: disais,
0: una
1: entre en
0: cadena.
1: jeu la chaîne
0: El ser que
1: alimentaire.
0: se come
1: Celui qui
0: esta
1: mange les
0: cyanobacteria
1: cyanobactéries, il est
0: llega a
1: mangé à
0: ser
1: son
0: el
1: tour, par
0: alimento, por
1: exemple, par
0: ejemplo,
1: les flamants
0: nosotros
1: roses.
0: somos los
1: Et
0: flamencos.
1: là,
0: Entonces,
1: à ce
0: sí
1: niveau-là,
0: nos
1: ça
0: vamos
1: va
0: a
1: peut-être
0: adentrar
1: prendre du
0: en el
1: temps pour se
0: problema
1: rendre
0: de las
1: compte des
0: consecuencias,
1: conséquences,
0: pero
1: mais elles
0: finalmente
1: arriveront,
0: vamos a
1: quoi
0: tenerlas.
1: qu'il arrive.
0: Y eso es lo que no han querido escuchar porque
1: Et ça, ils ne veulent
0: sienten
1: pas
0: que de
1: l'entendre,
0: manera
1: parce qu'ils sont
0: acreditada y
1: tellement aveuglés par le
0: académica
1: profit qu'ils vont tirer du
0: pretenden
1: lithium
0: notar
1: qu'ils veulent que
0: ojalá
1: personne ne pose de
0: que nadie
1: questions.
0: reclame
1: Donc nous,
0: y
1: en tant
0: nosotros
1: que
0: como
1: Conseil
0: Comisión
1: National du
0: Nacional del
1: Peuple
0: Pueblo
1: Cauya, qui
0: Coyo,
1: représente une vingtaine de
0: Comunidad del
1: communautés
0: Pueblo
1: unies,
0: Cuyo Unido,
1: nous avons élevé la voix et
0: Comunidad Oradora
1: répété,
0: Voz, le
1: il
0: hemos
1: faut
0: dicho a la
1: faire davantage
0: Comisión,
1: d'études.
0: esto tiene que tener más estudios. Nosotros no queremos la destrucción de nuestro salar,
1: D'une
0: pero
1: part, nous refusons la
0: además
1: destruction du
0: están
1: salar,
0: usando
1: mais
0: la
1: en
0: fuente
1: plus,
0: contaminada
1: ils le
0: de
1: font de
0: agua
1: manière
0: potable
1: tellement
0: por los
1: irresponsable
0: mexicanos
1: et sans
0: y
1: écouter
0: están
1: ni la voix des
0: usando
1: peuples indigènes ni
0: muchas
1: celle des
0: voces de
1: scientifiques
0: científicos
1: que
0: del
1: tout ceci
0: gobierno.
1: n'est approuvé par personne
0: Esto
1: et peut avoir
0: está
1: d'immenses
0: probado y esto
1: conséquences.
0: puede tener muchas consecuencias.
2: ¿Han realizado estudios precisos sobre la reinyección del agua?
0: Eso es otro gato por liebre que nous quieren pasar.
1: Là-dessus, ils nous la font encore à l'envers. En fait, ils fractionnent ce méga projet en petites étapes. Et comme ce sont des petites étapes, la loi chilienne leur permet de passer outre les études d'impact environnemental et tout ce qui va avec, c'est-à-dire la consultation globale des peuples indigènes, la mise en place de recherches plus poussées, etc.
0: Y tendría que haber mayor infraestructura de decir vamos a estudiar mucho más esto.
1: Donc la seule chose qu'ils sont dans l'obligation de fournir, c'est une déclaration d'impact environnemental dans laquelle ils disent qu'ils ne vont rien impacter, que leur projet est tout petit et très propre et que rien ne sera endommagé.
0: Este proyecto es súper bueno, limpio, nada va a salir dañado y es muy chiquitito. El tema es que si tú...
1: La vérité, c'est que si tu mets tout ce projet bout à bout, l'impact est gigantesque. Certains disent, par exemple, les puits de forage ne sont pas si larges. Alors d'accord, le forage en lui-même, il n'est pas si large. Mais pour chaque forage, ils doivent construire une plateforme de 40 mètres carrés. Et à chaque fois, ça veut dire arracher la couche de sel avec une machine et niveler le sol à nu.
0: Imagínate que por cada plataforma tienen que arrasar con una maquinaria toda la costa salina, dejar parejo el terreno para recién poder colocar el sondaje. Entonces,
1: et là, avec cette histoire de réinjecter l'eau, la nouvelle déclaration parle de 144 puits de forage. Imagine-toi, 144 fois 40 mètres carrés. L'impact va être impressionnant.
0: Unos para hacer evaluación de la salmuera y otros para reinyección de salmuera. Entonces, el impacto va a ser impresionante.
2: ¿Cómo empezó la resistencia entonces?
0: Mira, lo primero es que nosotros...
1: Lors de la première étape, on s'est rendu compte de rien, parce qu'ils ne nous ont pas prévenus. Donc lorsqu'ils ont commencé les sondages d'exploration, il n'y avait rien à faire, parce qu'ils avaient déjà les permis. Ils nous sont passés par-dessus, on s'est rendu compte de rien.
0: Dentro, no había nada que hacer porque ellos ya tenían los permisos. Eso fue lo primero. O sea, nos pasaron por encima y no nos dimos cuenta.
1: Ensuite, le plan national du lithium a été publié. Nous sommes allés à la réunion avec le président, on lui a fait savoir que nous étions là, concernés, avec la volonté d'être investis dans le processus, de savoir ce qui allait se passer avec notre salaire et que nous voulions être entendus. Il nous a assuré que c'était le cas.
0: Nosotros como Consejo Nacional del Pueblo Colla nos reunimos en un tincuy, que es una reunión.
1: Alors avec le Conseil National du Peuple Colla, on a saisi l'occasion, on s'est réuni dans un tincuy, une réunion de deux jours dans laquelle se réunissent les responsables des Ailus. On y dialogue, on trouve des accords, et là on a sorti une déclaration commune pour dire nous ne voulons pas de l'extraction de lithium à Malecunga.
0: Y sacamos una voz única.
1: Et je crois que c'est le pire que nous pouvions faire. Car après ça, l'État chilien a compris que nous étions contre et il nous a soigneusement exclus de tout le processus de consultation.
0: Creo que eso fue lo peor que pudimos hacer porque pusimos en alerta al Estado de Chile en que nosotros no queríamos la extracción.
1: À ce sujet, nous avons fait des réclamations au ministère des Mines, puis à la CONAE, qui est l'organe de l'État chilien au service de la relation avec les peuples originaires. Et aucun des deux n'a bougé le petit doigt. Une nouvelle fois, nous avons été totalement exclus.
0: Y ninguno hizo nada. Se nos excluyó completamente.
1: Nous avons alors déposé plainte à la cour d'appel de la région d'Atacama pour pouvoir être intégrés au processus de consultation.
0: Imagínate, nosotros teniendo que poner...
1: Imagine-toi bien, il a fallu qu'on déploie des ressources juridiques simplement pour avoir ce droit à être consulté, qui est un droit élémentaire au niveau international. Et la cour d'appel nous a refusé ce droit, tout comme la cour suprême vers laquelle nous nous sommes tournés ensuite. C'est-à-dire que le droit fondamental de la Convention 69 de l'ONU a été totalement bafoué et qu'on ne peut même pas être tenu au courant de ce qui va arriver à cet espace qui est sacré pour nous.
0: Se nos negó la participación de saber y enterarnos qué va a ocurrir en un territorio que es sagrado para nosotros. Entonces, eso yo creo que ha sido lo más sucio.
1: Pour moi, c'est ce que l'État a fait de plus sale envers le peuple Colla à travers cette extraction frénétique de lithium.
0: A esta locura y carrera frenética de extracción de litio.
2: ¿Cuál fue la causa de excluir a tantas comunidades de los encuentros y de las consultas?
0: Ellos definen como empresa cuál es el área de afectación.
1: En fait, c'est l'entreprise qui définit la zone d'affectation du projet. Donc, elle a défini une zone très resserrée autour des puits d'extraction, considérant la proximité géographique uniquement. Donc, si ta communauté est un petit peu trop éloignée, si tu n'as pas d'exploitation agricole là-bas, et peu importe si ta famille a vécu là par le passé, peu importe tes anciennes pratiques de nomadisme ou le lien spirituel que tu as avec le salar, tu n'es tout simplement pas légitime à être consulté.
0: Simplemente no eres consultable porque para el Estado de Chile...
1: Moi, je donne toujours un exemple. Imagine si l'on vient dans un sanctuaire très reconnu. Par exemple, pour les catholiques, prenons le Vatican. Il y a plein de gens qui font le pèlerinage au Vatican au nom d'un lien spirituel. Bon. Maintenant, l'État te dit, j'ai trouvé du lithium sous le Vatican, donc il faut que je le détruise. Mais ne t'inquiète pas, Je vais demander aux gens qui habitent dans les rues voisines.
0: Y el Estado te dice, pero sabes que no te preocupes porque le voy a consultar a la gente.
1: Que vont dire les catholiques dont la famille voyage là-bas tous les ans depuis plusieurs générations? Mais non, l'État te répond, non, vous, je vais pas vous écouter, je vais seulement demander à celui qui habite juste à côté du Vatican. Et d'ailleurs, peu importe que lui soit catholique ou pas, ça c'est encore une autre question.
0: Porque ese es otro cuento.
1: Voilà la situation que nous vivons. C'est aussi absurde que cela.
0: Así de absurdo suena.
2: Pero no hacen falta pruebas de historia de que estas tierras han sido habitadas por el pueblo Colla, que la ocupa desde hace miles de años.
0: Ese territorio ancestralmente siempre ha sido un territorio sagrado. Es más.
1: Oui, c'est un territoire ancestral qui a toujours été sacré. Sur le volcan Copiapó, on trouve des offrandes qui ont plus de 500 ans, qui datent de l'époque Inca. Donc on n'a pas décidé hier de dire « En fait, ici, c'est chez nous, c'est sacré ». Non, c'est un lieu identifié comme un lieu sacré. On y fait des offrandes depuis plus de 500 ans, et peut-être beaucoup plus que cela. Donc pour nous, ce qui se passe est profondément injuste. C'est parce que nous avons dit que nous étions contre l'extraction sur cette terre sacrée que nous avons été rejetés du processus de consultation. Alors que c'est précisément là que nous devrions être pour être au courant de ce qu'il va se passer.
0: De todo proceso de consulta donde nosotros era ese proceso donde nosotros teníamos que enterarnos de todo lo que iba a pasar.
1: Et donc derrière, il a fallu qu'on aille chercher des informations nous-mêmes, que nous décryptions tous ces documents qui sont écrits dans un langage complexe, alors que leur obligation était de nous expliquer clairement ce qu'ils veulent faire et comment ils veulent le faire.
0: À toute la gente de las comunidades, cómo iba a ser, qué iban a hacer o qué es lo que pretenden hacer.
2: Y además, esta manera de intervenir tiene como consecuencia dividir al pueblo, ¿no?
0: Bueno, si tú le puedes preguntar a los otros pueblos que ya tienen extracción de litio, es la misma tónica.
1: Tu peux demander à tous les peuples qui sont confrontés à l'extraction de lithium. C'est le même mode opératoire. D'abord, ils commencent par fractionner le tissu social dans les peuples concernés. Ils négocient avec quelques communautés, ils leur offrent une quantité d'argent inimaginable, une somme que tu peux pas refuser. Et finalement, ces communautés deviennent ennemies du reste de leur propre peuple.
0: Finalement, esas comunidades se vuelven enemigas del mismo pueblo. El peor enemigo que nosotros como consejo.
1: Pour nous, le Conseil national du peuple Kogia, le pire ennemi que nous avons, ce n'est pas l'État ou l'entreprise. Ce sont les communautés qui ont dit oui et qui ont négocié un véritable pactole. Donc, c'est la première technique. Nous diviser, nous monter les uns contre les autres et arroser d'argent une partie des communautés qui vont elles-mêmes engager des avocats pour s'opposer à nous.
0: Que se van en contra del mismo pueblo y de las otras comunidades que están en oposición.
1: Personnellement, j'ai reçu des menaces de mort. Ils m'ont dit qu'ils allaient me faire disparaître dans la cordillère et que jamais on ne retrouverait mon corps.
0: Solamente por defender el salar.
1: Seulement pour défendre le salar. Seulement pour ça.
0: Porque aquí no están hablando de poco dinero, están hablando de millones de dólares anuales.
1: Imagine-toi, on parle de millions de dollars chaque année. Pour qui? Pour six communautés peuplées de 30 à 40 personnes chacune. C'est une quantité d'argent qu'ils ne pourront pas dépenser dans leur propre vie.
0: Y eso hace que haya el primer quiebre importante que ha tenido mi pueblo.
1: Et ça, c'est le premier choc, la première fracture que mon peuple a vécue.
0: Que nos sentamos y dijimos, bueno, aquí tenemos dos líneas nomás. O nos amedrentamos.
1: Alors là, avec le conseil, on se réunit à nouveau. On se dit, voilà deux options devant nous. Soit on a peur et on reste paralysé, en silence, soit on résiste. Et on choisit la seconde option, la résistance. Et là, on commence à lever la voix, à donner des interviews.
0: Estos abogados de estas comunidades han hecho campaña del terror en contra.
1: C'est là que les véritables problèmes commencent. Les avocats des six communautés ont mené une campagne de terreur contre nous. Ils sont allés jusqu'à la Chambre des députés pour dire que nous sommes de fausses communautés, créées uniquement pour profiter de l'argent lors des négociations, que nous n'avons aucune pertinence culturelle avec le territoire. Genre que nous sommes des gens sortis de nulle part, juste là pour l'argent.
0: Cosa que es totalmente fuera de la realidad, o sea.
1: Tu peux pas être plus loin de la vérité. Mon nom de famille est aussi celui de plusieurs lieux dans la cordillère. Ma famille a des titres de propriété vieux de 104 ans. Ma communauté, elle a été enregistrée en 2010. C'est-à-dire dès que l'État chilien a commencé à reconnaître l'existence des communautés indigènes. Nous faisons face à une campagne de dénigrement dans tous les médias, avec beaucoup, beaucoup de mensonges. C'est ce qui fait que cette résistance a aussi un coût psychologique très important.
0: De verdad que ha tenido un costo psicológico súper importante esta resistencia. También te tienes que dar cuenta que Chile se siente súper orgulloso de ser un país minero.
1: Mais il faut aussi prendre en compte que le Chili est un pays minier, très fier de l'être, et que la région d'Atacama est l'une des régions les plus minières de ce pays. Elle soutient l'économie nationale grâce à ses mines. Donc quand on clame non à la mine, non à l'extraction du lithium, on fait face à un paquet de monde. Ici, 90% des gens vivent directement ou indirectement des mines. Il faut un sacré courage pour faire face à ça.
0: Entonces hay que tener agallas para pararte enfrente y decir no a la minería. Y eso ha sido una presión.
1: Psychologiquement, c'est dur. Les gens ne t'appuient pas. Et tandis que tu défends la terre, les gens te disent tais-toi, tais-toi, s'il te plaît, tais-toi, parce que nous vivons tous grâce à ça.
0: Es como cállense, por favor cállense, porque todos vivimos de esto.
1: Et pourtant, il faut bien que quelqu'un défende la terre-mère. Alors c'est une résistance brutale, dans un pays minier, dans une région minière, et en plus contre une partie de ton propre peuple. C'est vraiment un travail difficile qui est fait par les peuples indigènes.
0: Ha sido una resistencia brutal.
2: ¿Y me puedes contar si lograron preservar alguna parte del salar?
0: No.
1: No, on n'a pas réussi.
0: Porque...
1: Parce que quand sort la stratégie nationale du lithium, ils prétendent que 30% du salar va être préservé. Et en fait, ils ont fait deux consultations parallèles. La première concerne l'extraction, donc comme je te disais, on en a été exclu. Mais la seconde, réalisée par le ministère de l'Environnement, est là pour protéger une partie du salar. Celle-ci, on a eu le droit d'y aller. Ce qui est bizarre d'ailleurs. Ce sont deux ministères différents de l'État et ils ne sont pas d'accord sur qui a le droit de participer ou non aux consultations. Bref, quand nous entrons dans cette consultation-là, on nous propose de protéger 1000 hectares.
0: 1000 hectares del salar, de todo el salar, proteger solamente 1000 hectares.
1: Seulement 1000 hectares sur l'ensemble du salar. C'est là où se trouve un complexe hydraulique avec un lac et nous devions décider quel statut nous lui donnions. Réserve naturelle, parc national. Avec ma communauté, on a voté pour cette dernière option parce qu'on voulait l'incorporer au parc national voisin, le Parque Nevado Tres Cruces. Et on a réclamé que la zone soit beaucoup plus grande que ces 1000 hectares.
0: Que en sí eran muy pocas para nosotros. Nosotros estábamos pidiendo mucho más de resguardo del salar, sobre todo porque este cuerpo lagunar no incluye las colonias de flamencos.
1: En fait, on a réclamé parce que les 1000 hectares ne comprennent pas les colonies de flamants roses. Il y a trois espèces de flamants roses dans le salar de Malekong, et en particulier celui des Andes, qui est l'espèce de flamant rose la plus menacée au niveau mondial. Et c'est le seul salar où il niche encore. Donc, on espérait que ce serait la protection minimale, le minimum du minimum, assurer au moins que les colonies de cette espèce soient sous protection. Le lac et les colonies de flamants roses. Eh bien, c'était le lac, rien que le lac, ou rien du tout. Première déception. Mais comme c'était ça ou rien, on a voté pour protéger déjà ces 1000 hectares-là.
0: Que era eso o nada, y cuando se tenía que cerrar este proceso y transformarse en un decreto para convertirlo y adicionarlo al parque nacional.
1: Sauf que quand il a fallu voter le décret pour élargir le parc national, le gouvernement, c'était encore Boric à l'époque, a reçu des pressions. Ça a traîné, ils n'ont jamais mis la signature de ce décret au programme du Conseil des ministres, et finalement l'élection arrive, changement de gouvernement, et maintenant c'est l'extrême droite qui est au pouvoir.
0: Quand nous réclamons, quand assumió este nuevo gobierno, todos los parques nacionales que se habían.
1: Et tu sais quoi? On a réclamé direct qu'ils signent le décret. Mais la première chose qu'a fait ce gouvernement, c'est de suspendre tous les parcs nationaux. Sous prétexte de réviser les 43 décrets qui implantent les parcs nationaux un peu partout au Chili, ils les retirent au cas où il y aurait une erreur pour les réviser. Et évidemment, pour l'instant, ils ne les ont pas réactivés. Donc tous les parcs nationaux du Chili sont désormais en attente.
0: Pero Maricunga está más atrás porque ni siquiera tuvo un decreto.
1: Et Maricunga est encore plus loin parce qu'il n'y a même pas eu de décret. Donc on est toujours à attendre qu'un conseil des ministres se penche là-dessus pour lancer la procédure de ces petits 1000 hectares. Et en attendant, Maricunga n'a pas un centimètre carré de protégé. Et je crois que c'est le seul salar du Chili qui est dans ce cas-là. Malgré toutes les pétitions, malgré les marches, malgré les réclamations, ils n'ont toujours rien signé.
0: Por el estado de Chile. Pese a todo lo que hemos hecho, pese a las firmas que hemos juntado, entonces es bien grave.
1: C'est grave parce que Malekonga est la terre la plus riche en biodiversité de toute la région de Copiapó et que c'est le seul lieu de reproduction qu'il reste aux flamants des Andes.
0: Y además que es el espacio donde se está reproduciendo la especie más vulnerable de flamenco a nivel mundial, que es el flamenco andino.
2: ¿Cuáles serían las consecuencias para los flamingos?
0: es bien complejo porque es una especie que hace muchos años ya migró, de ellos nidificaban en el salar de Atacama.
1: C'est extrêmement complexe parce qu'il a déjà migré une fois. Il est arrivé ici après avoir fui le salar d'Atacama lorsqu'ils ont commencé l'extraction du lithium là-bas. Et Maricunga est le salar le plus austral du Chili. Il n'y a plus de salar en direction du sud. C'est le dernier qui leur
0: Es el
1: reste.
0: último que les queda. Entonces, nosotros como seres humanos
1: Alors quoi? Une fois de plus, nous les humains, on va les chasser?
0: otra vez le vamos a quitar su hogar.
1: On va les priver de leur lieu de vie? Les forcer à migrer?
0: ¿A dónde va a volar ahora?
1: Mais vers où? Où est-ce qu'ils vont aller maintenant? Et ce qui est terrible, c'est que les flamants roses sont un indicateur de bonne santé du salar.
0: Son el corazón del salar.
1: Ils sont le cœur du salar, ils sont liés à tout ça et à nous, le peuple Coja.
2: Entonces, ¿ahora en qué etapa estamos? ¿Ya empezaron con la explotación?
0: Acá todavía la explotación no comienza. Aquí se supone que todavía estamos en la etapa de exploración.
1: Non, pas encore. Nous sommes dans la phase d'exploration, c'est-à-dire qu'ils font beaucoup de sondages, ils cherchent où extraire le lithium, où réinjecter de l'eau non salée. Pour nous, c'est le moment de dire, vous ne respectez pas le salar. Vous ne respectez ni la culture Coya, ni les espèces vulnérables, ni les scientifiques qui préviennent que réinjecter l'eau est une bêtise.
2: ¿Cuáles fueron sus modos de acción hasta entonces? ¿Cómo se puede convocar a la población para proteger este lugar tan aislado en la cordillera de los Andes?
0: Hemos hecho de todo.
1: Oh, nous avons fait de tout.
0: Desde meter las reclamaciones
1: Je t'ai parlé des manœuvres judiciaires. Nous avons aussi fait des manifestations en nous organisant avec d'autres groupes écologiques. Nous avons assuré une forte présence sur la place centrale de Copiapó, qui est le cœur urbain de la région d'Atacama, avec de la sensibilisation, des activités pour les enfants. Nous sommes intervenus dans les universités, dans les collèges, pour parler de notre vie pastorale, de montrer c'est quoi le salar, pourquoi il faut protéger des flamants roses.
0: Hemos ido a hablar con los alumnos, les hemos hecho clases de cómo es la vida arriba. Mucha gente que es de Atacama ni siquiera conoce.
1: La majeure partie des gens qui vivent ici ne connaissent pas le salar de Malecunga parce que c'est loin, c'est à 3800 mètres d'altitude et le chemin pour y arriver est difficile d'accès. Alors que c'est un lieu stupéfiant. Il y a des touristes pas mal qui viennent se promener par ici. Depuis l'Argentine, beaucoup de gens passent la frontière pour venir voir. Il y a vraiment de quoi être émerveillé par le parc national Tres Cruces et l'ensemble lagunaire avec le lac Vert et le lac Santa Rosa. C'est magnifique. C'est tout un ensemble qui est interconnecté. Donc, si tu affectes le salar, tu vas affecter l'ensemble de cet écosystème, qui est d'ailleurs classé comme site naturel d'importance au niveau international. Et c'est ça que l'État chilien veut détruire.
0: Et aun así, con todo eso, Chile decide matar este espacio. A pesar del reclamo nuestro, a pesar de...
1: Et après toutes ces formes de luttes différentes au niveau local, nous avons donc décidé que notre dernière marge d'action était d'élargir la portée de notre alerte et d'en parler à l'échelle internationale. Nous avons donc lancé des campagnes médiatiques sur les réseaux, dans les médias, pour que les gens voient que c'est une extraction sanguinaire, aux conséquences terribles pour tout le monde.
0: Et que la gente afuera vea que este es una extracción que tiene consecuencias muy malas. Para todos.
2: ¿Qué esperan de esa campaña internacional?
0: Lo que nosotros esperamos es que la opinión internacional nos ayude.
1: Ce que nous espérons, c'est que l'opinion internationale nous aide à préserver le salar et le respect du droit international.
0: Porque a veces afuera.
1: Parce que de loin, on peut penser que tout va bien au Chili et que dans le désert, il n'y a personne. Mais tout ça, c'est faux. Il y a des communautés indigènes, il y a la biodiversité endémique, et on ne peut pas déplacer tout ça.
2: Y lo frustrante también es la pretensión de que esa devastación se haga para facilitar la transición energética.
0: Hay que transicionar, hay que electrificar. Tenemos una crisis climática importante en el mundo.
1: Et oui, il faut faire une transition, il faut électrifier, parce qu'on a une crise majeure et gigantesque dans le monde aujourd'hui. Mais ce que nous pensons, c'est que notre lieu de vie n'a pas à être détruit pour tenter de préserver le lieu de vie des autres. Et ça, il faut que les gens l'entendent. Il faut que les gens voient que ce qu'on appelle la transition énergétique a un coût énorme. Et ceux qui la payent, ce sont nous, les peuples indigènes qui vivons dans ces territoires, dans ce désert qui n'est pas vide de vie.
0: Somos zonas de sacrificio.
1: Nous sommes une zone de sacrifice. Ce qu'il se passe en ce moment, ce n'est pas une transition verte ni une transition juste. Non. Il y a des gens qui payent le prix et qu'on n'écoute même pas. Donc il faut mettre tout ça sur la table et discuter. C'est le minimum qu'ils peuvent faire.
0: Insisto, no es que nosotros estemos en contra de transicionar.
1: J'insiste, nous ne sommes pas contre la transition. Il faut que ce soit bien clair.
0: A los pueblos indígenas como los malos de la película, diciendo, ay, se oponen a la transición energética. No es eso.
1: Trop souvent, ils nous font porter le mauvais rôle en disant que nous sommes opposés à la transition énergétique. Mais ça n'a rien à voir avec ça. Nous avons besoin que les gens comprennent que c'est notre lieu de vie et que nous subissons l'impact agressif et destructeur de cette transition.
0: Bueno, no es tanto, pero júntalos a todos, o sea.
1: Parce que tu peux prendre un projet et te dire, oh mais ça va, c'est pas un si grand sacrifice. Mais regarde-les tous ensemble. Je vais te dire, rien que pour la région d'Atacama, nous avons l'extraction de lithium à Marikunga et aussi dans le Salar de Pedernales. Puis, pour transporter tout ce lithium qui va se produire là et aussi côté argentin, ils veulent faire la route bio-océanique jusqu'à la mer. Le lithium va arriver là-bas, et pourquoi ? Parce qu'ils veulent faire un mégaport à Bahía Chasco, qui est une baie à la biodiversité incroyable, où viennent pondre les tortues vertes, où viennent se reposer plusieurs espèces de baleines, dont la baleine bleue. Parce que tu as là une profondeur et un système de courant unique. Et là-bas, ils veulent faire ce mégaport pour exporter ce qui est produit en Argentine et au Chili.
0: Lo que se produce en Argentina y Chile. Luego tenemos las extensiones gigantes.
1: Ensuite, au cœur du désert, nous avons l'extension géante du complexe de panneaux solaires. Parce que comme le nord du Chili est l'endroit de la planète où il y a le plus de radiation solaire au monde, c'est propice à produire de l'énergie. Et forcément, il y a aussi le projet Quimaloagüire, parce qu'une fois produite, comment tu la transportes, l'énergie électrique ? Donc là, c'est un chantier de 800 km entre la région d'Antofagasta et de Santiago, la capitale, avec des tours et des lignes à haute tension, des transformateurs sur tout le territoire. Donc l'impact cumulé de cette transition énergétique pour des régions comme celle d'Atacama, elle est énorme. Et si tu considères les peuples indigènes qui vivent sur ces terres prétendument désertes, c'est très violent. Il y a tellement de projets que nous sommes débordés. En fait, il nous faut choisir où notre résistance va aller, à quoi on tient le plus, ce qu'il faut défendre le plus. Tout est super important d'un point de vue environnemental et il faut tout étudier, témoigner sur tous les sujets. Et ils nous bombardent tellement d'informations que finalement, on n'a pas le temps de tout défendre tellement ils détruisent tout.
0: Y nos tienen bombardeados de información que ya casi no tenemos vida. Dedicamos todo nuestro tiempo libre a...
1: On a presque plus de vie. Tout notre temps libre est dédié à protéger ce territoire. Ce boulot, ce sont les peuples indigènes qui le font majoritairement. C'est notre bannière de résistance, défendre la terre.
0: Esa es la bandera de lucha de los pueblos indígenas, la defensa territorial medioambiental. Que esta lucha es frustrante.
1: Et cette lutte est frustrante. C'est à se taper la tête contre les murs parce qu'en face, c'est l'État. On s'oppose à l'État et aux multinationales. Tu imagines un peu le pouvoir qu'ont ces gens ? Et nous ? On n'a pas d'argent. Comment on fait pour avoir de l'argent si on ne pactise pas avec les entreprises ? Comment on fait pour avoir des avocats si on n'a pas d'argent ? Et comment on fait pour se défendre si on n'a pas d'avocat ? C'est un cercle vicieux qui fait que si tu refuses de pactiser avec le système, tu n'as aucune ressource pour lutter contre lui. C'est totalement asymétrique et inégal. Et je vais te dire, nous savons que notre lutte est perdue d'avance, mais on y va quand même, parce que si c'est pas nous, qui y va ?
0: Sabemos que vamos a perder, pero tenemos que dar la lucha porque si no, ¿quién más la da?
2: Hay que decir también que su lucha se mantiene en pie en un contexto complejo. Ahora Chile tiene como presidente a un representante de la extrema derecha quien quiere hacer el juego a las multinacionales.
0: Bueno, lo primero que hay que decir es que esto, si bien nosotros actualmente tenemos un...
1: Ouais, mais ce que je veux dire en premier lieu sur ce sujet, c'est que si aujourd'hui on a un gouvernement d'extrême droite, la première vulnérabilisation que nous avons connue ici, elle est le fait du gouvernement de Gabriel Boric. Les gens l'aiment peut-être, mais on ne peut pas dire qu'il a fait les choses bien parce qu'il n'a pas fait les choses bien. D'un point de vue environnemental, c'est sous son mandat qu'il y a eu le plus de vulnérabilisation des droits des peuples originaires, notamment par manque de considération pour notre droit à être consulté et entendu, et par manque de protection des salars et des parcs nationaux. Il nous a laissés à la merci de ce qui vient maintenant. Donc, selon moi, aucun des deux gouvernements ne fait les choses bien.
0: Ahora, claramente, tenemos un presidente que es en su ser empresario. Por tanto, no es de extrañarse que...
1: Maintenant, oui, Nous avons un président qui est un chef d'entreprise dans sa nature. Donc, on ne va pas s'étonner si tous ces décrets, toutes ces lois, tous ces projets vont dans le sens de vendre, vendre, vendre. Et vendre, ça veut dire sacrifier les terres rares, les salars, le désert pour les panneaux solaires, etc.
0: El desierto para poner, no sé, paneles solares, etc.
2: Hasta que en junio habló de proponer una ley para facilitar el robo de tierras a los pueblos originarios, ¿cierto?
0: Sí, se viene a incrementar con lo que saca en las declaraciones el actual presidente.
1: Oui, c'est ça. Nous allons affronter quelque chose de pire encore parce que ce président annonce un projet de loi avec lequel il voudrait revenir en arrière sur la récupération des terres par les peuples indigènes, chose qui se fait un peu partout en ce moment.
0: Yo decía, no podemos retroceder en derechos.
1: Et c'est ce que je revendique sans cesse. Nous ne pouvons pas revenir en arrière en droit. C'est une vulnérabilisation. Et ce que je voudrais, c'est que les instances internationales soient plus regardantes, qu'elles observent ce qu'il se passe actuellement dans le ABC, le triangle du lithium, Argentine, Bolivie, Chili. Ce sont les trois pays qui, en ce moment même, vulnérabilisent les droits des peuples indigènes. Et il faut que ça arrive aux oreilles des institutions internationales qui sont garantes des déclarations des peuples indigènes, que nos pays ont ratifiées. La Convention 69, pourquoi est-ce qu'ils l'ont ratifiée? Parce qu'elles sont nécessaires pour vendre sur le marché du libre-échange ou parce qu'ils croient vraiment aux droits des peuples originaires?
0: Las ratifican porque son necesarias para un tratado de libre comercio o las ratifican porque efectivamente quieren defender y creen en los derechos de los pueblos originarios. Porque hasta el momento nosotros tenemos.
1: La loi chilienne ne reflète pas du tout la Convention 69 que le pays a signée. C'est une signature protocolaire, mais finalement ça ne vaut rien. Et c'est ça qui leur permet de nous affaiblir de plus en plus.
0: Et cada vez nos va vulnerando más. Por ejemplo, aquí no hay tampoco una ley de tierras siniestradas.
1: Par exemple, ici, au Chili, il n'y a même pas de loi des terres sinistrées. La loi ne nous protège tellement pas qu'il est facile de venir ici, de brûler une forêt entière et peu importe qui meurt dans l'incendie. En Argentine et au Chili, c'est ce qu'il se passe en ce moment. Des incendies sont allumés délibérément dans les forêts ancestrales pour ensuite vendre ces terres à des projets de production. C'est ce qu'il s'est passé à Penco après l'incendie des terres rares. Elles ont été offertes à Trump. Et peu importe qu'il n'y ait eu je ne sais combien de maisons incendiées, y compris avec des familles qui ont péri emprisonnées dans les flammes. Un an plus tard, ils sont en train de négocier le prix des terres sans même évoquer le fait de reconstruire les habitations.
0: C'est ça, que en Chile lo que hacen es quemar territorio donde hay flora y fauna nativa para poder después decir bueno aquí no hay nada.
1: C'est quelque chose qui est su au Chili. Ils brûlent des terres où il y a de la flore et de la faune originaire pour ensuite dire ici il n'y a rien. Donc on peut lancer un projet extractiviste. Ou alors ils expulsent les gens directement, ils brûlent les maisons et ils construisent un condominium privé pour les gens riches. Et ça, ça va se passer avec les terres indigènes. Donc lorsque de telles lois arrivent pour soi-disant louer, vendre ou hypothéquer des terres avec plus de liberté, en vérité c'est une tentative de prédation des terres indigènes. Et le risque, c'est qu'à la fin il ne reste plus de terres indigènes du tout.
2: Comment se fortalece la esperanza en ese contexto? ¿Cuáles son las perspectivas dentro de la resistencia para seguir adelante hasta que esos espacios sean protegidos?
0: Bueno, nuestros pueblos indígenas, si se caracterizan por algo, es por tener ese coraje.
1: S'il y a une chose qui caractérise nos peuples, c'est le courage et la capacité de résistance. Je pense au peuple Mapuche qui a fait la guerre pendant 300 ans et qui continue de résister aujourd'hui. Nous avons nos frères en Argentine qui mènent une résistance féroce et victorieuse à ce qu'il se passe avec Milei. Et bien que les expulsions se poursuivent, ils continuent à s'organiser.
0: Pero ellos siguen organizándose, nosotros también. Nosotros hemos viajado a reunirnos en Bolivia con nuestros hermanos y ahora.
1: Et nous aussi, on s'organise avec eux. Nous voyageons en Bolivie régulièrement. En septembre, nous allons en Argentine pour dialoguer et partager des stratégies pour continuer à nous défendre.
0: Para poder dialogar y unir estrategias de cómo seguir defendiéndonos, la resistencia no es fácil.
1: La résistance n'est pas facile. Comme je te l'ai dit, il faut avoir beaucoup de tolérance à la frustration. Le chemin que nous suivons est sans doute le plus difficile parce que tout le monde est contre nous. Mais ce n'est pas demain que nous nous découragerons.
0: Je fais un llamado à que tout el que sienta el amor por la Pachamama, tout el que sienta amor por la Madre Tierra, que se levanten resistencia, que nos apoyen, que salgan a las calles, que protesten.
1: Et je fais cet appel, que celle et celui qui ressentent de l'amour pour la terre se lèvent, sortent dans la rue, relaient nos alertes et protestent parce qu'un jour ce gouvernement ne sera plus là. Mais attention, ce n'est pas parce qu'un gouvernement dit de gauche arrive au pouvoir que c'est mieux. Et je prends l'exemple de Boric. Il prétendait être écolo, progressiste, féministe. Et c'est là que nous avons été le plus vulnérabilisés.
0: Fueron las mayores vulneraciones para nosotros y fue una decepción. Entonces, de verdad, yo creo que la gente tiene que resistir.
1: Les gens doivent vraiment se mettre à résister. Cette planète est notre lieu de vie et c'est le seul que nous ayons. Nous, les peuples indigènes, nous avons la résistance dans le sang et jamais nous ne nous arrêterons.
0: Esto no va a acabar jamás.
2: Ahora es cuando.
0: Así es, ahora es cuando, ahora es cuando tenemos que levantarnos, ahora es cuando tenemos que unirnos.
1: Exactement, c'est maintenant qu'il faut s'unir. S'unir et élever la voix pour celles et ceux qui ne peuvent pas parler. Nous, les peuples indigènes, nous avons beaucoup de choses à revendiquer, culturellement, spirituellement, mais notre voix, elle porte aussi celle des espèces qui ont autant de droits à exister que nous. Quand je dis qu'ils vont détruire des vies dans le Salar, je ne parle pas de vies humaines, je parle d'autres vies qui sont aussi importantes que les vies humaines, qui ont autant de droits à vivre que l'être humain et qui ont leur lieu de vie là-haut.
0: Et qui ont autant de droits à exister que nous, et qui ont leur hogar là.
1: Nous ne pouvons pas agir avec autant d'inconscience et croire qu'on sera les seuls à être affectés. Non. Et il faut le dire aussi, en parlant de la crise climatique, que les salars font déjà leur part. Tout le tapis microbien, il capture le CO2 plus encore que les forêts. Personne ne parle de ça.
0: Necesitamos transicionar. Oye, los salares ya hacen su parte. Los salares capturan CO2 incluso más que los bosques.
1: Mais qu'ils viennent étudier les salars, on n'est pas fermé à ça. Les salars pourraient aider à faire beaucoup de choses. Nous nous opposons à l'extractivisme et à la destruction de tout partout, en sachant que si ça se trouve, demain matin on découvre un lithium synthétique comme ça s'est passé avec le salitre, ou la découverte d'une nouvelle batterie au sodium par exemple, et alors on aura détruit tout le salar millénaire pour rien, parce que le lithium ne sera plus rentable.
0: Quizás vamos a destruir los salares por sacar el litio y en tres tiempos, en un tiempo más va a salir el litio sintético.
1: Les salars ont mis des millions d'années à se former, des millions d'années. Il ne faut pas croire qu'ils vont pas récupérer. Il faut pas croire qu'ils vont récupérer en 5 ou 10 ans. Non, on parle de millions d'années là. Donc, on risque pas de voir de notre vivant le salar se remettre. C'est maintenant qu'il faut le défendre.
0: O sea, estamos hablando que se demoraron millones de años en formarse. Entonces, es ahora cuando nosotros tenemos que resguardar la naturaleza. Más como estamos viendo esta crisis, la estamos viviendo a nivel mundial.
1: Cette crise se vit au niveau mondial, donc il faut prendre conscience que nous ne devons pas détruire pour préserver. Il faut s'asseoir et discuter pour trouver une solution souhaitable pour tout le monde. Et quand je dis tout le monde, je ne parle pas que de l'être humain. Je parle de tout le monde.
0: Je parle à tous, no hablo en seres humanos solamente. Hablo a todos por igual. La destruction de los pueblos originarios, la pelea interna.
1: La fragmentation des peuples indigènes et de leur territoire, la division interne, la menace qui pèse sur la faune et la flore, c'est faire peser un poids beaucoup trop lourd sur nos existences.
0: Y el mundo tiene que estar consciente de que este es el costo.
1: Le monde doit avoir conscience que ce poids, c'est le coût de la fameuse transition verte dont tout le monde parle, mais qui n'aura rien de juste si on ne permet pas d'abord la justice aux peuples qui vivent sur ces territoires.
2: Cindy, muchísimas gracias. ¿Quieres decir algo más a las personas que nos están escuchando?
0: Solamente hacer un llamado a la gente que abra los ojos, que esté.
1: Je voudrais seulement faire cet appel aux gens pour qu'ils sachent qu'il y a des peuples indigènes dans ces espaces reculés que sont les Salars et la Haute Cordillère Andine. Le primordial, c'est que les gens sachent ce qu'il se passe, que ce ne soit pas un sujet tabou.
0: Que la gente conozca de esto, que no sea un tema tabú, que se oculte.
1: Et alors, on peut espérer que les gens s'y intéressent, qu'ils puissent apprendre sur les espaces et s'extasier devant leur beauté, qu'ils tombent amoureux des espèces qui vivent ici et qu'ils respectent la culture des peuples indigènes qui vivent sur ces terres depuis des milliers d'années et que nous n'allons pas abandonner si facilement.
0: Y que respeten la cultura de los pueblos originarios que llevamos miles de años en estos territorios y que no los vamos a soltar así tan fácilmente.

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3: Jean-Jacques Rousseau écrivait que le plus habile copiste est celui dont la musique s'exécute avec le plus de facilité, sans que le musicien même devine pourquoi. À croire que le développement de l'imprimerie a définitivement consacré la fidélité à l'original comme le critère principal et quasiment unique de qualité d'un copiste. La copie doit faire oublier qu'elle est une copie et transmettre les informations utiles au musicien avec une si grande facilité qu'elle doit être comme transparente. On en convient, mais on ne fera pas une heure d'émission là-dessus, parce que copiste, c'est un métier, du moins nombreux sont ceux qui en ont fait leur spécialité, pour saisir à quel point les micros de Métaclassique sont installés au salon Marguerite Long de la bibliothèque Lagrange-Fleuret, où nous recevons deux musicologues, Pascal Denéchaud et Laurent Guillot, qui, dans le cadre du projet ATCOP, ont recensé et étudié le travail des premiers copistes français, de 1650, soit juste avant Lully, jusqu'à 1730, soit juste avant Rameau. Ils s'appellent André Danican-Philidor, Henri Foucault, ou encore David Nerd et Sébastien de Frossard. En plus de fournir les musiciens en partitions soignées et lisibles des compositeurs les plus en vue de leur époque, ils ont permis de perpétuer des répertoires de niche que les imprimeurs n'avaient pas vocation à publier. Autant dire que sans les copistes, on ne pourrait pas forcément jouer aujourd'hui, par exemple, les œuvres d'un certain Jean de Campfort.

0: L'ouverture du Ballet de la Nuit de Jean Comfort. Bonjour Laurent Guillot.
1: Bonjour David.
0: Vous êtes, avant même d'être musicologue historien du livre, vous vous intéressez donc à tous les artisans qui font les imprimés. Je disais en ouvrant l'émission finalement que les copistes avaient une activité pas tant rivale avec les imprimeurs que complémentaire.
1: Elle est essentiellement complémentaire. Bon, moi, j'ai passé pas mal de temps à étudier les imprimeurs de musique. Hein. J'ai notamment travaillé sur les Ballard, c'est la grande dynastie des imprimeurs de musique français.
0: Ballard étant le seul imprimeur de musique pendant toute la période de Louis XIV.
1: Oui, c'est une époque où ils avaient un monopole de droit. Mmh. Avant, ils ont eu un monopole de fait, mais à partir de 1673, ils ont un monopole de droit, donc personne ne les concurrence. Ils ont une paix royale pour faire fructifier leur travail. Ces imprimeurs, bon, c'est pas les seuls, mais ils travaillent essentiellement en quantité, c'est-à-dire qu'ils impriment des livres par centaines d'exemplaires.

0: Ce qui fait que la transmission de la musique, vue dans sa globalité, en fait, elle profite de ces deux techniques, en quantité et en diversité, et c'est comme ça qu'on a finalement un répertoire assez, assez important qui est le plus possible représentatif de ce qui se composait à l'époque.
1: Donc c'est bien vrai que c'est grâce à des copistes que l'on connaît Jean de Campfort, puisque ce qu'on vient d'entendre n'existait que sous forme de copie, n'a pas été imprimé. En l'occurrence, ça a été copié par quelqu'un qui était très en vue dans ce métier, qui était André Danican Philidor, qui travaille à l'époque de Louis XIV, mais directement pour Louis XIV.
0: Pas seulement, mais essentiellement, ouais. Oui. C'était le rejeton d'une famille écossaise qui s'était fixée à Versailles. Mmh. Et alors, c'est quand même le plus grand copiste français en nombre de volumes copiés. Hein. On doit être à plusieurs centaines, entre 200 et 300, ça dépend comment vous les comptez, mais enfin, c'est quand même de loin le plus important. Et c'est quelqu'un qui a eu plusieurs métiers. Bon, il a été...
1: Joueur d'échecs.
0: Ah non, c'est pas lui, c'est le fils.
1: Attends, je vais pas te dire alors. Il a été
0: compositeur à ses heures, il a pas beaucoup composé, mais il a composé quand même. Il a été oboïste, il avait plusieurs charges d'instrumentiste à l'écurie du roi et à la chapelle du roi, des charges de hautbois, de cromorne et de basson. Il a été maître de hautbois dans une clientèle privée aussi, on a quelques contrats qui le concernent. Il a été bibliothécaire puisqu'il a reçu, au moment de l'installation de la cour à Versailles, vers 1682-83, il a reçu la charge de la gestion de la bibliothèque du roi, qu'il devait donc conserver et, on suppose, aussi préparer pour les représentations. Et il était chef copiste, ça allait bien ensemble évidemment, de cette bibliothèque avec des copistes qui ont travaillé pour lui.
1: Mais être garde de la bibliothèque de la musique du roi, quand on est aussi symphoniste, compositeur soi-même, vu du XXIe siècle, on a l'impression que c'est un peu une voie de garage, alors que c'était plutôt prestigieux.
0: Prestigieux, je ne sais pas. C'était une charge quand même. Hein. C'était une charge officielle comme imprimeur du roi ou oboïste. C'était une charge dûment répertoriée dans le protocole de la maison du roi. Bon, il y avait la place que pour une seule personne, alors est-ce que c'était prestigieux pour autant? Je ne sais pas. En tout cas, il y avait pas mal de travail quand même. Hein.
1: Oui, ça occupait bien.
0: Parce qu'il devait évidemment copier ce qui manquait. Copier des parties séparées et assurer l'intégrité de cette collection. Il copiait des choses chez lui, il a aussi copié des choses en avance qu'après il a vendu au roi, on a des témoignages là-dessus. Il a été chargé par le roi de deux choses différentes, c'est assez intéressant. À partir du moment où la cour s'installe à Versailles, on lui demande de copier ce qui est joué à Versailles, les nouvelles œuvres de Lully, de Lalande, etc. Et après, il dit lui-même que le roi lui a demandé de faire une collection rétrospective de ce qui a été joué et chanté à la cour avant son règne. Et il est remonté même parfois jusqu'à Henri IV. Il a fait des collections de musique pour les fêtes et les cérémonies de la cour qui remontent quand même jusqu'à... Il me semble qu'il y a une pièce de Lassus quand même, ce qui ne rajeunit pas. Et il a collectionné des ballets des jésuites qui étaient représentés dans les collèges de Paris à cette époque. Il a récupéré tous les ballets de Lully qui dataient des années 1650 et 60, donc on est déjà 20 ans avant. Et donc il a copié tout ça. Et dans des grands volumes in folio de toute beauté, on ne les a pas tous récupérés. Il en manque, mais grosso modo, ils ont été séparés maintenant entre la bibliothèque de Versailles et la bibliothèque nationale.
1: Mais il ne gardait pas tous ses originaux, monsieur.
0: En fait, on se rend compte qu'on n'a aucune des sources qu'il a utilisées.
1: D'accord, donc une fois qu'il copie...
0: Au point qu'on se demandait qu'en fait, s'il ne les détruisait pas...
1: Et s'il n'y a pas une part d'invention.
0: Bon, on n'ira pas jusque-là, bon. mais...
2: Je ne pense pas qu'il y ait d'invention.
0: Non, non mais on suppose quand même qu'il a détruit ses sources. Enfin, pour moi, c'est une évidence, parce qu'on n'en a absolument aucune. Et évidemment, détruire la source, c'est donner de la valeur à ce qui a été copié. Ce qui va quand même dans le sens du travail que Louis XIV lui a confié.
1: Ah oui, et puis la question du marché, on va y venir tout à l'heure. Bonjour Pascal Donnet-Chaud.
2: Bonjour David.
1: J'ouvrais l'émission en évoquant Jean-Jacques Rousseau, que l'on connaît comme philosophe, un peu moins comme compositeur et encore moins comme copiste.
2: Il a exercé cette profession quand il est arrivé en France. Il dit d'ailleurs que c'est un métier assez difficile et qu'il n'a pas été très bon dès le départ, puisque les premières copies qu'il a réalisées, ben, les musiciens ne jouaient pas en même temps, il y avait des erreurs de copie. Donc il a dû se former à cette profession qui demande un certain savoir-faire quand même. Et ensuite,

0: il a rédigé un article dans son dictionnaire de musique où il donne un peu les qualités qu'il faut avoir pour être un bon copiste. Par exemple, vous l'avez cité tout à l'heure, le plus habile copiste est celui dont la musique s'exécute avec le plus de facilité, sans que le musicien même devine pourquoi. Donc ça suppose une clarté dans l'écriture, et on l'a vu avec David Nern tout à l'heure, avec ses copies, qui sont extrêmement claires, avec à chaque fois un souci de mise en page. Vous évitez les tournes, évidemment, parce que quand vous êtes au clavecin ou au violon, vous évitez d'avoir ces problèmes de tournes, comme aujourd'hui d'ailleurs. Disposition des portées, équilibre de la page, alignement de la musique.
1: Alignement vertical.
0: Vertical, ouais. Évidemment.
1: Justement, pour pouvoir jouer en même temps.
0: Et voilà. Et puis, il faut aussi être musicien, parce qu'il faut aussi entendre la musique qu'on note et savoir détecter les erreurs que peuvent vous transmettre une source que vous dupliquez, par exemple.
1: Oui, parce qu'on parle toujours des erreurs de copiste, mais parfois, c'est des erreurs de l'original, en quelque sorte.
0: C'est ça, qu'il ne faut pas dupliquer. Malheureusement, ça arrive assez souvent.
1: On a parlé de la Bibliothèque de Musique du Roi. Il y a d'autres endroits de la vie musicale en France où il y a des copistes
0: au XVIIIe siècle. Il y en a partout. Chaque institution a son copiste attitré. Souvent c'est un musicien comme Philidor qui appartenait à la grande écurie, enfin à la musique du roi aussi. Des institutions comme la Comédie Française par exemple font appel à des violonistes souvent pour copier la musique qui était insérée dans les pièces de théâtre, puisque Molière, on le sait, avait quelques musiciens que Lully avait d'ailleurs essayé de réduire ses effectifs pour ne pas que ça lui fasse concurrence à l'opéra. Mais il y avait des musiciens qui étaient là pour copier tout le répertoire.
1: Laurent Guillaume.
2: La Chapelle Royale aussi avait ses copistes.
1: Ah oui.
2: On les appelait des noteurs.
1: Et à l'Opéra de Paris, il y avait carrément un bureau des copies qu'il y a toujours.
0: Exactement. Donc nous, on a travaillé plutôt avec Sylvie Boussou sur les copistes du 18e siècle à l'Opéra. On a des grands noms de copistes comme Brice Talmant qui va rester 40 ans au service de l'Opéra, qui va être un copiste extrêmement productif parce qu'à l'Opéra, il faut non seulement faire la source qui va servir au batteur de mesure, la source du conducteur en fait, et à partir de cette source, il faut générer toutes les parties séparées d'orchestre. Donc ça suppose un savoir-faire aussi, et ça suppose de réunir assez de copistes pour préparer dans les temps tout un matériel assez volumineux.
1: Mais à quoi sert le bureau des copies aujourd'hui, au XXIe siècle, puisqu'on a quand même des imprimeurs qui peuvent faire de la partie séparée à l'unité facilement?
0: C'est comme à l'époque de Louis XIV, Louis XV, en fait, quand vous êtes en création d'une œuvre, par exemple, et que vous intervenez parce que telle ritournelle, telle séquence va être trop longue, ou tel danseur va vous demander une durée de pas, ou alors un chanteur va vous demander de transposer, donc vous êtes obligé d'intervenir directement sur les documents, et vous le faites à la main, parce que c'est plus rapide que de ressaisir tout.
1: Donc on n'est pas loin du travail qu'on peut avoir aujourd'hui du bibliothécaire d'orchestre.
0: Exactement. Ouais. On trouve des liens très très très forts entre copiste et bibliothécaire.
2: D'ailleurs, souvent, il y a des bibliothécaires. Lorsque les instrumentistes annotent eux-mêmes leur partition, il arrive que ces annotations remontent après par le travail du copiste.
0: Absolument.
2: Et dans la partition originale.
1: Alors, je vous propose d'écouter une partition que Lully compose pour une pièce de Molière qui est Le Bourgeois Gentilhomme, donc pour la Comédie française, qui a été copiée par Philidor et puis qui a dû faire encore un peu de travail de bibliothécaire d'orchestre pour être jouée par le Philharmonique d'Oslo sous la direction de Klaus Mäkelä aujourd'hui.

0: Klaus Mäkelä à la tête du Philharmonique d'Oslo dans la marche pour la cérémonie des Turcs, une partition donc de Lully pour la comédie ballet Le Bourgeois Gentilhomme de Molière. On a Pascal Denéchaud dans ces années 1720-1730 une espèce de marché de la copie privée parce que les clients de ces copies ne sont pas que les musiciens.
1: Absolument, absolument. Et à partir du moment où une œuvre n'est pas éditée, par exemple. Un compositeur comme Lully faisait éditer ses œuvres à partir de 1681, mais pour les œuvres avant cette date-là, comme elles n'étaient pas disponibles en édition imprimée, il fallait demander à en faire une copie pour avoir la musique. Ça a été le cas par exemple de Psyché, donc un opéra de 1678, qui n'a pas été disponible, c'est la dernière œuvre imprimée après la mort de Lully.
0: Qui est en 1720 seulement.
1: Ouais. C'est ça, 1720-21. Et en fait, on trouve 31 manuscrits dans le monde. Herbert Schneider en a recensé 31 manuscrits quand il a fait l'édition de cette œuvre. Et en fait, il était possible d'avoir accès à ces sources-là en ayant une relation, par exemple, avec un membre de la troupe de Lully. Il suffisait de le soudoyer pour en pouvoir emprunter la partition, la faire copier et la rendre ensuite. Et c'est comme ça qu'on a pu avoir des sources qui n'étaient pas éditées.
0: Ça veut dire qu'on a aussi des copieurs qui commencent à penser collection quand ils copient, Laurent Guillaume ?
2: Il y a surtout des nobles et des grands bourgeois qui veulent avoir une collection.
0: Ah oui.
2: Parce que pendant quelques...
0: Ah oui, comme aujourd'hui on a la Pléiade de Victor Hugo, on veut son intégrale Lully dans sa bibliothèque.
2: Voilà, parce qu'en fait, avoir une intégrale en fait, de tout le répertoire de l'Académie royale de musique, qui commence par Lully mais qui continue après, évidemment, avec Colas, Marais, Campra, etc., des Marais, c'est avoir chez soi un des signes de la magnificence royale. C'est s'approprier la magnificence royale. C'est un marqueur social, en fait. Donc, on achète tout ça. On est parfois même abonné à ce que Ballard imprime. Et on fait relier ça très bien à ses armes. Et ça fait très bien dans les bibliothèques. Alors, quand on est aussi amateur, de temps en temps, on ouvre, on chante un bout avec une flûte, un clavecin, un violon et un chanteur, une chanteuse. Mais il y en a beaucoup qui ne le faisaient même pas. Donc ça devient du collectionnisme. Bon, c'est quand même un peu lié à la pratique. Hein. Les dernières éditions des opéras contiennent à la fin une table des airs à chanter et des airs à jouer, ce qui est vraiment destiné aux amateurs.
0: Donc potentiellement, ça peut servir à une pratique
2: voilà,
0: dans le salon.
2: Ouais. Ça peut servir à poser ça sur un clavecin. Ça permet notamment quand on a une partition réduite, c'est-à-dire avec juste le dessus et la basse. Un claveciniste peut y aller avec un chanteur et un instrumentiste. Mais ça ne servait pas à un orchestre. Enfin, il y avait des orchestres de société à l'époque, mais c'était vraiment la très très haute société.
0: Ce collectionnisme, Laurent Guillaume, il n'est pas loin parfois du philistinisme finalement. C'est-à-dire qu'on collectionne les partitions parce qu'elles sont hyper belles, qu'importe finalement la qualité du contenu musical. On a l'exemple de Seguin par exemple.
2: Alors, Louis-Denis Seguin, donc président à la Chambre des comptes de Paris, richissime, vraiment, il a une fortune, il est mort sans enfant, sa succession a été discutée, remise en cause pendant 50 ans, enfin bon, bref. Et il jouait du clavecin, il avait comme maître de clavecin Henri d'Anglebert. Et il avait chez lui quasiment la plus belle collection musicale française de l'époque, quoi. Il est mort en 36. Et donc il avait des maîtres et des maîtres d'opéra et aussi des airs. Très peu de musique instrumentale d'ailleurs. Donc essentiellement des opéras. Donc il avait évidemment tout Lully en deux ou trois exemplaires, carrément. Plus tous les opéras jusqu'à l'époque de sa mort, tout ce qui était passé à l'Académie royale de musique, alors soit en imprimé, soit en manuscrit. Et quand c'était en manuscrit, en général, c'était en partition générale. Hein. Il allait les chercher chez Nern, chez Foucault, on ne sait pas où. Et alors, il avait fait relier tout ça dans des très belles reliures de Maroquin Rouge à ses armes.
0: 480.
2: Qui sont quasiment les plus belles reliures que j'ai pu voir dans le domaine des collections musicales. Et donc, ça devait coûter extrêmement cher. Il ne devait pas les ouvrir souvent. Bon, pas trop souvent parce que c'était tellement précieux. Et on n'en a retrouvé que 7. Et ces reliures étaient tellement belles qu'on sait qu'on a retrouvé ces reliures sur des recueils d'estampes notamment. Donc elles ont été récupérées, le contenu a été jeté. Peut-être, on n'est pas absolument sûr, parce qu'il n'y avait ni ex libris, ni tampon, ni rien. Donc si on enlève la reliure, le reste, on ne voit pas que c'est du Séguin. on ne sait pas en fait. Mais on peut supposer que ça a été jeté et les reliures ont été gardées pour relier des recueils d'estampes.
0: Du trafic d'organes bibliographiques.
2: C'est un petit peu ça. Enfin, c'est le cas de collectionnisme le plus abouti, je crois, du XVIIIe siècle.
0: Sauf qu'il y a plus d'erreurs dans ces partitions, parce que le souci, c'est que ce soit plutôt joli dans la bibliothèque,
1: c'est ça,
0: que forcément rigoureux.
1: Il arrive effectivement qu'il y ait des erreurs de copie dans ces partitions. C'était le cas, par exemple, d'une partition que j'avais vue de Thésée à Carpentras, où en fait le copiste s'était trompé il avait oublié une quinzaine de mesures dans un instrument. Et quelqu'un qui a dû acquérir cette partition après coup l'a effectivement lue, vraiment comme un musicien peut le faire, et a annoté sa partition en disant « il y a ici 15 mesures manquantes dues au copiste qui a noté cet opéra ». Voilà, il arrive qu'en en fait, il y a des décalages, il y a des erreurs de copie, mais que finalement, on s'en fiche un peu, puisque c'est l'objet en lui-même qu'on souhaite avoir.
2: Il arrive aussi qu'une copie... qu'une erreur trouvée sur une copie se répercute sur d'autres copies.
0: Ah bah oui.
2: Ce qui est le signe d'une généalogie qu'on peut faire avec les copies.
0: Surtout quand on a des
2: copies
0: comme Philidor qui ne gardent pas l'original. Oui, c'est
2: un plus fort très bon.
1: Et il peut y avoir aussi le cas inverse, c'est-à-dire que ces copies véhiculent des versions qui sont complètement différentes de la version éditée de l'œuvre. Et là, par exemple, on a le cas à Turin, là aussi une copie Thésée pour Anne-Marie d'Orléans, la fille de Philippe Ier d'Orléans, qui s'était mariée donc à Victor Amédée de Savoie en 1784. Elle avait demandé, avant de quitter la France, d'avoir une copie des opéras de Lully, toujours pour la même. Et dans cette partition qui est à Turin, avec d'autres partitions de Lully, on a une version qui est légèrement différente de celle éditée par Ballard après la mort de Lully. Donc, intéressant.
0: Alors, c'est intéressant, mais compliqué pour vous quand vous essayez de démêler toutes ces choses-là, parce que quand on a une partition, prenons les fêtes d'Hébé de Rameau, Pascal Donnet-Chaud, vous avez 300 parties séparées, 40 copistes qui interviennent dans tout ce matériel d'orchestre. Comment est-ce qu'on démêle ?
1: C'est un peu compliqué, j'avoue qu'on a un peu mal à la tête quand on voit tout ça. Le souci est que ces parties séparées, dont la plupart ont servi aux musiciens à la création en 1739, hein, aux musiciens de l'orchestre, ben ces parties séparées, elles ont évolué au fil du temps et au fur et à mesure des reprises. Soit elles ont été détruites, donc on en a refait d'autres avec un contenu différent, donc on voit l'œuvre qui évolue comme ça, soit elles ont été dépecées, c'est-à-dire qu'on a gardé quelques pages anciennes et on a ajouté des pages modernes. Donc le fait de recenser les mains de copistes, ça permet vraiment de savoir, de dater les différents changements qui ont été faits.
0: Ah oui, c'est-à-dire que votre méthode, elle n'est pas de comparer toutes les versions et ainsi de suite, elle est d'abord de commencer par repérer qui a fait quoi.
1: Exactement.
0: Et donc, qui sont ces copistes ?
1: Qui sont ces copistes et surtout à quelle période ils travaillent ? Parce que le gros problème, c'est qu'ils ne datent pas leurs copies, ils ne signent pas leurs copies. Donc on est, et si on n'a pas cet œil un peu aiguisé, cette reconnaissance des mains, parce qu'en fait on s'aperçoit que l'écriture a évolué et qu'on n'est pas sur une écriture de début 18e, mais on est plutôt sur quelque chose de la fin du siècle. Les papiers, on étudie les papiers également, la façon dont la musique est tracée aussi, enfin, tout ça, ce sont des éléments qui nous permettent de dater plus ou moins facilement ces sources.
2: C'est un travail de graphologie et de codicologie en fait.
0: C'est-à-dire que vous par exemple, vous reconnaissez c'est Philidor à quoi ?
2: À sa graphie, je la reconnais.
0: Mais à quoi ?
2: Bah, à la forme des notes, à la manière dont il les trace, à la forme de ses clés. Enfin, je peux la reconnaître comme ça.
0: Ah oui.
2: Bon, bah, mais ça vient pas en 5 minutes.
1: Hein. Et il faut s'entraîner. Voilà. C'est un peu comme un parfumeur qui reconnaîtrait un parfum. Ouais. Il faut s'entraîner à regarder certains petits détails auxquels on fait pas attention d'habitude.
2: Notamment donc la forme des clés,
1: les
2: flammes des croches, la manière dont il pose la
0: tête.
2: C'est
0: quoi les flammes ?
2: C'est la petite croche qui fait une croche. En fait.
0: Ah oui, d'accord, oui, ok.
2: La forme des têtes des notes, elles sont plus ou moins grasses, plus ou moins grosses, plus
0: les
2: ou moins inclinées.
0: Les têtes, donc c'est les ronds.
2: Voilà, c'est les ronds, ouais. Plus ou moins ovales, plus ou moins ronds.
0: Enfin, et puis il y a le poutrage aussi, les poutrages, oui, c'est les...
2: La manière dont il va lier entre elles les hampes des,
0: Donc le trait qui relie les croches et les doubles croches, qui sont plus ou moins ondulés.
2: Voilà, plus ou moins ondulés, plus ou moins gras, qui dépassent plus ou moins devant et derrière. Enfin,
0: Parce que là-dessus, il y a un débat d'interprètes qui se demande parfois si cette ondulation ne serait pas un signe musical, ne voudrait pas dire que ça codifierait qu'il faut un jeu inégal. Vous abstenez d'y penser parce qu'il n'y a pas de nomenclature.
1: Pas sur le jeu inégal, parce que en fait la notation induite, c'est qu'il faut jouer de toute façon de manière inégale. C'est l'égalité qui va être notée de différentes façons, parfois avec des points, etc. Donc chaque copiste peut. Mais là, tout ça, c'est bien assez connu. En revanche, on se pose la question de savoir si la poutraison des notes, le dessin, pourrait signifier une sorte de phrasé.
2: Une souplesse. Oui.
1: Une souplesse, une façon de phraser la musique.
0: Donc ce serait une espèce de licence. Allez-y, lâchez-vous en rubato.
1: Ou plutôt non. C'est une façon de lier en la phrase. Le souffle, j'imagine.
2: Mais il faut quand même voir qu'on a quand même des exemples d'opéras qui sont copiés exactement de la même manière chez Foucault par trois ou quatre copistes
0: différents. On n'a pas encore parlé de Henri Foucault. Peut-être il faut préciser qui c'est.
2: Alors c'est un libraire de musique, éditeur de musique et possesseur d'un atelier de copistes, chez qui il sous-traitait la copie, donc chez plusieurs copistes en parallèle. Il leur faisait copier parfois la même œuvre d'après la même matrice. C'est-à-dire qu'on a par exemple des opéras de Lully qui ont exactement la même mise en page, à la note près, portée par portée. C'est pas la même main, c'est pas la même copiste, mais on peut les comparer. Et c'est là qu'on voit quand même que le poutrage n'est pas forcément significatif, parce que le poutrage dépend aussi du copiste.
1: En revanche, quand on est dans une partie séparée destinée à quelqu'un comme Michel Blavet, qui était le flûtiste soliste de l'opéra, on peut légitimement penser que ça reflète une façon d'attaquer les notes, de lier entre elles. Et les flûtistes se posent effectivement ce genre de questions.
2: Il y a des questionnements.
0: Alors, on va écouter un extrait des Fêtes d'Eb, donc de Rameau, Pascal Denéchaud, qui est la partition dont vous avez fait l'historique des versions copiées, pour faire entendre comment l'édition critique que vous avez pu en faire a pu infléchir l'interprétation.
1: Avec effectivement des parties séparées qui, grâce à la restauratrice de la bibliothèque musée de l'opéra, ont permis d'enlever, de décoller certaines pages, d'enlever certains liens qui masquaient la version originale. Et en allant voir ces parties, en retrouvant les plus anciennes parties, donc ça suppose de connaître les mains des copistes qui étaient actifs à cette époque-là, de regarder ce qu'il y a sous les beaux papiers qui ont été collés au fil du temps, on arrive à retrouver l'instrumentation originale voulue par Rameau, et notamment un trait de basson dans un récitatif qui est complètement fou, qui vient au moment où le roi invoque l'oracle, qui vient un peu montrer, donner un côté dramatique à cette musique.
0: Alors voici la version enregistrée en 1998 par Les Affleurissants, dirigée par William Christie.

Et après votre édition critique, Pascal Denechaud, l'Orfeo Orchestra a pu enregistrer ce même opéra dans la direction de Jerzy Wacheghi.

0: Ce qui a fait ressortir donc votre édition critique, c'est essentiellement la place du basson.
1: Non seulement ça, mais aussi la place de la contrebasse, par exemple, puisqu'on a une partie séparée de contrebasse, copiée par Brice Lalemant, qui porte les noms des contrebassistes de 1739 et 1747. Donc on sait que cette partie de contrebasse a été jouée du vivant de Rameau par des contrebassistes de l'orchestre. Et ces parties de contrebasse est assez étonnante, puisqu'elle est en valeur longue. Elle vient un peu asseoir la basse fondamentale, la musique, l'harmonie en fait. C'est assez étonnant et c'est très rare de retrouver des parties de contrebasse dans ces matériels.
0: On a parlé de Philidor à l'instant, Laurent Guiraud, vous évoquiez l'atelier de Henri Foucault. C'est des manières de penser la copie différentes?
2: Alors, comme on l'a vu, il y a certains opéras de Lully qui ont été imprimés très tardivement. Et il y a donc un certain Henri Foucault à l'époque, à partir des années 1680-85, enfin, un peu avant la mort de Lully, et en tout cas après, qui se sont dit, ben, il y a de l'argent à faire en diffusant les opéras de Lully qui ne sont pas imprimés. Et
0: donc, chasse aux inédits. Ouais.
2: Voilà. Alors, on ne sait pas comment il se les est procurés. Mais donc il les a copiés en petite série, donc à partir d'une matrice qui faisait référence chez lui, qui prêtait à des copistes qui étaient censés la copier exactement de la même manière. Donc on a parfois plusieurs copies de Cadmus et Hermione, de Psyché, etc., qui sont rigoureusement identiques. À l'erreur près, évidemment. Le copiste faisant toujours des erreurs. Et donc qu'on groupe parfois comme étant une seule source, ce qui est de bonne guerre. Et donc il a vendu ça, il a sous-traité à plusieurs copistes. Alors il y en a un qui est identifié seulement, c'est Nern en fait. Les autres sont tous anonymes, comme 95% des copistes. On ne saura jamais qui c'est.
0: Oui, puisqu'il ne signe pas.
2: Voilà, ils ne signent pas, ils ne datent pas. Donc, voilà. Mais on les reconnaît. Il y a quand même certains copistes de Foucault dont on a 20 ou 30 copies, hein, faites pour Foucault ou pour d'autres, mais qui sont vraiment des copistes professionnels qui travaillent très, très, très régulièrement.
1: Tout à l'heure, je citais justement Psyché. On a 7 volumes de Cadmus et Hermione. Donc, vous avez 7 volumes copiés par des copistes de Foucault, soit à une seule main, soit ils se mettent à plusieurs, chacun copiant un acte, soit un fait la musique, l'autre les paroles. Enfin, on a toutes les formules possibles. Et puis, Psyché, 9 volumes de l'opéra, avec la mise en page absolument identique, à la mesure près. Enfin, c'est assez incroyable.
2: Et Foucault, qui comprenait mieux son marché d'ailleurs que la maison Ballard, a utilisé toute cette matière de la musique de Lully pour faire des recueils d'extraits, ce que Ballard n'a jamais fait.
0: Ah, des compiles.
2: Voilà, des compiles. Et donc, il vendait le recueil des plus beaux endroits des opéras de Lully. Et ce recueil-là, il est vendu en 2 volumes. Il contient des extraits de tous les opéras. Et il en a vendu plein, parce qu'on en a environ 15 exemplaires maintenant. Donc ça veut dire qu'on en a perdu beaucoup, évidemment. Donc on peut supposer qu'il a diffusé ça entre 50 et 100 exemplaires.
0: Donc ça veut dire qu'il commence à y avoir une espèce de marché de l'antiquité musicale.
2: Tout à fait.
0: Ouais. Et dans lequel s'engouffre aussi Sébastien de Brossard, qui lui-même a un goût, disons, pour la force patrimoniale du copiste. Parce que être copiste, c'est aussi permettre d'accéder à la postérité des partitions qui n'ont pas été imprimées, comme on le disait au début de l'émission.
2: Alors oui, à part que Brossard ne copiait que pour lui.
0: C'est-à-dire?
2: C'est-à-dire qu'il était à la fois collectionneur, il a énormément copié pour lui.
0: Ah oui, donc c'était plutôt dans un esprit musicologique.
2: Voilà, c'était pas dans la vision d'un marché. Il
0: Ok.
2: ne vendait pas ses copies, mais il était aussi maître de chapelle. Donc il a été à Strasbourg, puis à Meaux. C'est-à-dire qu'il a quand même dû alimenter ses chanteurs pendant quelques dizaines d'années, ce qui nécessite évidemment d'acheter les partitions, mais aussi de copier les choses intéressantes pour les faire jouer. Mais on voit chez Foucault tout à fait une connaissance du marché qui est extrêmement intéressante. D'ailleurs, il était en procès avec la famille Lully, hein, puisque les Lully, donc sa veuve et ses enfants étaient extrêmement près de leurs sous, extrêmement conscients de la valeur, du privilège de l'édition des œuvres de leur père ou mari. Ils surveillaient tout ça de très près. Il y a eu plein de procès avec les Ballard. On sait qu'il y en a eu avec Foucault. On n'en a pas le détail, mais voilà, c'était un marché assez lucratif quand même.
1: Et puis Foucault aussi va être le premier à diversifier, c'est-à-dire qu'il va faire de la vente d'occasion, comme on l'a vu,
2: Oui.
1: de la copie. De l'édition aussi. Donc en fait, il va y avoir beaucoup de copistes qui vont se lancer dans l'édition. Je pense à Ubo, copiste de la Comédie Italienne, qui grave de la musique, donc il fait de la gravure musicale qui vend, qui fait des annonces publicitaires dans la presse pour dire si vous voulez tel opéra comique, écrivez-moi, je vous fais tout ça. Et il y a tout un commerce qui se fait, une diversification en fait du métier, parce qu'on cherche d'autres débouchés pour...
2: À l'époque de Lully et juste après, il y a quelques petits copistes qu'on connaît, alors dont on a les noms et parfois les dates. Il y a notamment Vignol, qui a fait quelques copies de Lully, qui sont parmi les premières qu'on ait. Il y a Dupont, qui copie des choses, des grands motets notamment, et aussi des opéras. Mais il y en a très peu.
1: C'est très rare.
2: C'est très peu.
0: Avec Sylvie Bouissou et Pascal Denéchaud, vous êtes en train de préparer un dictionnaire des copistes.
1: C'est ça.
0: Il y en aura combien ?
1: Oh, je sais plus, on doit avoir 300 copistes. À la fois, alors on a...
0: Mais à quoi ça sert de faire le dictionnaire des copistes ?
1: En fait, on a... Pour l'édition Rameau,
0: ouais.
1: Le travail était par rapport à l'édition Rameau au départ, pour essayer de recenser tout ce qui avait produit des sources ramistes, mmh. et essayer de les dater. C'est toujours notre souci, c'est quand est-ce que ces sources ont été faites et d'après quoi ? Et l'idée, en fait, après, ça a été d'élargir. Donc, il y avait ce travail qu'on avait fait sur les matériels d'orchestre, sur les copies des matériels d'orchestre, sur les copies de collection par Bergeron, par exemple, ou pour les copies de la salle, avec un copiste qu'on a appelé ARM 37, parce que Académie Royale de Musique, et c'était le numéro 37, parce qu'on est obligé de leur donner des codifications, des numéros de sécurité sociale, comme on disait avec Laurent l'autre jour, parce qu'on n'a pas leur nom. Et ces personnes vont en travailler pendant une période donnée, qu'on va essayer de définir au plus près, on y arrive parfois, et on va essayer d'établir la liste des productions qu'ils ont faites. Mmh. Voilà. Et c'est grâce, une fois qu'on a ça, ben on a une périodicité qui se dégage, on a des éléments...
0: En fait, c'est pour aider aux éditions critiques.
1: C'est aider aux éditions ouais. critiques, c'est aider les bibliothécaires aussi, parce que quand on a un manuscrit, ben on ne sait pas de qui il est, etc.
0: Alors Catherine Massip, qui a longtemps dirigé le département de la musique à la Bibliothèque nationale de France, avait mis des lettres aux copistes. Absolument. Il y avait le copiste A, le copiste B, le copiste C. Et puis alors vous avez fait toute une focalisation sur le copiste Z. Pourquoi ?
1: Alors c'est Catherine Massip qui a donné ce nom au copiste Z.
2: Z comme Zerbi,
1: je ne sais pas pourquoi. On n'a jamais su vraiment.
0: Enfin, vous avez trouvé qu'il n'avait pas de Z dans son prénom, du reste, ni dans son nom.
2: C'est un des meilleurs copistes français.
0: Pourquoi ?
2: Mais parce qu'il a une graphie extraordinaire.
0: C'est ça, vous l'évaluez à la beauté de l'écriture.
2: C'est aussi beau que de la gravure. C'est souple, c'est beau, les liaisons sont très belles, c'est parfaitement
0: aligné. Ça veut dire au passage que la gravure devient le modèle esthétique pour les copistes.
2: Ou l'inverse. Mais enfin, il y a des bonnes gravures comme des mauvaises, comme il y a des bonnes copies comme des mauvaises.
1: Est-ce que la gravure ne s'inspire pas finalement de ces belles copies, finalement, de reproduire
2: parfois, pas, oui.
1: là.
0: Donc, on parle de David Nern, hein, c'est ça ?
2: Alors, David Nern, secrétaire à la cour de Jacques II d'Angleterre. La cour passe en exil donc à Saint-Germain-en-Laye, où là, il exerce comme secrétaire. Et on se rend compte maintenant, parce qu'il a été pas mal étudié, qu'en fait, il avait un deuxième métier qui était copiste en musique. Et c'est quand même le numéro 2 de la copie de musique en France, puisqu'on a environ 80 volumes de sa main. Ce qui est quand même beaucoup.
0: Deuxième après qui ? Après Philidor ?
2: Après Philidor. Oui. Et alors, c'est très très beau. Et il était copain avec Couperin. Il a copié notamment les messes de Couperin pour orgue, et en fait, qui ne sont connues que par ces copies-là. Ça n'a jamais été gravé. Hein. Enfin, pas avant le XXe siècle. Et c'est des manuscrits extraordinaires, c'est d'une beauté visuelle, c'est vraiment splendide.
1: Il n'y a pas d'erreur, c'est propre,
2: c'est parfait. Il a copié beaucoup d'opéras, et pas que de Lully aussi. Il a copié des opéras donc, en partition générale, c'est-à-dire que lorsqu'il y avait des éditions réduites, donc sans les parties intermédiaires de l'orchestre et du chœur, il copiait ça en entier. Et ça se vendait parce qu'évidemment, c'était mieux que ce qui était imprimé. Donc, tous les collectionneurs en voulaient. On a étudié récemment, enfin, j'ai étudié, pardon, la collection Séguin, qui est un collectionneur de musique un peu extrême. Il a acheté des copies chez Nern. Et on peut supposer, enfin, les dates concordent, on peut supposer qu'il les a eues directement par Nern. Enfin, Nern avait une clientèle privée. Il a aussi copié pour la cour, sans doute, pour la musique de Jacques II à Saint-Germain. Curieusement, à la différence de Philidor, Nerd n'a jamais daté et jamais signé. Et c'est pourtant le deuxième. Et alors ça, l'identité entre ce fameux copiste Z et David Nerd, qui était écossais d'ailleurs comme à l'origine des Philidor, a été prouvée récemment. Alors on s'en doutait, hein, mais on a une preuve indubitable dans une étude extrêmement poussée des correspondances entre la correspondance de Nerd et le texte qu'il y a sur sa musique. On voit que c'est absolument la même main. Il n'y a aucun doute.
1: C'est souvent d'ailleurs grâce à des mots manuscrits, des lettres, des mémoires, qu'on arrive à associer l'écriture à un travail de copie. Et c'est comme ça qu'on arrive à identifier certains copistes et à savoir que voilà, c'est bien eux qui ont fait ce travail-là.
0: On va écouter une pièce pour orgue de Couperin, un l'offertoire extrait de la messe des couvents, donc copié par David Nern et ici interprété par André Isoard.

0: L'offertoire sur les grands jeux de la messe des couvents de François Couperin par André Isoard, avec grâce à une copie de Navin Dern, puisqu'on parle des copistes. Dans ce livre que vous allez faire paraître, Laurent Guillot et Pascal Denéchaud, sur les premiers copistes en France, il y a une contribution de Jean Duron à propos de Sébastien de Brossard qu'on évoquait tout à l'heure. Et il s'arrête sur les gestes d'écriture les plus spontanés, c'est-à-dire que parfois on a des traces de la rapidité avec laquelle les copistes pouvaient travailler.
1: Il a mis en évidence très clairement, à partir des manuscrits de Brossard, qui sont assez nombreux d'ailleurs, et qu'il a étudié à fond, qu'en fait, Brossard avait deux mains, quoi. Il avait une main rapide, avec des notes de petite dimension. C'est pas des brouillons, mais c'est de la copie rapide. Et une main beaucoup plus élaborée.
0: Et le choix de la main dépendait du client ou
1: Alors non, parce que Brossard, il le copiait pour lui, mais ça dépend du temps qu'il avait pour copier. Soit il faisait un petit brouillon qu'il gardait, soit il copiait bien pour le faire jouer par sa maîtrise, enfin par les symphonistes de sa maîtrise ou ses chanteurs, voire, dans certains cas, parce qu'on a des exemples très rares, pour le faire imprimer. Là, c'est une main très belle où il dit, voilà, il donne ça à son imprimeur Ballard, c'est comme ça qu'il faut l'imprimer. Donc c'est très chiadé.
2: On a d'ailleurs ce cas dans de nombreux copistes, soit on va pouvoir voir l'évolution de la main, on a ça pour l'allemand justement qui va avoir une très grande longévité, et en fait on s'aperçoit qu'il change de manière d'écrire. C'est-à-dire qu'il va y avoir des petits gestes, les guidons par exemple, qui sont des petits signes qu'on met à la fin de la portée pour indiquer la note suivante sur l'autre système, va changer de forme. Ou alors les flammes des croches dont on parlait tout à l'heure qui vont être tournées à gauche, un jour, on ne sait pas pourquoi, il va les tourner à droite, ou voir mettre deux systèmes complètement opposés dans une même page. Donc c'est très troublant quand on analyse ses mains, parce qu'on se dit, mais est-ce qu'on a affaire à deux personnes différentes, ou c'est le même copiste? C'est assez...
0: Brice Lassemand, dont on sait qu'il était payé 600 livres par an, ce qui apparemment était vraiment pas beaucoup pour l'époque, ça veut dire que c'était un métier qui était pas très bien payé.
2: Il se faisait aussi des à côté, c'est-à-dire qu'une fois que vous aviez ce travail-là, vous pouviez aussi vendre des partitions sur votre temps libre. C'est-à-dire qu'une fois que vous aviez fini votre journée de travail, vous pouviez aussi copier pour d'autres. Et vous aviez la chance d'avoir toute la bibliothèque de l'Opéra, par exemple, ou à la bibliothèque du Roi, toutes les sources à votre disposition. Vous les empruntiez, vous les copiez chez vous le soir, vous les vendiez, et ça vous faisait un complément de revenu. Oui. Brice Lallemand va aussi travailler pour le concert spirituel. Donc là aussi, il va travailler pour plusieurs institutions. Donc il y avait moyen de se faire des compléments de revenus, effectivement.
1: Ce sont des gens qui se sont esquintés les yeux toute leur vie à travailler à la chandelle ou à la lumière du jour.
2: Il faut savoir qu'ils travaillent de chez eux. C'est un privilège aussi, c'est-à-dire que l'opéra, par exemple, va aménager un atelier d'écriture dans son appartement.
0: Mais pas toujours solitaire, puisque vous disiez tout à l'heure qu'ils pouvaient se répartir les différents actes d'un opéra, et même parfois se répartir l'un les paroles, l'autre les notes sur la même œuvre ou le même air.
2: Et même parfois se diviser une page. C'est-à-dire que l'écriture va changer sur une même page. C'est assez troublant. Donc on voit que quelqu'un copie le haut de la page et puis arrête de travailler et quelqu'un d'autre prend la relève. C'est assez troublant. Et en fait, on sait qu'ils étaient une dizaine de copistes à travailler dans une même pièce qui était chauffée, éclairé par le copiste qui en fait se faisait rembourser tous ses frais de d'éclairage et de chauffage par l'institution qui l'employait.
1: On a dans le cas d'André Danican-Philidor à la fin de sa carrière des factures, enfin ce qu'on appelle des mémoires à l'époque, où on lui dit pour avoir copié la partition et les parties de telle œuvre, on va vous payer 600 ou 800 livres. Ça peut paraître beaucoup, mais ça inclut quand même toutes les fournitures et le papier extrêmement cher à l'époque, et surtout le travail de tous les sous-traitants. Quand il doit copier une grosse œuvre en une semaine, il ne fait pas ça tout seul.
2: Ce qui pose pour nous un problème, c'est que ces personnes qu'ils employaient, c'était comme des ouvriers payés à la journée ou à la semaine. Donc en fait, on leur donnait l'argent de la main à la main et on n'a aucune trace de ces personnes employées par Lefebvre, par exemple, par Durand, par Brice Lallemand. On sait qu'ils étaient nombreux, mais ils n'ont jamais rien signé. Il n'y a pas d'acte notarié, il n'y a pas de contrat. Donc on ne saura peut-être jamais les noms de ces personnes qui ont œuvré pour fournir toutes ces copies.
1: De toute façon, sur 100 copistes, il y en aura 95% dont on n'aura jamais le nom. Hein.
2: D'où le numéro de sécu qu'on leur attribue,
1: voilà,
2: les numéros ADCOP.
1: Un numéro parce que ça permet de les nommer. Et si on arrive à les nommer, le nom arrive en plus. Parce que l'attribution peut changer aussi, on peut se tromper dans l'attribution.
0: Oui.
1: Parfois, on pense au père, en fait, c'est le fils. Ça arrive.
0: Il y a une technique qui apparaît dans la deuxième partie du XVIIIe siècle, qui est celle du pochoir. On pourrait dire que c'est un peu intermédiaire entre copiste et imprimerie.
1: Oh, le pochoir, c'est assez spécial. En fait, ça apparaît essentiellement dans le domaine liturgique. Ça apparaît, je dirais, fin XVIe, début XVIIe, mais ça se développe effectivement pas mal dans la seconde moitié du XVIIe.
0: Ah, du XVIIe, je disais.
1: Alors, le pochoir, c'est une technique qu'on connaît tous pour l'avoir au moins vue. C'est-à-dire, on a des feuilles de laiton qu'on découpe pour avoir une lettre en creux. Et ensuite, on applique la feuille sur une feuille de papier et on passe dans le trou, dans le trou qui a été ménagé, une petite brosse ancrée, pas liquide. Mmh. Et ça permet d'ancrer une lettre. Et puis après, on repose le pochoir, on en prend un autre et on fait la lettre d'à côté. Donc ça paraît extrêmement long, c'est extrêmement long et c'est très adapté aux liturgies. Pourquoi ? Parce qu'elles sont en grand format. Et finalement, il n'y a pas tant de techniques que ça qui permettent de copier des manuscrits de grand format. À la plume, ça ne va pas, parce que le trait est trop fin. Le pochoir permet de faire des lettres très contrastées en noir et en rouge, ou en d'autres couleurs même, assez larges, visibles de loin à 2 ou 3 mètres. Et si on veut le faire en typographie, ça n'a pas de sens, parce qu'on a besoin de 1 ou 2 exemplaires. Donc on ne va pas faire ça et en tirer 300 quand il en faut 2. Donc en fait, le pochoir va remplir un intervalle entre la technique manuscrite et la technique de l'imprimerie, qui est très adaptée à la liturgie. Et il y a eu des études assez récentes. Il y a un livre qui vient de sortir mi-décembre à l'université de Reading, près de Londres, et qui a été dirigé par Achille Daverigo, Eric Kindle, qui est le maître du pochoir historique, et Fabien Guillou, et qui regroupe 5 ou 6 communications sur le pochoir en France. Alors ça va du 17e au début du 19e. Et c'est des choses complètement nouvelles. Ça a été très très peu étudié et on y voit notamment les plus beaux pochoirs qui ont été faits pour la Chapelle Royale, ceux qui ont été faits pour les églises de Paris avant et après la Révolution.
0: Aux Invalides, il y avait une grande mode autour de la Révolution.
1: Les Invalides, c'était avant. Les Invalides, ils ont fait ça à partir du moment où les Invalides ont été construits par Louis XIV. Et là, c'était un des moyens d'employer les soldats mutilés, quoi. Mmh. On leur faisait faire du pochoir et également faire des décorations florales à la gouache qui sont de toute beauté. Il y a quelques volumes qui sont conservés, qui sont soit à la Bibliothèque nationale, soit au Musée des Invalides. C'est vraiment des choses de grande beauté. Alors ça prenait un temps fou, hein, mais bon, c'était le but de les occuper. Alors le pochoir, c'est assez nouveau. Alors on connaît quelques noms de pocheurs. Vers l'époque de la Révolution, il y a Charles Berthaud qui a fait des pochoirs absolument somptueux, qui sont pour beaucoup à la Bibliothèque Sainte-Geneviève. Il y a Louis-Denis Chandora, il y a Jacques-Louis Bonicel. Il y en a 4 ou 5 comme ça qu'on connaît. Et après, ça disparaît. Enfin, ça va jusqu'au milieu du 19e siècle. Après, c'est une technique qui disparaît.
0: C'est un monde un peu de fantômes, les copistes, Pascal Denéchaud. Vous arrivez à vous y attacher malgré tout, alors qu'on n'a quasiment aucune source, on ne connaît pas leur tête.
2: En fait, quand on manipule ces documents, on les voit travailler, on les voit vivre. Et en fait, ils ne sont pas si loin de nous. ils travaillent comme nous on le ferait aujourd'hui. Et je pense notamment à pas mal d'annotations de Jean-Philippe Rameau qu'on voit sur les sources où il écrit pour le copiste en disant vous reporterez bien cette correction dans telle partie d'instrument. On voit que le copiste, en tout cas l'opéra, est présent en répétition. C'était d'ailleurs dans ses statuts. On voit un petit monde qui vit au service de la musique et c'est ça que j'aime dans ce travail sur les sources.
0: Laurent Guillot.
1: Le copiste est un fantôme, mais la copie porte aussi un fantôme.
2: Oui.
1: C'est-à-dire copie a été faite sur une autre source.
2: Qui n'existe plus.
1: Qui, en général, n'existe plus. Alors, il n'y a pas que le cas de Philidor, où là, on n'en a plus aucune avant lui. Mais toute copie musicale est le résultat d'un processus à partir d'une source qui, en général, est perdue. Et donc, à chaque fois qu'on en voit une, en fait, il y en avait deux. Et la source était en général empruntée. Empruntée à un collectionneur, empruntée à un atelier de copie, empruntée à la maîtrise d'une chapelle.
2: Ou un autographe de compositeur.
1: Ou un autographe de compositeur, c'est
2: aussi. Dès qu'il est
1: détruit. Voilà. Et la plupart de ces sources-là sont terminées. Enfin, les sources manuscrites dans les maîtrises françaises, c'est un véritable ravage. On en a peut-être 1% de ce qui a existé. Et parfois, il y a des copies qui ont été faites, mais qui ont une valeur incroyable.
2: Le ministère de la Culture avait lancé un inventaire des sources musicales anciennes dans les régions françaises. Et récemment, j'ai pu œuvrer sur la ville de Nantes et on a retrouvé un manuscrit d'une pièce complètement perdue. On avait un livret dans les collections de la BNF, La caverne de Tomeoni, qui en fait, le manuscrit avait été complètement perdu. C'était un opéra pour enfants qui était joué sur les boulevards. Et en fait, il se retrouvait dans le fond de la maîtrise de la cathédrale de Nantes parce que c'était un moyen de faire chanter les enfants. Mmh. Et donc une très belle copie à noter qui a servi de source de production. Donc des fois, on a des surprises, on peut retrouver mais beaucoup, beaucoup de sources sont perdues, malheureusement.
1: Il y a quelque part en France, alors je ne sais pas si c'est à Nantes ou peut-être ailleurs, je ne sais plus, un très beau manuscrit qui contient de la musique religieuse du 18e, avec une reliure en parchemin vert, comme c'est souvent le cas, avec un numéro qui est au pochoir dessus, c'est numéro 52. Ben, où sont les 51 d'autres ?
0: Ouais.
1: Ça les intéresse. Ça donne
0: l'ampleur de ce qui a pu être perdu.
1: Un pourcentage de perte, mais qui est monstrueux.
0: On trouve dans les archives de Sébastien de Brossard des archives aussi de manuscrits autographes de compositeurs et compositrices. On trouve Pierre Bouteiller, Pierre Tabar, Louis Aumet, Louis Lemaire, Paolo Lorenzani, des noms qu'on a oubliés, puis aussi Elisabeth Jacquet de la Guerre.
1: Oui.
0: On va se quitter en écoutant un extrait de Céphale et Procris. Merci beaucoup, Laurent Guillot. Merci, Pascal Denéchaud. Et puis merci à la Bibliothèque La Grange-Loret d'avoir accueilli l'enregistrement de cette émission. Chantons.

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1: 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Bienvenue dans votre chronique Objectif Lune. Nous nous penchons sur le concept de la Lune comme notre matrice astrale.

0: Depuis la nuit des temps, la lune est perçue comme la grande mère du ciel, la déesse mère, source de vie, de protection et de fertilité. Dans de nombreuses cultures, elle incarne l'énergie féminine, la création et la capacité à donner la vie. Sa rondeur, ses cycles, sa lumière douce sont autant de symboles de maternité, d'accueil et de transformation. Mais la lune, c'est aussi la matrice de notre psychisme. En astrologie, elle représente l'âme, la personnalité profonde, la part intime de nous-mêmes qui réagit, ressent, rêve et se souvient. La lune, c'est la mémoire, l'enfance, la mère intérieure. Elle est ce miroir de nos émotions, de nos peurs et de nos désirs. Ce réceptacle où s'impriment les souvenirs et les intuitions. Sur le plan spirituel, la lune est le symbole du temps cyclique, de la croissance, du déclin, de la mort et de la renaissance. Elle nous enseigne l'impermanence, le changement, l'acceptation des phases de lumière et d'ombre qui traversent nos vies. Elle est le lien entre la terre et le ciel, l'intermédiaire entre le visible et l'invisible, entre le conscient et l'inconscient. La lune n'a pas de lumière propre. Elle reflète celle du soleil. Ainsi, elle symbolise la connaissance par réflexion, l'intuition, la sagesse qui ne s'impose pas mais qui éclaire doucement notre chemin intérieur. Sa lumière n'aveugle pas. Elle révèle, elle apaise, elle invite à l'introspection et à l'écoute de notre monde intérieur. Dans la matrice astrale, la lune est ce point de passage obligé pour toute âme en quête d'équilibre. Elle nous rappelle que nos pensées et nos actions doivent refléter la lumière supérieure, même dans la nuit de l'existence. Elle porte en elle l'ambivalence, féconde et mystérieuse, protectrice et parfois trompeuse, elle nous invite à apprivoiser nos zones d'ombre et à accueillir nos transformations. Alors, la prochaine fois que vous lèverez les yeux vers la lune, souvenez-vous qu'elle est bien plus qu'un astre. Elle est notre matrice astrale, le creuset de nos émotions, la gardienne de nos cycles intérieurs et la messagère de notre intuition. Que la lune veille sur votre voyage intérieur.
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2: Vélo, trottinette, scooter, moto. Connaissez-vous vraiment les règles?
3: Bonjour et bienvenue sur InfoRC dans cette émission Mieux vivre en deux roues.
2: Aujourd'hui, vous l'aurez compris, on va parler de vélo, de trottinette électrique, de scooter, de moto et surtout de sécurité.
3: Pour en parler, nous recevons Luc Sanchez et Walter Lévesque, tous les deux membres de la Fédération française des motards en colère, la FFMC.
2: Walter est également bénévole à la Mutuelle des motards. Bonjour à tous les deux.
4: Bonjour.
3: Pour commencer, pouvez-vous nous expliquer ce que vous faites à la FFMC et pourquoi avez-vous choisi de vous engager dedans?
4: Alors, moi, personnellement, à la FFMC, mon occupation principale, c'est ERJ, Éducation Routière Jeunesse. C'est une commission qui a été mise en place il y a pas mal d'années et nous allons dans les lycées, les collèges qui veulent bien nous accueillir pour parler sécurité routière. Normalement, on vient en motard, mais il n'est pas possible, quand on est même en moto, d'ignorer l'environnement. Donc les piétons, les cyclistes, les trottinettes, les voitures, les camions. Donc on parle de sécurité routière en général.
5: Alors moi je suis rentré à la FFMC, enfin je fais partie de la FFMC parce que d'abord je suis un passionné de moto. Je vais dire, c'est une addictologie, j'irais pas dire une drogue, mais une addictologie pour moi. Et puis je suis engagé en même temps, vous l'avez très bien dit, dans une compagnie d'assurance qui est spécialisée dans le deux roues. Donc c'est pareil, je fais de la prévention auprès d'or parce que la compagnie d'assurance pour laquelle j'œuvre, hein, en tant que bénévole bien sûr, a une grande partie prévention parce que on s'est aperçu qu'en faisant de la prévention, comme ce qu'on fait à la FFMC dans les collèges avec Luc, que la prévention, ben, ça fait diminuer les risques. Et voilà, la formation, l'éducation, c'est quelque chose qui est nécessaire.
2: Pour nous, un vélo électrique et une trottinette électrique, ça peut sembler assez proche. Pourtant, la réglementation n'est pas la même. Pourquoi?
5: Alors, ce qu'il faut savoir, c'est que tu viens de parler des vélos électriques. Alors, il faut savoir que déjà au niveau des vélos électriques, il y a deux types de vélos électriques. Il y a le VAE, qui est un vélo à assistance électrique, et il y a le vélo électrique. Voilà. Tout ça, tous ces engins, tous ces moyens de déplacement, ils sont soumis à une réglementation. Je ne vais pas rentrer trop dans les détails. Alors, les vélos à assistance électrique, la première partie dont j'ai parlé, ils sont limités à 25 km/h. Les autres, les vélos électriques, ils sont limités à 45 km/h et ils rentrent dans la catégorie des cyclomoteurs. Donc, ils ont une obligation d'immatriculation. Il y a une obligation d'assurance, voilà, comme un cyclomoteur. Voilà.
4: Et de permis.
5: Par contre, ces deux types d'engins sont soumis aux mêmes règles de conduite. Alors, il y a quelques différences. Un vélo électrique pur ne peut pas rouler sur les pistes cyclables. Quant aux trottinettes électriques, les trottinettes électriques rentrent dans une catégorie qu'on appelle les engins terrestres à moteur. Alors, il y a les trottinettes électriques, il y a les gyropodes, les overboards. Donc, tout ça, c'est soumis aussi à une réglementation qui est particulière. Voilà.
3: Comment savoir si un vélo électrique est bien un vélo à assistance électrique ou s'il entre dans une autre catégorie?
5: Un vélo à assistance électrique, il est mu par les pédales pour le lancer. Après, il y a une assistance électrique pour avancer. Voilà. Mais au départ, il n'y a pas une gâchette ou une poignée pour accélérer comme une mobylette. Donc ça, c'est la différence essentielle. Ensuite, le vélo à assistance électrique, il est limité à 25 km/h. Le casque n'est pas obligatoire à partir de 12 ans sur le vélo à assistance électrique. Moi, je vous dirais qu'il est fortement conseillé. Par contre, le vélo électrique, il est limité à 45 km/h comme un cyclomoteur. Il y a obligation d'avoir un casque, des gants. Ça, c'est les obligations légales. Après, c'est pareil, conseil de prévention. Ben, mieux on est équipé, moins on risque. Hein. C'est pareil. Hein.

0: visible sur la route. Même si les motos ont obligation de rouler avec un feu, au moins un feu allumé, il y a très peu de visibilité. Donc, il arrive bien souvent qu'on ne nous voit pas. Donc ça, ce sont les principaux dangers donc, de ces engins.
1: Est-ce que les problèmes sont les mêmes à vélo, en trottinette, en scooter et à moto ?
2: Il y a quelques différences, mais globalement, on intervient dans un espace public. C'est-à-dire qu'on partage la route. On partage la route avec d'autres usagers. Des voitures, des camions, des piétons. Voilà, donc les similitudes qu'on a, c'est le fait que, Luc l'a très bien dit, il n'y a pas de visibilité, il n'y a pas beaucoup de visibilité. Déjà, l'empreinte visuelle d'une trottinette ou d'une moto, même, c'est plus petit qu'une voiture, donc forcément, les gens sont loin. Le problème qu'il y a, c'est qu'on n'est pas vu, parce qu'en voiture, vous avez un autre problème, c'est que les gens en voiture, ils ne vous voient pas parce qu'il y a des angles morts dans une voiture. Donc ça, le deux-roues étant plus petit, déjà, il y a moins d'empreintes visuelles, il y a des angles morts, donc ils vous voient moins, donc on est ça. Et puis, il y a aussi une chose qui est, à mon avis, importante, c'est qu'il y a une méconnaissance des autres usagers, des usagers en voiture, des gens qui n'ont jamais fait de deux-roues, ne savent pas que, par exemple, une moto, ça a une capacité d'accélération, sans dépasser les vitesses légales, ça a une capacité d'accélération qui est, ça accélère mieux qu'une voiture. Des fois, les gens vous disent, ah, j'ai pas pensé que vous alliez passer, ou j'ai pas, voilà, c'est un problème de cohabitation d'engins différents.
1: Quels sont les comportements des automobilistes qui peuvent être particulièrement dangereux pour les deux roues ?
0: Je pense que le plus gros risque, c'est justement le problème de visibilité.
2: D'inattention.
0: D'inattention. Donc, visibilité, inattention, ben, ça va être l'automobiliste qui est occupé à regarder son téléphone, les écrans de conduite des voitures aussi. Hein. Maintenant, on voit des voitures avec deux grands écrans en guise de tableau de bord, ça détourne quand même beaucoup l'attention du conducteur. Et c'est toujours des problèmes de visibilité. Quand on a un accident avec une voiture, en général, on entend toujours dire « mais je ne vous ai pas vu arriver ».
2: Une petite précision, ça, ce sont des chiffres. Quand vous avez les deux roues impliquées dans un sinistre, dans un accident avec un tiers, donc avec par exemple une voiture, ce sont des chiffres réels, hein, ce n'est pas moi qui les annonce comme ça. En général, le responsable accident, c'est la voiture, contrairement à ce qu'on pense.
1: Les trottinettes électriques sont arrivées assez récemment sur les routes. Pensez-vous que les utilisateurs connaissent bien les règles concernant ces modes de déplacement ?
2: Alors, le problème des trottinettes électriques sont arrivées récemment, il y a quand même bien plus d'une dizaine d'années maintenant que ça circule. Alors, le problème qu'il y a, c'est que c'est vendu au départ comme un engin ludique. Quand je dis ludique, c'est la simplicité, on achète, voilà, il n'y a pas de truc, c'est petit, ça se faufile bien, etc. Et ça induit des comportements à risque. Donc ça, c'est une chose. Ensuite, il y a peu de gens qui se sont renseignés. Pourtant, la réglementation existe depuis longtemps et puis elle se modifie régulièrement.
1: Alors, on vous propose de faire le jeu du vrai ou faux pour mieux informer. Nous avons préparé quelques affirmations. Vous allez nous dire si elles sont vraies ou fausses et surtout nous expliquer. Première affirmation. On peut être deux sur une trottinette électrique si on roule doucement.
0: Quelle que soit la vitesse, normalement, on ne peut pas être deux sur une trottinette électrique. Elles sont prévues pour une personne, puisque les trottinettes électriques ont des équipements de sécurité. Ils ne sont pas prévus pour deux personnes.
1: Pourquoi est-ce particulièrement dangereux d'être à deux ?
0: Au niveau des équipements de sécurité, en étant deux, il y a de très fortes chances qu'on dépasse des capacités, surtout de freinage et de suspension, et ça commence à devenir dangereux.
2: Je rappelle qu'une trottinette, elle est soumise à une homologation, c'est-à-dire les trottinettes qui sont vendues en France, elles ont une homologation, c'est-à-dire elles doivent répondre à certains critères, donc de charge, hein, tout simplement, voilà, quand il y a deux personnes, hein. Et quand je dis deux personnes, là encore une fois, vous voyez, moi c'est un exemple, j'habite au Teil, je vois une dame régulièrement qui passe devant chez moi avec le bébé dans le porte-bébé derrière, sur le dos, en trottinette. Je vous laisse imaginer si elle se fait ramasser par une voiture, ce que je lui souhaite pas, ce que ça va donner.
1: Deuxième affirmation, à 13 ans, je peux utiliser une trottinette électrique

0: pour aller au collège?
1: Ben non. Il y a un âge limite qui est de 14 ans. Et que ce soit pour aller au collège ou pour s'amuser, normalement, on ne peut pas.
2: Nous, avec Luc, des fois, on fait des interventions dans des collèges, dans des classes de 6e, où là, ben, souvent, les jeunes, hein, ils ont quoi, 11 ans, hein, grosso modo, on leur pose la question. Il y en a parmi vous qui font de la trottinette électrique, il y en a toujours 2-3 qui lèvent la main. Puis quand je leur dis, ben, j'ai dit, vous savez, j'ai la trottinette électrique, vous pouvez rouler avec à partir de 14 ans. C'est pas Walter ni Luc qui font la réglementation, c'est la réglementation qui existe.
0: Pourquoi cette limite d'âge est-elle importante ?
1: Je pense qu'il y a quand même un problème de se rendre compte quand même de l'environnement, du danger de la route. Quand on est jeune, on ne se rend pas compte toujours de ce qui risque d'arriver.
2: On a été jeunes, nous aussi, hein, donc oui. On ne veut pas stigmatiser un âge en particulier, mais c'est une réalité, quoi. Voilà, c'est...
0: Troisième affirmation, je dois être assuré pour utiliser une trottinette électrique.
2: Il y a une obligation d'assurance spécifique, c'est une responsabilité civile qui n'est pas couverte par la responsabilité civile de la maison quand vous avez une maison qui est assurée. Hein, voilà. Donc ça vous prend les vélos ordinaires, mais ça ne vous prend pas les trottinettes électriques. La trottinette électrique est assimilée à un engin terrestre à moteur, donc est soumise à une assurance responsabilité civile. Alors responsabilité civile, ça veut dire que vous couvrez les dégâts que vous pouvez causer à quelqu'un d'autre, voilà. Si vous roulez en trottinette électrique, vous renversez un piéton, que le piéton est accidenté, jambe cassée ou autre, et si vous n'êtes pas assuré, vous allez au-devant de... Alors quand je prends des exemples comme ça, mais des fois c'est beaucoup plus grave, vous avez des gens qui restent handicapés. Alors ça ne va pas rendre la santé à la personne qui a été renversée, mais vous, en tant que particulier, vous risquez gros, quoi. Voilà, il faut le savoir. Actuellement en France, il y a 2 trottinettes électriques sur 3 qui ne sont pas assurés, alors que c'est une obligation réglementaire.
0: Parlons maintenant des équipements. On voit beaucoup de personnes à trottinette sans casque. Nous avons aussi entendu dire que le casque était devenu obligatoire. Alors, qu'en est-il exactement ?
2: Le casque est obligatoire dans certains départements maintenant. Par exemple, ici en Ardèche, depuis peu, le préfet a décidé l'obligation du port du casque pour les utilisateurs de trottinettes électriques. Alors, ça existe en Ardèche. Les départements, vous avez la région parisienne, où eux, en plus du casque, ils sont assujettis au port du gilet jaune haute visibilité, y compris en journée. Vous avez les départements du Nord, Pas-de-Calais, et puis l'Hérault. Voilà pour le moment. Alors moi, si vous me demandez mon avis personnel, c'est une mesure qui aurait dû être nationale, c'est-à-dire imposer le casque à tout le monde, pour la trottinette. Par rapport à la trottinette, je pourrais juste ajouter pour les auditeurs, s'il y a des gens qui nous écoutent, le casque qui est homologué doit répondre à la norme 1078. Donc si vous achetez un casque, il ne faut pas mettre un casque de chantier ou un casque... voilà, il y a des normes là aussi. Alors vous retournez, vous regardez, voilà, il y a des casques de vélo qui n'ont pas la norme 1078, il faut le savoir. Hein. Donc il faut suivre... voilà.
0: Quels autres équipements conseillez-vous à la FFMC ?
1: Bien sûr, nous on dit il y a déjà des équipements qui sont obligatoires par le code de la route, c'est le casque et les gants, mais à notre avis, ça n'est pas suffisant. Alors, il n'est pas question de rendre ces équipements obligatoires, mais on conseille très fortement aux gens avec qui on parle de ne pas rouler en t-shirt et en short. Il y a des trop gros risques si on tombe par terre, même aux vitesses légales d'une trottinette, même à 25 km/h, si on tombe par terre sur le goudron, on peut se faire très mal. Donc l'hôpital appelle ça des abrasions. Nous, on a une description un petit peu plus triviale. On appelle ça une pizza. Et on va retrouver tout un tas de composants sur les blessures, et c'est pas tellement encourageant.
0: Vous en avez parlé tout à l'heure. Le problème, c'est qu'on est moins visible qu'une voiture. Comment bien s'équiper pour être mieux vu des autres usagers de la route ?
2: Si possible, porter déjà des vêtements clairs. Voilà, c'est un détail. Quand il tombe, quand la visibilité devient mauvaise, ne pas hésiter à mettre un gilet jaune. Voilà, le gilet jaune, ben, vous êtes visible, hein, beaucoup plus. Voilà. être visible quand on... Quand on... Alors, le problème des trottinettes électriques, vous avez aussi un autre problème de par leur conception, ce sont des engins qui ne sont pas munis de rétroviseurs. C'est-à-dire que les gens qui circulent, des fois, ils sont au milieu de la route, ils ne savent pas trop ce qu'il y a derrière, y compris maintenant, ce qui est un peu compliqué, c'est qu'il y a de plus en plus de voitures électriques qui sont beaucoup plus silencieuses. On ne doit pas monter à deux sur une trottinette, mais on ne doit pas aussi avoir écouté de la musique, parce qu'on n'entend pas les autres usagers. C'est plus un problème comportemental de réfléchir à sa sécurité, de se dire, bon, ben voilà, là je pars, il commence à faire ça, la nuit elle va tomber bientôt, bon allez, je mets un gilet jaune, etc.
0: Est-ce qu'il existe aussi des règles différentes selon les endroits où l'on circule ?
2: Oui, alors déjà, il peut y avoir des règles spécifiques aux communes. Par exemple, à Montélimar, le maire de Montélimar a interdit la circulation des trottinettes dans les rues piétonnes. Il y a beaucoup de municipalités maintenant qui interdisent ça. Après, les règles de base, ben, en trottinette, on ne doit pas rouler sur les trottoirs. À l'extérieur des villes, on ne doit pas rouler sur les routes à grande circulation, en trottinette électrique, sauf s'il y a des pistes cyclables qui sont matérialisées, etc. Donc, il y a une réglementation autour de ça. Hein. Voilà, il faut le savoir.
3: Pour finir, la rubrique conseil.
0: Que peut faire un jeune pour mieux anticiper les dangers ?
2: Pour moi, c'est être conscient de sa vulnérabilité. On risque plus quand on est une trottinette, hein, ou vous faites ramasser par une voiture, ben, voilà, c'est vous qui allez, pour parler crûment, dérouiller, quoi, voilà. Donc être conscient de sa vulnérabilité. Je circule, je partage la route, faire attention aux piétons, aux enfants sur le trottoir. Un petit qui a son ballon, il va aller sur la route, il ne va pas regarder avant de traverser. Lui, ce qui va l'intéresser, c'est d'aller récupérer son ballon. Si vous arrivez en moto, en voiture, en trottinette électrique, même à 25 à l'heure, vous aurez du mal à éviter le petit. C'est être conscient qu'on partage un espace.
3: Si un copain roule trop vite ou prend des risques, qu'est-ce qu'on peut lui dire ?
1: On va lui apporter des oranges à l'hôpital.
0: Quel serait votre conseil numéro 1 pour mieux vivre en deux roues ?
1: Pour mieux vivre en deux roues, je pense qu'il faut être conscient que les piétons, cyclistes, bon, trottinettes, motos, on est faible, on est faillible. Et quand il y a un pépin, on est toujours perdant. Donc il faut être prudent, il faut anticiper les actions des autres, il faut y penser. Qu'est-ce qu'ils risquent de faire, qu'est-ce qu'ils risquent de ne pas faire.
2: Et puis aussi, je voudrais ajouter une chose, pensez aussi que tout le monde est faillible. C'est-à-dire que les gens peuvent faire des erreurs, mais nous-mêmes, on peut faire des erreurs quand on circule.
3: On retiendra donc qu'à deux roues, connaître les règles, c'est important.
0: Mais savoir anticiper les dangers l'est tout autant.
3: Le casque, même quand il n'est pas obligatoire, c'est une bonne idée.
0: Monter à plusieurs sur une trottinette, ce n'est pas autorisé.
3: S'équiper correctement,
0: se rendre visible et être bien assuré, permet de limiter les conséquences dues aux accidents.
3: Merci beaucoup à Luc Sanchez et à Walter Lévesque d'être venus nous parler de la sécurité des deux roues.
0: Merci pour vos conseils. Et promis, on ne montera pas à deux sur la même trottinette en sortant du studio.
3: C'était Mieux vivre en deux roues, une émission réalisée par Elora
0: et Sienna. À bientôt sur les routes et surtout, restez prudents.
2: Bonne route à tous et soyez prudents.
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On a parfois le cœur soulevé par la sauvagerie du monde. On est écœuré par la montée de nouvelles tyrannies, le raffinement des anciennes, par les mensonges, l'odeur du fumier dans les villes et l'horreur qui pèse sur tous nos lendemains. On s'engloutit alors dans un sombre désespoir. On a peur, on a honte, et on est triste d'être humain. On réclame en pleurant une naissance nouvelle, ou du moins l'admission par baptême dans une nouvelle confrérie. Mais on redoute de ne pouvoir obtenir ni l'une ni l'autre, que le monde refuse de s'arrêter pour nous, et qu'on ne peut que le quitter d'un bond, pour plonger dans une douteuse

notre foyer lui-même nous semble hostile, comme si tous les talismans qui définissaient notre identité s'étaient retournés contre nous. On se sent déchiré, et en pièces et en morceaux. On comprend alors avec terreur que si on ne peut pas s'asseoir pour réunir ces morceaux et les assembler à nouveau, on va devenir fou. Mais parfois se produit pourtant une manière d'événements mystérieux et éblouissants qu'on contemple encore longtemps après, avec un émerveillement mêlé du respect qu'impose le sacré.

Salut à tous, salut à toutes et bienvenue dans To Beatles or Not To Be, une émission sur les Beatles, mais sans les Beatles. On est ensemble pour écouter les Beatles autrement, en explorant l'univers étendu des quatre fantastiques de Liverpool.

Doc Robert ici au platine, je suis très heureux de vous retrouver pour ce nouvel épisode. Pour se mettre dans l'ambiance, voici Paul McCartney et Ringo Starr chantant dans cette séquence la tendresse qu'ils portent en abondance au Liverpool de leur enfance.

L'endroit où nous vivions, vous pourriez dire que ce n'était pas grand-chose, mais c'était notre foyer. Et vous seriez pardonné de le trouver rude, mais c'était notre foyer. Les roses dans le jardin ont commencé à faner et sont ensuite tombées en poussière, mais c'était notre foyer. La dame sur la colline buvait du brandy et mangeait du caviar, l'hôtesse parfaite. Ma maman était dans la cuisine à faire la vaisselle dans l'évier et puis elle a fait brûler le pain grillé. Les enfants sont dans la ruelle, jouant au ballon jusqu'au coucher du soleil. Le monde autour de nous n'était pas sûr, il tombait en ruine, mais c'était ma ville natale, c'était notre foyer. Ce foyer que Paul McCartney et Ringo Starr célèbrent en duo en 2026 dans le morceau « Home to Us », c'est Liverpool, le Liverpool de l'après-guerre, dévasté par les bombardements nazis. Un morceau inclus au très bon disque solo du bassiste « The Boys of Dungeon Lane », équivalent musical d'un album de photos sépia de son enfance. Vous êtes bien dans Two Beatles or Not To Be. Après avoir grandi avec insouciance dans une ville criblée d'éclats de bombes, Paul et Ringo, et leurs potos John et George, la font briller dans le monde entier en devenant, avec les Beatles, la figure de proue de l'âge d'or musical de Liverpool. Pendant ces années 60, par rapport à sa population, la cité portuaire fait émerger un nombre remarquablement élevé de musiciennes et musiciens de stature nationale et internationale. Eh bien, je vous propose aujourd'hui de faire un pas de côté. Un long pas de côté, puisqu'il mesure 60 ans de long. Je vous emmène découvrir la scène musicale du Liverpool des années 2020, 6 décennies après les Beatles. Préparez-vous à arpenter les salles et les festivals, les pubs et les clubs de cette grande ville de la

Shifu, ça s'écrit S-H-E-F-U. Shifu, l'un de mes gros coups de cœur découverts en préparant cette émission. On vient d'entendre Do You Want My Number, mais je vous recommande vivement le reste de leur discographie. Shifu, ce sont aujourd'hui 5 musiciens. Le groupe se forme en dernière minute en 2023 dans le cadre d'un projet étudiant pour un cours de musique, et ça marche tellement bien qu'il sort son premier EP l'année suivante. Dans Two Beatles on Not To Be aujourd'hui, une fois n'est pas coutume, on n'entendra pas les Beatles. Je vous ai préparé une sélection 100% Liverpool et 100% année 2020. Autrement dit, des musiciennes, musiciens, groupes qui sont nés, qui se sont formés ou qui sont basés à Liverpool et qui sont actifs, dans le sens où ils ont publié de la musique, dans les années 2020. J'en ai recensé largement plus d'une centaine, c'est très loin d'être exhaustif, et je vous ai concocté une petite sélection qui illustre la richesse, la diversité et le dynamisme de cette scène musicale. S'y côtoient de multiples générations, des anciens comme Paul McCartney et Ringo Starr qu'on a entendu tout à l'heure et qui ont lancé leur carrière solo en 1970, et de toutes jeunes pousses comme Shifu. Y cohabitent aussi des genres musicaux très éclectiques.

C'était Kodj, ça s'écrit K-O-J, avec A Roadman's Tale of Home, extrait de son premier EP sorti en 2025. Ce Liverpoolien pur jus commence à rapper dans la cour de l'école, à organiser des battles de rap, puis à publier des morceaux et se fait sérieusement repérer avec le disque dont on vient d'entendre un extrait. Vous avez peut-être d'ailleurs remarqué son accent très particulier, le Scouse, caractéristique de la région de Liverpool, qui est d'ailleurs aussi un dialecte avec ses propres mots et expressions. Eh bien, il existe une branche du rap britannique désignée comme le Scouse Rap, dont Kodj est l'un des représentants. Du rock, du rap, mais pas seulement, vous l'entendrez au fil de l'émission, Liverpool est un terreau si fertile qu'il y pousse une foisonnante jungle musicale. L'importance de la musique pour la ville a été reconnue en 2015 par l'UNESCO, qui l'a intégrée au réseau des villes créatives. Celui-ci a vu le jour en 2006 et regroupe 20 ans plus tard à travers le monde plus de 400 localités qui, je cite, « ont placé la créativité et les industries culturelles au cœur de leur plan de développement au niveau local » et qui coopèrent activement au niveau international. 80 d'entre elles ont intégré la catégorie musique. Pour info, il y en a 3 en France, Metz, Toulouse et Évian-les-Bains, et 3 au Royaume-Uni, Belfast, Glasgow et Liverpool. Comme je vous l'ai dit, la ville compte un très grand nombre de musiciennes et musiciens. Elle est aussi dotée de maisons de disques, labels et studios d'enregistrement et est largement fournie en salles de concert, dont certaines sont mythiques, comme le Cavern Club, reconstruit à proximité de l'original, et le Jacaranda, tous deux très importants dans l'histoire des Beatles. Justement, le tourisme musical est un des piliers économiques de Liverpool. Il est très orienté vers les Fab Four, évidemment, et le choix est très large. Outre les clubs de musique, on trouve des visites guidées en ville, 2 musées dédiés aux Beatles, les maisons d'enfance de Lennon et McCartney, le site de Strawberry Fields ou encore un hôtel thématique. Plus largement, la ville compte aussi le seul musée de Grande-Bretagne dédié au rock et à la pop, le British Music Experience. Ajoutons à cela le fait qu'elle organise des événements internationaux. En 2008, elle héberge les MTV Europe Music Awards, qui récompensent les meilleurs clips. Cette année-là, aux côtés de Britney Spears, grande gagnante de l'année, Paul McCartney est convié sur scène pour recevoir un prix d'honneur qu'il dédie à ses anciens compères des Beatles. En 2023, Liverpool est choisi parmi 20 villes candidates dans le pays pour accueillir le concours de l'Eurovision pour le compte de l'Ukraine qui ne peut pas le faire à cause de son invasion par la Russie. Et côté festival de musique, eh bien c'est littéralement la profusion. Ont lieu régulièrement à Liverpool, entre autres Sound City, grand festival de musiques actuelles, Africa Oye, plus grand festival de musiques africaines et caribéennes de Grande-Bretagne, On the Waterfront, qui réunit stars locales et internationales, Fields of Air, Irish Music Festival, pour célébrer la culture irlandaise, qui a historiquement beaucoup infusé à Liverpool du fait de l'immigration, Liverpool Gospel Music Festival ou encore Milap sur les cultures indiennes. Pour compléter tout cela, il faut ajouter que la ville propose de nombreuses manières d'apprendre et d'étudier la musique avec des écoles, y compris de rang universitaire. Parmi celles-ci, citons le LIPA, Liverpool Institute for Performing Arts, institut de formation aux arts du spectacle, dont le cofondateur et mécène principal n'est autre que Paul McCartney. Au début des années 90, l'ex-Beatle constate avec tristesse l'état de délabrement dans lequel se trouve l'établissement où George Harrison et lui avaient été scolarisés 40 ans plus tôt, le Liverpool Institute High School for Boys, l'équivalent d'un collège-lycée, fermé depuis quelques années. Il se fixe comme mission de le sauvegarder. Le bassiste s'associe alors avec l'éducateur et entrepreneur Mark Featherstone-Witty, qui souhaite ouvrir une école d'art du spectacle. Les projets de l'un et l'autre convergent et le Liverpool Institute for Performing Arts est inauguré par la reine Elizabeth II en 1996. En 2012, l'école acquiert, pour s'agrandir, les locaux voisins du Liverpool College of Arts, l'école d'art de Liverpool, qu'avait fréquenté John Lennon. Aujourd'hui, des étudiants du monde entier s'y forment au métier d'acteur, de la danse, de la réalisation de films ou encore de la musique. Des membres de Shifu, qu'on a entendu un peu plus tôt, sont issus du LIPA. On va écouter 2 autres groupes qui sont passés par les bancs de cette école. L'un des plus renommés est The Wombats, du nom de ce mammifère marsupial australien, les Wombats. C'est aussi l'un des groupes actuels les plus connus de Liverpool. Le trio s'est formé en 2003 durant ses études au LIPA. 2 de ses membres étant originaire de Liverpool et le 3e ayant émigré depuis la Norvège. Il joue une très efficace pop-rock indé, teintée de beaucoup d'humour, et ses albums successifs rencontrent tous un grand succès au niveau national. En 2008,
Les Wombats jouent en live aux côtés de Ringo Starr lors du lancement officiel de la nomination de Liverpool comme capitale européenne de la culture. Et je vous ai donc cité les noms des quatre Beatles pendant cette histoire, ça tombe très bien pour symboliser ce passage de relais à travers les générations. Voici les Wombats sur leur sixième album en 2025, Sorry I'm Late, I Didn't Want to Come. Désolé du retard, je voulais pas venir.

Après les Wombats, un autre trio en partie issu du Liverpool Institute for Performing Arts, Stealing Sheep. Les musiciennes se rencontrent en 2010 et forment le groupe lors d'une discussion autour d'un thé. Elles ont beaucoup d'idées, des influences très diverses, une créativité assez impressionnante et une identité plutôt inclassable, tant leur sonorité varie d'un projet à l'autre, partant d'une folle psyché pour évoluer vers de la pop disco R&B et s'orienter ensuite vers de l'électropop. Stealing Sheep entreprend aussi en 2018 de célébrer le centenaire de l'obtention du droit de vote des femmes au Royaume-Uni, avec à Liverpool un Suffragette Tribute, hommage aux suffragettes, sous forme d'un défilé mettant en scène des musiciennes et des danseuses. Mais revenons au disque du groupe, son sixième album en 2025 compte plusieurs invités, ici Medulla, rappeuse originaire de la ville voisine de Manchester.

Dancing in the Rain par Stealing Sheep, je vous encourage à vous plonger dans la discographie du trio. Elle aussi a commencé sa carrière au même moment, au tout début des années 2010. Elle est ensuite devenue l'un des noms phares de la musique liverpoolienne, Rebecca Ferguson, rien à voir avec son homonyme, la célèbre actrice suédoise. Notre Rebecca Ferguson de Liverpool devient renommée nationalement en 2010 en atteignant à 24 ans la deuxième place du télécrochet The X Factor. La musicienne commence à écrire et chanter des chansons dès ses jeunes années, prend des leçons de chant à partir de 15 ans, mais met son rêve de devenir une pop star en suspens quand elle donne naissance à son premier enfant à l'âge de 17 ans et à un deuxième peu de temps plus tard. Après avoir vécu une enfance assez difficile, on peut dire, des parents séparés tôt, une mère atteinte de dépression sévère, peu d'argent dans la famille, un abus sexuel à l'âge de 8 ans dans une famille d'accueil, la jeune femme entreprend des études en plus de s'occuper de ses jeunes enfants et devient diplômée assistante juridique. Et c'est une maman solo qui candidate un peu plus tard au concours de talent avec une belle voix jazz, soul et R&B. Sa deuxième place lui permet de lancer sa carrière avec un premier album qui rencontre un très grand succès critique et public, tout comme la tournée européenne qui suit. Je vous propose d'écouter l'une de ses réalisations du début des années 2020 lorsqu'elle travaille avec le grand guitariste états-unien Nile Rodgers, membre du groupe Chic. Voici Nothing Left But Family.

Rebecca Ferguson qui annonce en 2023, lors de la sortie de son cinquième album, qu'elle souhaite se retirer de l'industrie musicale. Vous êtes bien dans To Beatles or Not To Be. On continue d'explorer la scène musicale du Liverpool des années 2020 et voici que l'on tombe sur le cas décalé de Clinique, duo masqué formé dans les années 90. Ils ne sont pas anonymes, on connaît leur nom mais pas leur visage, puisque leur habitude est d'apparaître avec des masques chirurgicaux, voire des déguisements. Clinique est aussi décalé musicalement, avec un son étrange, brut, rudimentaire, détournant tantôt la folk, la pop, l'électro-expérimental, le garage rock ou le disco. Leur travail leur vaut la reconnaissance de leur père, puisqu'ils tournent avec Radiohead et sont nominés aux Grammy Awards, mais ils prennent bien soin de rester en dehors du circuit mainstream. Bref, Clinique, c'est pas pareil et c'est tant mieux.

C'était Clinique avec Fantasy Island sur son album éponyme, le 9e, sorti en 2021. Lorsqu'on parle de Liverpool et de musique, on pense spontanément aux Beatles, mais sachez-le, un autre nom a acquis un véritable statut de légende et est devenu une référence dans son domaine, si ce n'est au niveau mondial, au moins au niveau national, Cream, à ne pas confondre avec le groupe de rock des années 60. Ici, Cream, c'est le nom d'un petit club de musique électro ouvert par des passionnés à Liverpool en 1992, avec une démarche très différente de ce qu'on trouve ailleurs en ville à cette époque. Quand les autres gèrent un business, et peu importe que le lieu soit glauque avec un code vestimentaire strict et absurde, ces petits nouveaux créent un espace accueillant et qualitatif. C'est ainsi que de quelques centaines de Liverpooliens chaque samedi à ses débuts, Cream finit par fédérer des milliers d'amateurs de dance music de tout le pays et par devenir l'un des premiers très gros clubs de Grande-Bretagne, attirant des DJs de renommée internationale et devenant même l'une des principales motivations des étudiants britanniques pour s'inscrire à l'université de Liverpool. Cream donne naissance en 1998 au festival Creamfields, basé dans un tout petit village à côté de la ville. Si le club a fermé en 2002 et le bâtiment a été détruit en 2016, le festival lui survit. Creamfields est aujourd'hui le festival de dance music le plus prestigieux du pays, avec de très nombreuses récompenses décrochées au niveau national et international, et un public de 70 à 80 000 personnes chaque année. Il est aussi décliné dans le monde entier avec plein d'autres événements labellisés Creamfields partout sur la planète. On comprend donc que la musique électro a une grande importance à Liverpool. D'ailleurs, on peut aussi citer un autre festival dédié, Baltic Weekender. Il existe de nombreux DJ liverpooliens, par exemple Sosa, qui s'est produit à Creamfields en 2025. On l'entend ici avec un comparse roumain, Kidou.

to the beat. Sans transition, direction à présent l'univers du métal. Le groupe Loath, to loath, ça veut dire détester, haïr. Le groupe Loath, donc, naît à Liverpool au milieu des années 2010 et est considéré à la fin de la décennie comme l'un des meilleurs projets métal émergents du pays. Les quatre musiciens mêlent avec talent des sonorités brutes, agressives et d'autres plus progressives, accordant de l'importance à la mélodie et à l'ambiance. La critique loue leur travail, en particulier leur deuxième album en 2020, qui est unanimement salué, classé comme l'un des meilleurs de l'année par la presse spécialisée et considéré depuis comme un classique du métal alternatif. Le quatrième album de Loath sort en 2026 et est lui aussi très bien reçu, avec toujours cette alliance subtile entre force et finesse. À l'image de ce titre, Fangs, les crocs.

Allez, on va calmer un peu l'ambiance avec la musicienne suivante, une très très belle découverte pour ma part que je vais continuer à suivre assidûment, Tonya, qui réalise une superbe pop alternative. Ça a été difficile de choisir une seule chanson pour vous la présenter. Tonya grandit dans une famille de musiciens, apprend elle-même le piano, le violon, l'alto et le chant classique dans sa jeunesse et s'installe à Liverpool pour étudier au LIPA, le Liverpool Institute for Performing Arts. On y revient. La musicienne commence à publier des morceaux en 2021, se fait repérer notamment par la BBC et sort son premier album en 2026.

Serenity par Tonya. Tiens, un peu de musique folk et americana maintenant pour nous acheminer tout doucement vers la fin de l'émission. Voici Katie Nicholas. La jeune femme de 18 ans rencontre un succès viral sur YouTube en 2013 avec une vidéo faite maison pour la Saint-Valentin présentant l'un de ses morceaux, ce qui la conduit à se faire repérer par l'industrie musicale. Mais l'expérience au sein de cette dernière est amère. Une obscure décision d'un mentor conduit au retrait de sa musique des plateformes, tandis qu'elle se voit dire qu'elle a le physique de l'emploi mais pas les chansons, raconte-t-elle. Suivent 10 années de pause, puis un retour en 2024 lorsqu'elle s'emploie à sortir une série de 50 vidéos musicales pour dévoiler ses compositions amassées au fil des ans et reprendre le contrôle sur son travail, le tout en créant son propre label. La voici donc, Katie Nicholas, qui interprète son tout premier succès, Chemistry.

Mesdames et messieurs, on arrive au terme de ce numéro un peu spécial de Two Beatles on Not To Be, une pérégrination au sein de la scène musicale de Liverpool 60 ans après les Beatles. On a commencé avec Paul McCartney et Ringo Starr, qui figurent parmi les plus anciens musiciens de la ville actifs dans les années 2020. Mais il existe un ensemble local dont la longévité est imbattable, puisqu'elle dépasse les 180 ans. Nous parlons du Royal Liverpool Philharmonic Orchestra, qui est, tenez-vous bien, le plus ancien orchestre symphonique professionnel de Grande-Bretagne toujours en activité. Il a été fondé en 1840 et est professionnel depuis 1853. L'orchestre publie des enregistrements très régulièrement. En 2024, il livre son interprétation d'œuvres d'une jeune compositrice britannique actuelle, Dani Howard, née en 1993, dont son concerto pour trombone. Je vous fais écouter le troisième mouvement, intitulé Illumination, mais je vous conseille l'album en entier, c'est très très beau. Le trombone solo est ici assuré par le talentueux Peter Moore, lui aussi un petit jeune, né en 1996. L'alliance entre des talents très anciens et tout nouveaux, parfait pour conclure ce programme. J'espère que vous l'aurez apprécié. À bientôt dans Two Beatles on Not To Be.

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4: Salut tout le monde,
5: c'est Loris
4: et Camille.
5: Et aujourd'hui, on va parler de trucs qui peuvent sérieusement vous faire perdre la tête.
4: L'alcool, les drogues, le protoxyde d'azote,
5: les médicaments.
4: Bref.
5: Tout ce qui peut modifier votre perception, votre état.
4: Et transformer votre cerveau en passager clandestin.
5: Sauf qu'au volant, quand le cerveau n'est pas vraiment là,
4: ça peut vite devenir très compliqué.
5: Pour en parler, on recevra d'abord Anne Boiron,
4: monitrice d'auto-école,
5: et Yann Barakan,
4: assureur.
5: Alors, installez-vous confortablement.
4: Mais pas au volant.
5: Surtout si vous écoutez ça sur votre téléphone portable.
4: Allez, bonne écoute sur Info RC. Bonjour, j'espère que vous allez bien, Anne Boiron.
6: Oui, merci.
4: Et vous, Yann Barakan?
7: Oui.
4: Je suis Camille et je vais vous poser des questions sur l'alcool et la drogue au volant.
6: Alors moi, c'est Anne Boiron, je suis monitrice auto-école et j'ai une auto-école dans le village de Saint-Privat, à quelques kilomètres d'ici.
8: Moi, c'est Yann Barakan, je suis agent d'assurance sur Aubenas.
4: Pour commencer, pouvez-vous me dire combien d'accidents sont dus à l'alcool ou à la drogue chaque année?
8: Il y a à peu près 1200 accidents chaque année qui sont dus à l'alcool ou à la drogue. Et c'est 30% des accidents mortels.
4: Pourquoi est-ce dangereux de prendre le volant après avoir bu de l'alcool ou consommé de la drogue?
6: Parce que ça modifie clairement les capacités dont on a besoin pour conduire. Ça modifie la vigilance, ça modifie la perception,